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0: Mesdames, Messieurs, bonjour. Vous êtes sur CGDM Français. Bienvenue dans cette nouvelle édition du journal. Voici les titres. Le président chinois Xi Jinping et son épouse Peng Liyuan se sont rendus à la tour de l'amitié Chine-RPDC. Le ministre des Affaires étrangères Wang Yi appelle à la compréhension et à la confiance par le dialogue. Une conférence est organisée par la Grèce et la Chine consacrée aux civilisations classiques. Un séminaire sur la résilience portuaire et le développement de qualité se tient actuellement dans la ville côtière de Yancheng, dans l'est de la Chine. Le président chinois Xi Jinping et son épouse Peng Liyuan se sont rendus à la tour de l'amitié Chine-RPDC en compagnie de Kim Jong-un et de son épouse Li Shaojiu.
1: Le président chinois Xi Jinping et son épouse Peng Liyuan sont arrivés en voiture vers 10h40 à la tour de l'amitié Chine-RPDC située au pied du mont Mudanfeng, où Kim Jong-un et Li Shaojiu les ont accueillis.

La garde d'honneur a lentement hissé un panier de fleurs sur une estrade. Sur ce panier de fleurs, un ruban sur lequel étaient inscrits « Les martyrs des volontaires du peuple chinois vivront éternellement ».

0: L'ensemble du personnel a observé un moment de silence en mémoire des soldats. Après ce silence, messieurs Chi et Kim ont assisté au défilé de la garde d'honneur. Accompagnés de monsieur Kim et de madame Ri, monsieur Chi et madame Peng sont entrés dans le hall commémoratif de la Tour de l'Amitié. Monsieur Kim a présenté les documents historiques, les photos et les peintures à l'huile illustrant l'armée des volontaires du peuple chinois combattant aux côtés du peuple de la RPDC et reconstruisant ensemble leur patrie. Monsieur Chi a attentivement examiné la liste des martyrs des volontaires du peuple chinois et a raconté à monsieur Kim les histoires des volontaires du peuple chinois qui ont sacrifié leur vie.
1: Xi Jinping et Kim Jong-un ont visité l'école centrale de formation des cadres du Parti des travailleurs de Corée à Pyongyang.
2: Xi Jinping est arrivé en cortège peu après 11h du matin où Kim Jong-un l'a accueilli devant le monument emblématique de l'école. Des centaines de membres du corps enseignant et d'étudiants se sont alignés le long de l'allée pour lui souhaiter la bienvenue. Et les représentants ont remis des bouquets de fleurs aux dirigeants chinois. Accompagné de Kim Jong-un, Xi Jinping est entré dans un amphithéâtre où des étudiants suivaient un cours sur les relations étrangères de la RPDC, axé sur les liens avec la Chine. La séance a été interrompue à l'arrivée des deux dirigeants, suscitant une ovation debout de la part de l'auditoire. Ils ont observé le cours pendant plusieurs minutes, approuvant d'un signe de tête. Après avoir quitté l'amphithéâtre, les deux dirigeants ont parcouru le campus à bord d'une navette électrique, recevant en chemin des informations sur les infrastructures et les programmes universitaires de l'établissement. Dans une zone boisée entre les bâtiments d'enseignement, Xi et Kim ont planté ensemble un sapin. Le sapin, qui reste vert toute l'année, symbolise l'amitié durable et sans cesse renouvelée entre la Chine et la RPDC. Par la suite, les chefs d'État des deux pays ont assisté au dévoilement d'un monument commémorant la plantation de l'arbre. Celui-ci porte l'inscription en chinois et en coréen « L'amitié entre la Chine et la RPDC est éternelle ». Sous les applaudissements chaleureux des délégués et des étudiants, messieurs Xi et Kim se sont serrés la main et ont posé pour des photos devant le monument.
1: À Pyongyang, Xi Jinping et son épouse Peng Liyuan ont assisté à un déjeuner organisé par Kim Jong-un et son épouse Lee Seol-joo.
0: Kim Jong-un et son épouse se sont rendus à la résidence d'hôte d'État de Kumsusan, où séjournaient Xi Jinping et son épouse. Sous une légère bruine, les deux couples se sont rendus ensemble en voiturette électrique à la salle de banquet. Les plus hauts dirigeants des deux partis et des deux pays ont eu des échanges approfondis sur la consolidation et la poursuite de l'amitié traditionnelle entre la Chine et la RPDC. Xi Jinping a remercié Kim Jong-un pour les dispositions minutieuses prises en vue de cette visite, déclarant que ce voyage avait renforcé leur appréciation de la chaleur et de l'amitié manifestées par le parti, le gouvernement et le peuple de la RPDC envers ceux de la Chine. Il a indiqué qu'ils étaient parvenus à un consensus important sur le développement des relations Chine-RPDC dans la nouvelle ère et qu'ils avaient procédé à un échange de vues approfondi sur le maintien de la paix et de la stabilité régionale et mondiale. Il a noté que la compréhension mutuelle entre les deux parties s'était approfondie et élargie et que la direction à suivre pour le développement futur était devenue plus claire. Xi Jinping a exprimé sa volonté de travailler avec Kim Jong-un pour orienter conjointement les relations Chine-RPDC vers un développement accru et insuffler un nouvel élan puissant à la cause socialiste des deux nations.
1: Xi Jinping est rentré à Beijing mardi après-midi après avoir conclu sa visite d'État en RPDC. La délégation de M. Xi, composée notamment de son épouse Peng Liyuan, de Tsai Qi, membre du comité permanent du bureau politique et du comité central du PC,

0: PCC et directeur du bureau général du comité central du PCC, ainsi que de Wang Yi, membre du bureau politique du comité central du PCC et ministre chinois des Affaires étrangères, est revenu à bord du même vol. Le ministre chinois des Affaires étrangères Wang Yi a appelé à améliorer la compréhension et à renforcer la confiance mutuelle par le dialogue. Monsieur Wang a tenu ses propos lundi lors d'un événement marquant la journée internationale du dialogue entre les civilisations. Il a exhorté toutes les parties à promouvoir l'unité et à rechercher un consensus par le biais d'échanges, ainsi qu'à renforcer continuellement les fondements publics et culturels nécessaires à la construction d'une communauté d'avenir partagé pour l'humanité, en particulier face à des défis sans précédent. Monsieur Wang a présenté une approche en quatre volets pour faire progresser le dialogue entre les civilisations. Il a déclaré que toutes les parties devaient défendre le respect mutuel, promouvoir la coexistence harmonieuse et rester attaché à une approche centrée sur les personnes. Avec pour toile de fond des temples antiques et des monuments en marbre, Athènes se tourne vers le passé pour trouver des réponses aux défis de l'avenir. La cérémonie d'ouverture de la deuxième conférence mondiale sur les civilisations classiques a réuni des universitaires et des responsables du monde entier.
1: Sous les colonnes néoclassiques de l'Académie d'Athènes, la cérémonie d'ouverture a débuté par un message soulignant que les civilisations antiques ne devaient pas rester confinées aux livres d'histoire. Plus de 200 universitaires, responsables et personnalités du monde culturel venus de plus de 20 pays participent à ce rassemblement de deux jours organisé conjointement par des institutions grecques et chinoises.
2: Les études classiques ne sont pas des vestiges du passé. Elles constituent un investissement indispensable pour l'avenir, car elles fournissent les outils intellectuels dont nous avons besoin pour relever les défis complexes de notre époque.
1: Sous le thème « Dialogue entre l'Antiquité et le monde moderne, l'inspiration contemporaine de la sagesse classique », la conférence examine l'éducation, la responsabilité sociale, la paix et les changements technologiques. Les intervenants ont également souligné la coopération croissante entre la Grèce et la Chine dans les domaines de la recherche, de la culture et des études classiques.
3: En proposant des interprétations modernes des grands classiques de l'humanité, nous pouvons faire revivre la sagesse classique et guider le navire de la civilisation humaine alors qu'il fend les vagues, avançant sans relâche vers un avenir lointain.
1: En me tenant ici à l'Académie d'Athènes, la question centrale n'est pas simplement de savoir ce que les civilisations antiques nous ont légué, mais si leurs idées peuvent encore guider les sociétés confrontées à l'intelligence artificielle, aux affrontements géopolitiques et à des changements sociaux rapides. L'intelligence artificielle s'est imposée comme l'un des thèmes majeurs de la cérémonie d'ouverture, les intervenants ayant souligné que le progrès technologique devait rester ancré dans les valeurs humaines.
3: Face à l'intelligence artificielle, ce qui devrait nous préoccuper le plus, c'est de savoir si nos traditions humanistes peuvent être préservées. Nous ne devons pas laisser la technologie devenir un cheval qui s'emballe, fonçant de manière incontrôlée vers l'abîme.
1: Le message d'Athènes est celui-ci. La sagesse classique n'apporte peut-être pas de réponse toute faite, mais elle peut néanmoins aider l'humanité à poser les bonnes questions.
0: La Chine et la Grèce collaborent étroitement dans le domaine des échanges culturels depuis la première édition de la Conférence mondiale sur les civilisations classiques qui s'est tenue à Beijing en novembre 2024. À l'occasion de la deuxième édition de la conférence, CGTN s'est entretenu avec l'ancien président grec Prokopios Pavlopoulos. Il affirme que la Grèce et la Chine sont deux civilisations anciennes capables de jeter des ponts vers un avenir commun.
3: La Grèce et la Chine, deux civilisations anciennes qui ont enrichi la culture mondiale, sont réunies aujourd'hui à Athènes dans ce cadre monumental, s'inspirant des traditions de Platon et d'Aristote, tout en suivant les traces de Confucius. Leur objectif est d'identifier les voies communes pour l'avenir, afin que le monde entier puisse retrouver le chemin vers les grands principes de paix, de démocratie, de justice et surtout de justice sociale. La culture l'emportera toujours sur la barbarie. Je le dirai aussi simplement que cela. Cela a toujours été la grandeur de la culture. Il nous suffit d'y croire et de comprendre que les grandes civilisations, telles que celles de la Grèce et de la Chine, existent pour jeter des ponts. Ces ponts peuvent relier des rives opposées qui, pour l'instant, peuvent sembler impossibles à franchir. Nous y croyons et c'est pourquoi nous sommes ici.
0: Un séminaire sur la résilience portuaire et le développement de qualité se tient actuellement dans la ville côtière de Yancheng, dans l'est de la Chine.
3: Organisé par le Centre de coopération internationale de la Commission nationale pour le développement et la réforme, cet événement a réuni des dizaines de responsables gouvernementaux, de dirigeants portuaires et d'experts venus du monde entier. Des invités internationaux ont visité le centre d'opération intelligente du port de Yancheng afin de s'informer sur sa gestion numérique et ses pratiques portuaires intelligentes. Certains experts ont appelé à un développement intégré des sports, du transport maritime et du commerce dans le cadre de l'initiative de la route maritime de la soie.
4: L'année dernière, la route maritime de la soie a enregistré plus de 4600 voyages de conteneurs et traité 5,4 millions de VP. La valeur des échanges a dépassé les 100 milliards de yuan, soit environ 13,9 milliards de dollars, tandis que ces itinéraires de livraison express pour le commerce électronique ont connu une croissance remarquable.
0: C'est la fin de cette édition. Merci de l'avoir suivi. Je vous souhaite une très bonne suite des programmes sur CGTN Français.
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7: Bonjour à toutes et à tous, bienvenue dans cette nouvelle édition musicale avant qu'on ait la chanson. The Voice of China est un show télévisé chinois diffusé chaque année depuis 2012. Bon nombre de talents musicaux ont été découverts lors de cette émission et deviennent populaires. Aujourd'hui, je vous propose d'écouter des chansons interprétées par des chanteurs starisés grâce à l'émission The Voice of China. On commence tout de suite par la chanson Garçon. Interprété par Liang Bo, le champion de la première édition de ce show télévisé.

gagner la première édition de The Voice of China. Liang Bo ne s'est pas tout de suite jeté dans le showbiz. Il a choisi de continuer ses études en musique. 2 ans après, Liang Bo est revenu avec son premier album. Vous écoutez, vous connaissez la chanson de RCI. La deuxième chanson du jour s'intitule « Laissez vivre les enfants dans leur rêve », signé Liang Bo.

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1: Vous êtes sur Radio Chine International et vous suivez Vous connaissez la chanson. La deuxième chanteuse du jour s'appelle Zhang Bicheng. Elle a décroché la première place de l'émission The Voice of China en 2014. Et après, elle a entamé sa carrière professionnelle qui se développe rapidement et favorablement. Aujourd'hui, Zhang Bicheng est déjà considérée comme une pop star dans le milieu musical chinois. Votre émission Vous connaissez la chanson continue avec deux de ses morceaux. Écoute-moi bien et n'oubliez pas que je t'aime.

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2: Vous écoutez donc la chanson de RCI. Aujourd'hui, je vous propose une chanson des chanteurs propulsés par le show télévisé chinois The Voice of China. Tout de suite, on écoute deux chansons de Zha Xipingzuo, un chanteur d'ethnie tibétaine champion de 2017. Prix Nadal et exécuté une de mes propres chansons.

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1: Vous écoutez Wangguna, la chanson de RCI. Le prochain titre s'intitule La Lumière, signé par Zhou Shen. Il a participé à la troisième édition de l'émission The Voice of China. Un an après, il a sorti son premier opus. En 2017, il a sorti son premier album. En 2021, il a monté pour la première fois sur la scène du Gala de la Fête du Printemps de CGTN. Tout de suite, La Lumière.

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4: Vous êtes sur RCI et vous écoutez vous connaissez la chanson. Le temps passe vite, je vous invite à écouter la dernière chanson du jour, Ouvrir la porte du monde. Merci de votre fidélité et on se retrouve très vite pour une nouvelle édition. À la prochaine!

0: Mesdames, Messieurs, bonjour. Vous êtes sur CGDN Français. Bienvenue dans cette nouvelle édition du journal. Voici les titres. Le président chinois Xi Jinping et son épouse Peng Liyuan se sont rendus à la tour de l'amitié Chine-RPDC. Le ministre des Affaires étrangères Wang Yi appelle à la compréhension et à la confiance par le dialogue. Une conférence est organisée par la Grèce et la Chine consacrée aux civilisations classiques. Un séminaire sur la résilience portuaire et le développement de qualité se tient actuellement dans la ville côtière de Yancheng, dans l'est de la Chine. Le président chinois Xi Jinping et son épouse Peng Liyuan se sont rendus à la tour de l'amitié Chine-RPDC en compagnie de Kim Jong-un et de son épouse Li Shaojiu.
1: Le président chinois Xi Jinping et son épouse Peng Liyuan sont arrivés en voiture vers 10h40 à la tour de l'amitié Chine-RPDC située au pied du mont Mudanfeng, où Kim Jong-un et Li Shaojiu les ont accueillis.

La garde d'honneur a lentement hissé un panier de fleurs sur une estrade. Sur ce panier de fleurs, un ruban sur lequel étaient inscrits « Les martyrs des volontaires du peuple chinois vivront éternellement ».

0: L'ensemble du personnel a observé un moment de silence en mémoire des soldats. Après ce silence, messieurs Chi et Kim ont assisté au défilé de la garde d'honneur. Accompagnés de monsieur Kim et de madame Ri, monsieur Chi et madame Peng sont entrés dans le hall commémoratif de la Tour de l'Amitié. Monsieur Kim a présenté les documents historiques, les photos et les peintures à l'huile illustrant l'armée des volontaires du peuple chinois combattant aux côtés du peuple de la RPDC et reconstruisant ensemble leur patrie. Monsieur Chi a attentivement examiné la liste des martyrs des volontaires du peuple chinois et a raconté à monsieur Kim les histoires des volontaires du peuple chinois qui ont sacrifié leur vie.
1: Xi Jinping et Kim Jong-un ont visité l'école centrale de formation des cadres du Parti des travailleurs de Corée à Pyongyang.
2: Xi Jinping est arrivé en cortège peu après 11h du matin où Kim Jong-un l'a accueilli devant le monument emblématique de l'école. Des centaines de membres du corps enseignant et d'étudiants se sont alignés le long de l'allée pour lui souhaiter la bienvenue. Et les représentants ont remis des bouquets de fleurs aux dirigeants chinois. Accompagné de Kim Jong-un, Xi Jinping est entré dans un amphithéâtre où des étudiants suivaient un cours sur les relations étrangères de la RPDC, axé sur les liens avec la Chine. La séance a été interrompue à l'arrivée des deux dirigeants, suscitant une ovation debout de la part de l'auditoire. Ils ont observé le cours pendant plusieurs minutes, approuvant d'un signe de tête. Après avoir quitté l'amphithéâtre, les deux dirigeants ont parcouru le campus à bord d'une navette électrique, recevant en chemin des informations sur les infrastructures et les programmes universitaires de l'établissement. Dans une zone boisée entre les bâtiments d'enseignement, Xi et Kim ont planté ensemble un sapin. Le sapin, qui reste vert toute l'année, symbolise l'amitié durable et sans cesse renouvelée entre la Chine et la RPDC. Par la suite, les chefs d'État des deux pays ont assisté au dévoilement d'un monument commémorant la plantation de l'arbre. Celui-ci porte l'inscription en chinois et en coréen « L'amitié entre la Chine et la RPDC est éternelle ». Sous les applaudissements chaleureux des délégués et des étudiants, messieurs Xi et Kim se sont serrés la main et ont posé pour des photos devant le monument.
1: À Pyongyang, Xi Jinping et son épouse Peng Liyuan ont assisté à un déjeuner organisé par Kim Jong-un et son épouse Lee Soljoo.
0: Kim Jong-un et son épouse se sont rendus à la résidence d'hôte d'État de Kumsusan, où séjournaient Xi Jinping et son épouse. Sous une légère bruine, les deux couples se sont rendus ensemble en voiturette électrique à la salle de banquet. Les plus hauts dirigeants des deux partis et des deux pays ont eu des échanges approfondis sur la consolidation et la poursuite de l'amitié traditionnelle entre la Chine et la RPDC. Xi Jinping a remercié Kim Jong-un pour les dispositions minutieuses prises en vue de cette visite, déclarant que ce voyage avait renforcé leur appréciation de la chaleur et de l'amitié manifestées par le parti, le gouvernement et le peuple de la RPDC envers ceux de la Chine. Il a indiqué qu'ils étaient parvenus à un consensus important sur le développement des relations Chine-RPDC dans la nouvelle ère et qu'ils avaient procédé à un échange de vues approfondi sur le maintien de la paix et de la stabilité régionale et mondiale. Il a noté que la compréhension mutuelle entre les deux parties s'était approfondie et élargie et que la direction à suivre pour le développement futur était devenue plus claire. Xi Jinping a exprimé sa volonté de travailler avec Kim Jong-un pour orienter conjointement les relations Chine-RPDC vers un développement accru et insuffler un nouvel élan puissant à la cause socialiste des deux nations.
1: Xi Jinping est rentré à Beijing mardi après-midi après avoir conclu sa visite d'État en RPDC. La délégation de M. Xi, composée notamment de son épouse Peng Liyuan, de Tsai Qi, membre du comité permanent du bureau politique du comité central du PCC et directeur du bureau général du comité central du PCC, ainsi que de Wang Yi, membre du bureau politique du comité central du PCC et ministre chinois des Affaires étrangères, est revenu à bord du même vol. Le ministre chinois des Affaires étrangères Wang Yi a appelé à améliorer la compréhension et à renforcer la confiance mutuelle par le dialogue. Monsieur Wang a tenu ses propos lundi lors d'un événement marquant la journée internationale du dialogue entre les civilisations. Il a exhorté toutes les parties à promouvoir l'unité et à rechercher un consensus par le biais d'échanges, ainsi qu'à renforcer continuellement les fondements publics et culturels nécessaires à la construction d'une communauté d'avenir partagée pour l'humanité, en particulier face à des défis sans précédent. Monsieur Wang a présenté une approche en quatre volets pour faire progresser le dialogue entre les civilisations. Il a déclaré que toutes les parties devaient défendre le respect mutuel, promouvoir la coexistence harmonieuse et rester attaché à une approche centrée sur les personnes. Avec pour toile de fond des temples antiques et des monuments en marbre, Athènes se tourne vers le passé pour trouver des réponses aux défis de l'avenir. La cérémonie d'ouverture de la deuxième conférence mondiale sur les civilisations

0: La civilisation classique a réuni des universitaires et des responsables du monde entier.
1: Sous les colonnes néoclassiques de l'Académie d'Athènes, la cérémonie d'ouverture a débuté par un message soulignant que les civilisations antiques ne devaient pas rester confinées aux livres d'histoire. Plus de 200 universitaires, responsables et personnalités du monde culturel venus de plus de 20 pays participent à ce rassemblement de 2 jours organisé conjointement par des institutions grecques et chinoises.
2: Les études classiques ne sont pas des vestiges du passé. Elles constituent un investissement indispensable pour l'avenir, car elles fournissent les outils intellectuels dont nous avons besoin pour relever les défis complexes de notre époque.
1: Sous le thème « Dialogue entre l'Antiquité et le monde moderne, l'inspiration contemporaine de la sagesse classique », la conférence examine l'éducation, la responsabilité sociale, la paix et les changements technologiques. Les intervenants ont également souligné la coopération croissante entre la Grèce et la Chine dans les domaines de la recherche, de la culture et des études classiques.
3: En proposant des interprétations modernes des grands classiques de l'humanité, nous pouvons faire revivre la sagesse classique et guider le navire de la civilisation humaine alors qu'il fend les vagues, avançant sans relâche vers un avenir lointain.
1: En me tenant ici à l'Académie d'Athènes, la question centrale n'est pas simplement de savoir ce que les civilisations antiques nous ont légué, mais si leurs idées peuvent encore guider les sociétés confrontées à l'intelligence artificielle, aux affrontements géopolitiques et à des changements sociaux rapides. L'intelligence artificielle s'est imposée comme l'un des thèmes majeurs de la cérémonie d'ouverture, les intervenants ayant souligné que le progrès technologique devait rester ancré dans les valeurs humaines.
3: Face à l'intelligence artificielle, ce qui devrait nous préoccuper le plus, c'est de savoir si nos traditions humanistes peuvent être préservées. Nous ne devons pas laisser la technologie devenir un cheval qui s'emballe, fonçant de manière incontrôlée vers l'abîme.
1: Le message d'Athènes est celui-ci. La sagesse classique n'apporte peut-être pas de réponse toute faite, mais elle peut néanmoins aider l'humanité à poser les bonnes questions.
0: La Chine et la Grèce collaborent étroitement dans le domaine des échanges culturels depuis la première édition de la Conférence mondiale sur les civilisations classiques qui s'est tenue à Beijing en novembre 2024. À l'occasion de la 2e édition de la conférence, CGTN s'est entretenu avec l'ancien président grec Prokopios Pavlopoulos. Il affirme que la Grèce et la Chine sont 2 civilisations anciennes capables de jeter des ponts vers un avenir commun.
3: La Grèce et la Chine, 2 civilisations anciennes qui ont enrichi la culture mondiale, sont réunies aujourd'hui à Athènes dans ce cadre monumental, s'inspirant des traditions de Platon et d'Aristote, tout en suivant les traces de Confucius. Leur objectif est d'identifier les voies communes pour l'avenir, afin que le monde entier puisse retrouver le chemin vers les grands principes de paix, de démocratie, de justice et surtout de justice sociale. La culture l'emportera toujours sur la barbarie. Je le dirai aussi simplement que cela. Cela a toujours été la grandeur de la culture. Il nous suffit d'y croire et de comprendre que les grandes civilisations, telles que celles de la Grèce et de la Chine, existent pour jeter des ponts. Ces ponts peuvent relier des rives opposées qui, pour l'instant, peuvent sembler impossibles à franchir. Nous y croyons et c'est pourquoi nous sommes ici.
0: Un séminaire sur la résilience portuaire et le développement de qualité se tient actuellement dans la ville côtière de Yancheng, dans l'est de la Chine.
3: Organisé par le Centre de coopération internationale de la Commission nationale pour le développement et la réforme, cet événement a réuni des dizaines de responsables gouvernementaux, de dirigeants portuaires et d'experts venus du monde entier. Des invités internationaux ont visité le centre d'opération intelligente du port de Yancheng afin de s'informer sur sa gestion numérique et ses pratiques portuaires intelligentes. Certains experts ont appelé à un développement intégré des sports, du transport maritime et du commerce dans le cadre de l'initiative de la route maritime de la soie.
4: L'année dernière, la route maritime de la soie a enregistré plus de 4600 voyages de conteneurs et traité 5,4 millions de VP. La valeur des échanges a dépassé les 100 milliards de yuan, soit environ 13,9 milliards de dollars, tandis que ces itinéraires de livraison express pour le commerce électronique ont connu une croissance remarquable.
0: C'est la fin de cette édition, merci de l'avoir suivi. Je vous souhaite une très bonne suite des programmes sur CGTN Français.
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Bonjour à toutes et à tous. Bienvenue à l'émission de Classico. Selon le dernier rapport du Fonds monétaire international sur les perspectives économiques en Asie-Pacifique, la Chine est classée au premier rang en termes de contribution à la croissance économique mondiale. Alors que la Chine promeut un développement de haute qualité, de nouvelles demandes de la consommation ne cessent d'émerger. Comment comprendre ce développement chinois ? Dans l'émission d'aujourd'hui, je vais m'entretenir avec l'historien français Jean-Nima Dugange pour obtenir des éléments de compréhension sur le modèle de développement chinois, la modernisation à la chinoise. Ce n'est pas tout. Le professeur Dugange va également nous parler de son regard sur l'initiative La ceinture et la route et ses perspectives sur les échanges et coopérations entre la Chine et la France, alors que les deux pays s'apprêtent à célébrer l'année prochaine leur 60e anniversaire de l'établissement de relations diplomatiques. Avant d'entrer dans le vif de cette émission, je vous propose d'abord une mélodie intitulée « La légende », interprétée par le chanteur chinois Li Jian.

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1: De retour dans le studio, je vous rappelle que vous êtes à l'écoute de l'émission Classe Éco. Actuellement, l'économie mondiale est confrontée à des facteurs défavorables tels que la baisse de la demande et le resserrement des politiques monétaires dans certaines grandes économies. Au début de cette année, le gouvernement chinois a prévu une croissance économique de l'ordre de 5% avec une meilleure qualité de développement en 2023. Avec l'optimisation des politiques chinoises de sortie et d'entrée, le marché du tourisme crève le plafond et la Chine a connu un boom de la consommation. La forte demande intérieure de la Chine a donné un élan à l'économie mondiale. La reprise économique chinoise au premier semestre, les performances des secteurs liés à la consommation ainsi que d'autres indicateurs économiques très positifs ont incité de nombreux économistes à revoir à la hausse leurs prévisions de croissance économique de la Chine. HSBC a relevé récemment ses prévisions de croissance économique chinoise pour cette année de 5,6 à 6,3%. Comment comprendre le développement chinois, notamment son modèle de développement, la modernisation à la chinoise? Comment la Chine va contribuer au développement du monde avec l'initiative La ceinture et la route proposée par le président chinois Xi Jinping il y a 10 ans? Vous allez trouver les réponses dans la première partie de cette interview accordée à M. Jean-Numar Dugange, historien français, spécialiste du marxisme, professeur des universités à l'université de Rouen-Normandie, et membre du conseil scientifique de la Fondation Gabriel Péri. Bonjour Monsieur Jean-Numar Dugange.
2: Bonjour.
1: Vous êtes historien français et spécialiste du marxisme et membre du conseil scientifique de la Fondation Gabriel Péri. Voici ma première question. Le miracle économique chinois et l'accélération de la modernisation qui s'en est suivie sont perçus par certains observateurs internationaux comme le processus naturel de l'intégration à la mondialisation capitaliste et la tendance irrésistible vers l'adoption du modèle occidental de modernisation. Pourtant, la Chine a depuis longtemps choisi sa propre voie de modernisation. En tant que spécialiste du marxisme, que pensez-vous de la modernisation à la chinoise?
2: Alors, je crois qu'il faut comprendre la question de la modernisation dans un cadre assez large et vaste. Quand on évoque la modernisation, on pense souvent de prime abord au développement industriel, économique qui a eu lieu dans quelques pays en Europe au 19e siècle et au Japon. Et puis ensuite, on a eu tendance à comparer certains pays qui ont été développés ensuite, notamment la Chine, pour les intégrer à ce processus de modernisation. Alors, ce qui est certain, c'est qu'il y a des caractéristiques particulières de la modernisation, entre guillemets, la chinoise. La différence avec un pays comme la France ou même l'Allemagne, qui ont connu cette modernisation économique et sociale beaucoup plus tôt, c'est qu'elle avait été faite globalement dans un cadre qu'on peut qualifier de capitaliste et étatique de la fin du 19e siècle. Là, la différence avec le modèle chinois de développement, c'est qu'il a parti lié avec un phénomène qui est apparu après la révolution russe de 1917 en Russie, qui est en gros le développement de l'idée révolutionnaire sur le modèle communiste et le marxisme qu'on peut qualifier entre guillemets d'un marxisme d'État. Et donc, si on veut comprendre la modernisation chinoise aujourd'hui, même en intégrant la dynamique qui a lieu depuis les années 70 avec l'ouverture du marché, il faut avoir en tête cette question-là et cette question de la révolution chinoise de 1949. Autrement dit, il est difficile de dissocier le développement actuel de la Chine, sa modernisation, du mouvement qui a eu lieu en 1949. Et je crois que si on veut comprendre un certain nombre de résultats impressionnants de la Chine contemporaine, il faut bien situer ce processus dans ce cadre-là, quoi qu'on pense encore une fois d'un certain nombre de difficultés, d'erreurs qui ont pu avoir lieu ici et là, évidemment, mais on ne peut pas dissocier ce développement de ce qui s'est passé les décennies précédentes. Et c'est une des grandes interrogations, je crois, qu'on doit avoir aujourd'hui pour comprendre la modernisation actuelle en Chine.
1: D'accord. Avec l'optimisation des politiques chinoises de sortie et d'entrée, la Chine a déjà connu un boom de la consommation durant le premier semestre 2023. Selon la théorie de l'économie politique marxiste, quel est votre commentaire sur le modèle de développement de la Chine d'aujourd'hui ?
2: Alors, il faut bien avoir en tête que pour comprendre le développement chinois par rapport à d'autres réalités qui sont notamment les réalités, entre guillemets, européennes, c'est que depuis les années 1960, la priorité absolue, entre guillemets, de la Chine et du gouvernement chinois a été la question du développement. En quelque sorte, la révolution a été faite pour défendre une certaine intégrité de la nation, mais aussi pour développer le pays et tenter de le rattraper par rapport à d'autres réalités, notamment les réalités occidentales. Et dans ce développement, l'État a joué un rôle tout à fait considérable. Alors la croissance économique, comme chacun le sait, a été particulièrement spectaculaire dans les années 80-90. Il y a eu un certain nombre de facteurs qui expliquent le ralentissement. Mais si on évoque aujourd'hui le développement et les objectifs affichés que vous venez de rappeler, je crois que dans l'idée de créer une meilleure croissance économique, il y a l'idée aussi de s'affronter à un des grands problèmes qui traverse la société chinoise aujourd'hui, qui a été aussi un des grands problèmes qui a traversé tous les pays qui ont connu des phases de croissement et de développement spectaculaires, c'est-à-dire cette question, c'est la question des inégalités sociales, et de faire en sorte que le développement économique puisse bénéficier davantage aux catégories entre guillemets inférieures de la population. Nous-mêmes en Europe occidentale, à d'autres époques, cette question a été posée à plusieurs reprises, notamment à travers des politiques redistributives via l'État. On a parfois qualifié de politique keynésienne. Ce qui est certain, c'est que par rapport à ce qui est annoncé aujourd'hui et par rapport à ce qui doit être fait dans l'avenir, si on, encore une fois, se situe dans une période, dans une dynamique de longue durée, qu'on veut comparer les développements passés, actuels et à venir, il est clair que la question de résorber les inégalités sociales, de les diminuer, de faire en sorte que la croissance économique puisse bénéficier davantage aux fractions de la population qui en sont exclues, est une des grandes questions qui s'affrontent à la Chine contemporaine. À noter que, il faut toujours le rappeler, quoi qu'on pense des méthodes du développement chinois par rapport à d'autres pays dans le monde, les résultats ont été particulièrement spectaculaires. On est dans un pays qui a largement contribué à résorber la grande pauvreté dans le monde. Je crois qu'il est toujours nécessaire de le rappeler quand on veut parler sérieusement de cette question chinoise.
1: D'accord. Cette année marque

0: Ce qui est certain, c'est que c'est un moyen comment dirais-je, d'extension des intérêts internationaux de la Chine, mais il peut être aussi vu et interprété d'une autre manière. Ce n'est évidemment pas une offensive qu'on peut qualifier de militaire, par exemple, ce qui n'est pas le cas d'autres grandes puissances qui misent, comment dirais-je, avant tout sur des opérations agressives à l'étranger pour pouvoir étendre leur influence. Là, on est dans le cadre d'une entreprise beaucoup plus de nature économique. Et je constate, pour en avoir discuté avec un certain nombre de collègues et d'intellectuels chinois, que le sens de cette initiative de la ceinture et de la route est une initiative, comment dirais-je, qui fait débat par certains aspects. Est-ce que cette initiative de la Chine vise avant tout des intérêts économiques? Est-ce qu'elle peut être aussi liée à des intérêts qu'on pourrait qualifier davantage de culturels? Est-ce que même cette initiative de ceinture et de la route pourrait être porteuse d'une autre modernité, d'une autre civilisation, sont des questions qui finalement sont assez peu abordées, là où je suis en France, mais qui, lorsqu'on discute avec un certain nombre de collègues chinois de différentes sensibilités, ou même dans d'autres pays concernés plus directement par cette initiative, on se rend compte qu'il y a un vaste débat autour de cette initiative. Et je crois qu'on touche là à une des grandes questions de notre temps, savoir comment développer la paix et le respect mutuel entre les différentes nations à l'échelle planétaire. Je crois qu'il est important aussi de rappeler ça à l'heure où il y a de très nombreux conflits qui minent les relations entre différentes nations.
1: Voici la première partie de l'interview réalisée avec M. Jean-Numar Dugange, historien français, professeur des universités à l'Université de Rouen-Normandie et membre du conseil scientifique de la Fondation Gabriel Péri. Nous allons faire une pause musicale avec une chanson intitulée « Le Courage », interprétée par la chanteuse Liang Jingru.

0: Vous êtes à l'écoute du Classico. Nous poursuivons ce programme avec la deuxième partie de notre interview, au cours de laquelle M. Jean-Numar Dugange va nous présenter ses recherches, sa collaboration avec la partie chinoise et partager ses perspectives sur les échanges et coopérations entre la Chine et la France en prévision du 60e anniversaire de l'établissement de relations diplomatiques entre les deux pays en 2024. Monsieur Jean-Numar Dugange, vous êtes spécialiste du marxisme, professeur des universités à l'Université de Rouen-Normandie. Pourriez-vous nous présenter votre recherche sur le marxisme en 2022?
1: Oui, tout à fait. Bon, depuis quelques années, avec d'autres collègues, nous travaillons sur l'histoire du marxisme sous différentes manières. Un des projets de recherche que je mène actuellement est d'essayer de comprendre le développement des gauches et notamment du marxisme à la fin du 19e siècle. Plutôt en Europe occidentale, notamment en France, en Allemagne, en Autriche, qui sont trois pays qui m'intéressent particulièrement, et de voir comment ce marxisme occidental s'est développé au travers d'un regard avec ce qu'on pourrait appeler au sens large l'Orient, et dans cet Orient, donc ces pays orientaux, comme on disait de manière un peu schématique il y a un siècle en France, eh bien, il y a la façon dont, la naissance de la première république chinoise en 1911, comment cette première république chinoise a intéressé les marxistes et socialistes occidentaux et comment cela a provoqué en retour chez eux une réflexion sur le lien qui existe ou qui éventuellement peut poser problème entre guillemets l'Orient et l'Occident. Ça, c'est un aspect de recherche, c'est un projet de longue durée. Après, à travers la revue actuelle Marx, dont je m'occupe avec d'autres, nous cherchons à comprendre les différentes réalités du marxisme dans le monde. Par exemple, le prochain numéro justement de la revue actuelle Marx, qui paraîtra dans quelques semaines, sera dédié au marxisme chinois. Et nous espérons à l'avenir continuer, entre guillemets, ce tour d'horizon, ce tour du monde des différents marxismes existants aujourd'hui dans le monde. Et à titre plus personnel, je travaille aussi sur différentes biographies de responsables politiques français, allemands et autrichiens, donc, qui ont joué un grand rôle dans l'histoire du socialisme et du marxisme. C'est un projet donc de longue durée.
0: Monsieur Dugange, vous êtes également professeur émérite à l'Université du Liaoning en Chine et avez un lien étroit avec la partie chinoise. Dans ce cadre, parlez-nous de votre collaboration de recherche ou d'échange avec la partie chinoise dans les années passées.
1: Oui, tout à fait. Depuis une dizaine d'années, je travaille à des coopérations intellectuelles, académique avec un certain nombre d'universités chinoises et effectivement ces dernières années donc en tant que professeur invité j'ai donné des cours entre autres à l'université du Liaoning donc des cours qui se sont tenus évidemment vu les circonstances avec la pandémie à distance hein, sous forme de visioconférence mais depuis 3 ans donc je donne dans cette université des cours sur l'histoire des gauches européennes notamment de la gauche française sur l'histoire du marxisme à l'échelle d'un siècle. Et les échanges avec les collègues, mais aussi avec les étudiants chinois, ont été très fructueux et continuent, même en dehors des cours, consistant entre des échanges sur tel ou tel point, d'aide, de supervision, d'un certain nombre de travaux de recherche. Et à côté de ça, j'ai donné aussi des conférences plus ponctuellement. C'était de Fudan à Shanghai. On travaille sur des échanges avec l'Institut d'Histoire et de Documentation du PCC, donc qui est à Beijing, sur des questions de bibliographie, de textes de Marx et Engels dans différentes langues, et avec plus ponctuellement avec d'autres universités chinoises ou avec l'Académie des sciences de Pékin, nous travaillons sur des projets de recherche qui permettent de développer des liens sur l'histoire des gauches, des forces politiques, du marxisme à l'échelle de plusieurs pays. Et ce sont des carrefours intéressants de recherche qui doivent être, me semble-t-il, développés maintenant et dans les années à venir.
0: Monsieur Dugange, en fait, le chef de l'État français a effectué une visite en Chine avec un grand succès au début de cette année. Et l'année prochaine marquera le 60e anniversaire de l'établissement des relations diplomatiques entre les deux pays. Comment évoluent jusqu'à présent les échanges sino-français dans votre domaine et quels sont vos projets et attentes pour l'année 2023?
1: Oui, effectivement, nous approchons du 60e anniversaire des relations diplomatiques entre la France et la République populaire de Chine. Il faut rappeler que c'était le général de Gaulle qui, en janvier 1964, avait reconnu la Chine, ce qui était un acte extrêmement audacieux d'un point de vue politique et diplomatique à l'époque. cette époque-là, donc nombre de pays ne voulaient pas reconnaître encore la Chine. Donc effectivement, dans la continuité des nombreux échanges qui existent, outre le fait que nous sommes dans un contexte effectivement de guerre, notamment sur le front russo-ukrainien extrêmement problématique, et que tout effort de relations diplomatiques entre la France et la Chine sont bons à prendre, je crois qu'un des éléments qui nous permettent de continuer à animer l'esprit de ces échanges qui existent depuis 60 ans, c'est précisément de ne pas se situer dans une perspective de nouvelle guerre froide comme certains aiment à le développer aujourd'hui, mais de continuer tout simplement les coopérations intellectuelles, politiques et les échanges sur les modèles réciproques que nous connaissons. Je crois que, par exemple, dans le domaine de ce qui est de l'académie, des universités, bien qu'il y ait des difficultés, des incompréhensions mutuelles qui peuvent tout à fait surgir parfois, il faut continuer à développer des coopérations, de donner la possibilité à des Français d'aller en Chine, à des Chinois de venir en France. Je crois qu'au-delà des difficultés et des différences importantes que nous avons, c'est le meilleur moyen de continuer à faire vivre cet esprit d'échange qui, globalement, prévaut depuis 60 ans. Mais au vu des difficultés actuelles, d'une certaine manière, c'est encore plus important maintenant de rappeler ces échanges et de les développer qu'il y a quelques années.
0: D'accord. Merci, Monsieur Jean-Numa Dugange, pour avoir accepté notre interview. Je rappelle que vous êtes historien français et spécialiste du marxisme, professeur des universités à l'Université de Rouen-Normandie, professeur émérite à l'Université du Liaoning en Chine et membre du conseil scientifique de la Fondation Gabriel Péri. De retour dans le studio, je vous rappelle que vous êtes à l'écoute de l'émission Classe Éco. Avant de passer à la prochaine partie de l'émission Cours de chinois, je vous propose une pause musicale. C'est parti!

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2: Bonjour tout le monde, bienvenue dans notre cours de chinois. Moi c'est Xiao Tai, je suis avec Yves. Bonjour Yves.
3: Natia Rao, bonjour tout le monde, bonjour Xiao Tai.
2: Et dans la dernière leçon, nous avons appris quelques expressions utiles pour aller chez le coiffeur. Je propose de réviser un peu avant d'attaquer la nouvelle leçon.
3: Bien sûr, c'est toujours un plaisir, tu le sais bien.
2: 我想剪头发。
3: 我想剪头发。Je voudrais me faire couper les cheveux.
2: 修一下就可以了。
3: S'il vous plaît, juste les pointes.
2: 我想染头发。
3: 我想染头发。Je voudrais me faire teindre les cheveux.
2: 别剪太短了。
3: 别剪太短了。Ne coupez pas trop court.
2: Bon, réécoutons les dialogues.
4: 我想剪头发。
5: 你想怎么剪？
4: 修一下就可以了。
5: 好的，请先洗头。
4: 我想染头发。
5: 你想染什么颜色？
4: 棕色怎么样？
5: 嗯，不错，很时髦。
4: 别剪太短了。
5: 行，保准您满意。
2: C'est tout pour la révision. Tout de suite, la nouvelle leçon.
3: Voici les expressions clés.
5: 我想租房。您想找什么样的房子？您想花多少钱租？什么时候能搬进来？房租怎么付？
2: Et voilà, quand tu arrives dans une agence, tu peux commencer à dire comme ça, 我想租房。
3: 我想租房。
2: Ce qui signifie, je voudrais louer un appartement. 租房 est le terme clé de cette phrase. 租

0: veut dire louer.
1: 租
0: 房, un appartement.
1: 房
0: 我想租房
1: Je voudrais louer un appartement.
0: Tout de suite, le dialogue.
2: 我想租房
3: 你想找什么样的房子？
2: 带家具的两居，房子不要太旧。
0: Voilà, c'était le dialogue 1. Et dans cette conversation, on entend une personne qui dit à un agent immobilier, 我想租房。
1: 我想租房。Je voudrais louer un appartement.
0: Et l'agent demande, 你想找什么样的房子？
1: 你想找什么样的房子？ Donc, 你想 vous voulez, 找什么样 chercher quel genre, 什么样 quel genre, 房子 d'appartement. Donc, quel genre d'appartement cherchez-vous?
0: 带家具的两居，房子不要太旧。
1: 带家具的两居，房子不要太旧。Donc, 带家具 c'est meublé, 的两居 deux pièces.Donc, deux pièces meublées. Fang de, l'appartement, toujours. Et Buyao Tai Tio. Donc, c'est ne doit pas être trop en mauvais état. Tio, c'est en mauvais état. Donc, l'appartement ne doit pas être trop en mauvais état. Il doit être en bon état.
0: Repassons le dialogue.
2: 我想租房。
3: 你想找什么样的房子？
2: 带家具的两居，房子不要太旧。
1: Nous sommes toujours chez l'agent immobilier. Maintenant, j'aimerais savoir, il faut en venir un peu au nerf de la guerre, l'argent, comment parler du prix?
0: Alors souvent, c'est l'agent immobilier qui prend l'initiative de poser la question. 你想花多少钱租?
1: 你想花多少钱租?
0: 你想花多少钱租? 花 signifie payer ou dépenser, sous-entendu, de l'argent. 花
1: 花
0: 多少钱? Combien d'argent?
1: 多少钱?
0: 租 veut dire louer.
1: 租
0: 您想花多少钱租
1: 您想花多少钱租 Vous voulez dépenser combien d'argent?
0: Écoutons maintenant le dialogue 2, on va parler du prix.
3: 您想花多少钱租
2: 月租3000元以内吧。
3: 您看这房怎么样
2: 不错。
0: Voilà, dans le dialogue tout à l'heure, on a discuté du prix avec l'agent immobilier. 您想花多少钱租
1: 您想花多少钱租 Vous voulez payer combien pour le loyer?Roi dépensé, Do Shao Chien, combien d'argent? Zhu, loué.
0: Et l'autre répond, Yue Zhu, 3000 yuan, il n'est pas.
1: Yue Zhu, 3000 yuan, il n'est pas. Donc, Yue Zhu, par mois, 3000 kuai, 3000 yuan, il n'est pas. Donc, littéralement, ça veut dire à l'intérieur. Donc, à l'intérieur de ces 3000 yuan, en français, on traduirait par pas plus de 3000 yuan.
0: Nin kan, zhe fang, zemme yang?
1: Nin kan je fang de mayang. Kan voir, je fang cet appartement, de mayang, comment? Donc vous trouvez comment cet appartement?
0: Boutou.
1: Boutou, pas mal.
0: Et puisqu'on a discuté du prix, il serait pas mal d'en savoir un peu plus sur la monnaie chinoise, renminbi, ce qui signifie littéralement la monnaie du peuple. En effet, l'unité principale de renminbi est yuan, et on a adopté le système décimal, 1 yuan égale à 10 jiao.Et un jiao égale à 10 fen. Yuan, jiao, fen. Ce sont en effet les trois unités de la monnaie chinoise.
1: D'accord. Yuan, jiao, fen. Mais Xiao Tai, dans la vie courante, quand je vais acheter mes fruits ou un pao zhe, on ne me dit jamais de payer en yuan ou en jiao. On me parle plutôt de kuai et de mao. Est-ce que tu peux m'expliquer qu'est-ce que c'est?
0: Très bonne question. En effet, dans la vie quotidienne, on parle plus de kuai.Et de Mao que de Yuan et de Jiao. Kuai et Yuan, c'est tout à fait la même chose, seulement le terme Kuai est plus du langage parlé, alors le Yuan sonne plus formel que Kuai. Et c'est pareil pour Mao et Jiao. Ainsi, dans la vie quotidienne, tu entends plus souvent parler de Kuai et de Mao.
1: D'accord, bon, moi, je crois que j'ai compris. Refermons cette parenthèse. Revenons à l'appartement que nous voulions louer. Maintenant, je voudrais dire, maintenant que je sais que je peux louer et que le prix me convient, je voudrais savoir quand je peux emménager. Comment dit-on ça, Xiao Tai?
0: Tu peux dire en chinois comme ça, 什么时候能搬进来?
1: 什么时候能搬进来?
0: Alors, 什么时候, c'est facile. Quand, quelle date, quel moment?
1: 什么时候?
0: 能, pouvoir.
1: 能.
0: 搬, déménager, emménager. En l'occurrence, il s'agit de emménager.
1: 搬.
0: 进来, ce qui signifie entrer, venir ici.
1: 进来.
0: 什么时候能搬进来?
1: 什么时候能搬进来? Quand puis-je emménager?
0: Dialogue 3, tout de suite.
2: 什么时候能搬进来?
3: 下个月底。
2: 房租怎么付呢?
3: 一次付三个月的。
0: Voilà, c'était le dialogue 3. Dans cette conversation, on en arrive à la fin de discussion entre le client et l'agent immobilier, parce qu'on a commencé à discuter de la date pour emménager et du paiement pour le loyer. On entend la première personne qui demande « 什么时候能搬进来?»«
1: 什么时候能搬进来?»« Quand puis-je emménager ?»« 什么时候quand ?»« 搬déménager, emménager, 进来, rentrer. » Donc « 搬进来 » signifie « emménager. Quand puis-je emménager ?
0: Et l'autre lui répond 下个月底
1: 下个月底 Donc 下个月 signifie le mois prochain et 底 月底 signifie la fin du mois.
0: 房租怎么付 ?
1: 房租怎么付 ? Je dois vous payer le loyer dans combien de mois ?
0: 房租怎么付 ?
1: Je dois vous payer le loyer pour combien de mois ? 怎么付 ? Comment le régler ? Donc en Chine, on a souvent payé 3 mois d'avance. Donc cette phrase implicitement signifie on a payé le loyer pour combien de mois ?
0: Et la réponse qu'a donnée l'agent immobilier est 一次付三个月的。
1: 一次付三个月的。Donc une fois, 一次付payer 三个月的 3 mois. Donc une fois, on a payé 3 mois. On a payé 3 mois à la fois.
0: Repassons le dialogue.
2: 什么时候能搬进来？
3: 下个月底。
2: 房租怎么付呢？
3: 一次付三个月的。
0: Bon, maintenant je propose de réécouter les trois dialogues en entier avant de repasser à notre ABC de la culture chinoise. Allez, c'est parti.
2: 我想租房。
3: 你想找什么样的房子？
2: 带家具的两居，房子不要太旧。
3: 你想花多少钱租？
2: 月租3000元以内吧。
3: 您看这房怎么样？
2: 不错。什么时候能搬进来？
3: 下个月底。
2: 房租怎么付呢？
3: 一次付三个月的。
1: Voilà, vous venez d'entendre les dialogues pour aujourd'hui. Un peu de culture maintenant. En Chine, les jeunes vivent avec leurs parents avant de se marier. Quelques-uns vivent encore avec leurs parents après le mariage. Cela permet aux grands-parents de les aider. Certains jeunes louent ou achètent un appartement pour avoir une vie indépendante. En Chine, pour acheter un appartement, on peut payer en une seule fois ou payer à crédit. Les familles modestes peuvent demander d'acheter des logements sociaux ou louer des HLM. Mais pour louer des HLM, il faut remplir certains critères et être patient. Bien que la plupart des logements sociaux soient loin du centre-ville, le métro facilite la vie des habitants.
0: Voilà, c'est tout pour aujourd'hui. Comme d'habitude, un test avant de vous quitter. Comment dire en chinois ? Je dois vous payer le loyer pour combien de mois ?
1: Si vous savez la réponse, n'hésitez pas à nous envoyer votre réponse par email à l'adresse suivante crifra@cri.com.cn.
0: Et pour plus d'informations, n'oubliez pas d'aller surfer de temps en temps sur notre site internet french.cri.cn. Merci à tous, au revoir, à la prochaine fois.
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0: Mesdames, Messieurs, bonjour. Vous êtes sur CGDM Français. Bienvenue dans cette nouvelle édition du journal. Voici les titres. Le président chinois Xi Jinping et son épouse Peng Liyuan se sont rendus à la tour de l'amitié Chine-RPDC. Le ministre des Affaires étrangères Wang Yi appelle à la compréhension et à la confiance par le dialogue. Une conférence est organisée par la Grèce et la Chine consacrée aux civilisations classiques. Un séminaire sur la résilience portuaire et le développement de qualité se tient actuellement dans la ville côtière de Yancheng, dans l'est de la Chine. Le président chinois Xi Jinping et son épouse Peng Liyuan se sont rendus à la tour de l'amitié Chine-RPDC en compagnie de Kim Jong-un et de son épouse Li Shaojiu.
1: Le président chinois Xi Jinping et son épouse Peng Liyuan sont arrivés en voiture vers 10h40 à la tour de l'amitié Chine-RPDC située au pied du mont Mudanfeng, où Kim Jong-un et Li Shaojiu les ont accueillis.

La garde d'honneur a lentement hissé un panier de fleurs sur une estrade. Sur ce panier de fleurs, un ruban sur lequel étaient inscrits « Les martyrs des volontaires du peuple chinois vivront éternellement ».

0: L'ensemble du personnel a observé un moment de silence en mémoire des soldats. Après ce silence, messieurs Shi et Kim ont assisté au défilé de la garde d'honneur. Accompagnés de monsieur Kim et de madame Ri, monsieur Shi et madame Peng sont entrés dans le hall commémoratif de la Tour de l'Amitié. Monsieur Kim a présenté les documents historiques, les photos et les peintures à l'huile illustrant l'armée des volontaires du peuple chinois combattant aux côtés du peuple de RPDC et reconstruisant ensemble leur patrie. Monsieur Shi a attentivement examiné la liste des martyrs des volontaires du peuple chinois et a raconté à monsieur Kim les histoires des volontaires du peuple chinois qui ont sacrifié leur vie.
1: Xi Jinping et Kim Jong-un ont visité l'école centrale de formation des cadres du Parti des travailleurs de Corée à Pyongyang.
2: Xi Jinping est arrivé en cortège peu après 11h du matin où Kim Jong-un l'a accueilli devant le monument emblématique de l'école. Des centaines de membres du corps enseignant et d'étudiants se sont alignés le long de l'allée pour lui souhaiter la bienvenue. Et des représentants ont remis des bouquets de fleurs aux dirigeants chinois. Accompagné de Kim Jong-un, Xi Jinping est entré dans un amphithéâtre où des étudiants suivaient un cours sur les relations étrangères de la RPDC, axé sur les liens avec la Chine. La séance a été interrompue à l'arrivée des deux dirigeants, suscitant une ovation debout de la part de l'auditoire. Ils ont observé le cours pendant plusieurs minutes, approuvant d'un signe de tête. Après avoir quitté l'amphithéâtre, les deux dirigeants ont parcouru le campus à bord d'une navette électrique, recevant en chemin des informations sur les infrastructures et les programmes universitaires de l'établissement. Dans une zone boisée entre les bâtiments d'enseignement, Xi et Kim ont planté ensemble un sapin. Le sapin, qui reste vert toute l'année, symbolise l'amitié durable et sans cesse renouvelée entre la Chine et la RPDC. Par la suite, les chefs d'État des deux pays ont assisté au dévoilement d'un monument commémorant la plantation de l'arbre. Celui-ci porte l'inscription en chinois et en coréen « L'amitié entre la Chine et la RPDC est éternelle ». Sous les applaudissements chaleureux des délégués et des étudiants, messieurs Xi et Kim se sont serrés la main et ont posé pour des photos devant le monument.
1: À Pyongyang, Xi Jinping et son épouse Peng Liyuan ont assisté à un déjeuner organisé par Kim Jong-un et son épouse Lee Soljoo.
0: Kim Jong-un et son épouse se sont rendus à la résidence d'hôte d'État de Kumsusan, où séjournaient Xi Jinping et son épouse. Sous une légère bruine, les deux couples se sont rendus ensemble en voiturette électrique à la salle de banquet. Les plus hauts dirigeants des deux partis et des deux pays ont eu des échanges approfondis sur la consolidation et la poursuite de l'amitié traditionnelle entre la Chine et la RPDC. Xi Jinping a remercié Kim Jong-un pour les dispositions minutieuses prises en vue de cette visite, déclarant que ce voyage avait renforcé leur appréciation de la chaleur et de l'amitié manifestées par le parti, le gouvernement et le peuple de la RPDC envers ceux de la Chine. Il a indiqué qu'ils étaient parvenus à un consensus important sur le développement des relations Chine-RPDC dans la nouvelle ère et qu'ils avaient procédé à un échange de vues approfondi sur le maintien de la paix et de la stabilité régionale et mondiale. Il a noté que la compréhension mutuelle entre les deux parties s'était approfondie et élargie et que la direction à suivre pour le développement futur était devenue plus claire. Xi Jinping a exprimé sa volonté de travailler avec Kim Jong-un pour orienter conjointement les relations Chine-RPDC vers un développement accru et insuffler un nouvel élan puissant à la cause socialiste des deux nations.
1: Xi Jinping est rentré à Beijing mardi après-midi après avoir conclu sa visite d'État en RPDC. La délégation de M. Xi, composée notamment de son épouse Peng Liyuan, de Tsai Qi, membre du comité permanent du bureau politique du comité central du PCC et directeur du bureau général du comité central du PCC, ainsi que de Wang Yi, membre du bureau politique du comité central du PCC et ministre chinois des Affaires étrangères, est revenu à bord du même vol. Le ministre chinois des Affaires étrangères Wang Yi a appelé à améliorer la compréhension et à renforcer la confiance mutuelle par le dialogue. Monsieur Wang a tenu ses propos lundi lors d'un événement marquant la journée internationale du dialogue entre les civilisations. Il a exhorté toutes les parties à promouvoir l'unité et à rechercher un consensus par le biais d'échanges, ainsi qu'à renforcer continuellement les fondements publics et culturels nécessaires à la construction d'une communauté d'avenir partagé pour l'humanité, en particulier face à des défis sans précédent. Monsieur Wang a présenté une approche en quatre volets pour faire progresser le dialogue entre les civilisations. Il a déclaré que toutes les parties devaient défendre le respect mutuel, promouvoir la coexistence harmonieuse et rester attaché à une approche centrée sur les personnes. Avec pour toile de fond des temples antiques et des monuments en marbre, Athènes se tourne vers le passé pour trouver des réponses aux défis de l'avenir. La cérémonie d'ouverture de la deuxième conférence mondiale sur les civilisations classiques a réuni des universitaires et des responsables du monde entier.
3: Sous les colonnes néoclassiques de l'Académie d'Athènes, la cérémonie d'ouverture a débuté par un message soulignant que les civilisations antiques ne devaient pas rester confinées aux livres d'histoire. Plus de 200 universitaires, responsables et personnalités du monde culturel venus de plus de 20 pays participent à ce rassemblement de deux jours organisé conjointement par des institutions grecques et chinoises.
4: Les études classiques ne sont pas des vestiges du passé. Elles constituent un investissement indispensable pour l'avenir, car elles fournissent les outils intellectuels dont nous avons besoin pour relever les défis complexes de notre époque.
3: Sous le thème « Dialogue entre l'Antiquité et le monde moderne, l'inspiration contemporaine »,

0: De la sagesse classique. La conférence examine l'éducation, la responsabilité sociale, la paix et les changements technologiques. Les intervenants ont également souligné la coopération croissante entre la Grèce et la Chine dans les domaines de la recherche, de la culture et des études classiques.
1: En proposant des interprétations modernes des grands classiques de l'humanité, nous pouvons faire revivre la sagesse classique et guider le navire de la civilisation humaine alors qu'il fend les vagues, avançant sans relâche vers un avenir lointain.
0: En me tenant ici à l'Académie d'Athènes, la question centrale n'est pas simplement de savoir ce que les civilisations antiques nous ont légué, mais si leurs idées peuvent encore guider les sociétés confrontées à l'intelligence artificielle, aux affrontements géopolitiques et à des changements sociaux rapides. L'intelligence artificielle s'est imposée comme l'un des thèmes majeurs de la cérémonie d'ouverture, les intervenants ayant souligné que le progrès technologique devait rester ancré dans les valeurs humaines.
1: Face à l'intelligence artificielle, ce qui devrait nous préoccuper le plus, c'est de savoir si nos traditions humanistes peuvent être préservées. Nous ne devons pas laisser la technologie devenir un cheval qui s'emballe, fonçant de manière incontrôlée vers l'abîme.
0: Le message d'Athènes est celui-ci. La sagesse classique n'apporte peut-être pas de réponse toute faite, mais elle peut néanmoins aider l'humanité à poser les bonnes questions.
2: La Chine et la Grèce collaborent étroitement dans le domaine des échanges culturels depuis la première édition de la Conférence mondiale sur les civilisations classiques qui s'est tenue à Beijing en novembre 2024. À l'occasion de la deuxième édition de la conférence, CGTN s'est entretenu avec l'ancien président grec Prokopios Pavlopoulos. Il affirme que la Grèce et la Chine sont deux civilisations anciennes capables de jeter des ponts vers un avenir commun.
1: La Grèce et la Chine, deux civilisations anciennes qui ont enrichi la culture mondiale, sont réunies aujourd'hui à Athènes dans ce cadre monumental, s'inspirant des traditions de Platon et d'Aristote, tout en suivant les traces de Confucius. Leur objectif est d'identifier les voies communes pour l'avenir, afin que le monde entier puisse retrouver le chemin vers les grands principes de paix, de démocratie, de justice et surtout de justice sociale. La culture l'emportera toujours sur la barbarie. Je le dirai aussi simplement que cela. Cela a toujours été la grandeur de la culture. Il nous suffit d'y croire et de comprendre que les grandes civilisations, telles que celles de la Grèce et de la Chine, existent pour jeter des ponts. Ces ponts peuvent relier des rives opposées qui, pour l'instant, peuvent sembler impossibles à franchir. Nous y croyons et c'est pourquoi nous sommes ici.
2: Un séminaire sur la résilience portuaire et le développement de qualité se tient actuellement dans la ville côtière de Yancheng, dans l'est de la Chine.
1: Organisé par le Centre de coopération internationale de la Commission nationale pour le développement et la réforme, cet événement a réuni des dizaines de responsables gouvernementaux, de dirigeants portuaires et d'experts venus du monde entier. Des invités internationaux ont visité le centre d'opération intelligente du port de Yancheng afin de s'informer sur sa gestion numérique et ses pratiques portuaires intelligentes. Certains experts ont appelé à un développement intégré des sports, du transport maritime et du commerce dans le cadre de l'initiative de la route maritime de la soie.
3: L'année dernière, la route maritime de la soie a enregistré plus de 4600 voyages de conteneurs et traité 5,4 millions de VP. La valeur des échanges a dépassé les 100 milliards de yuan, soit environ 13,9 milliards de dollars, tandis que ces itinéraires de livraison express pour le commerce électronique ont connu une croissance remarquable.
2: C'est la fin de cette édition. Merci de l'avoir suivi. Je vous souhaite une très bonne suite des programmes sur CGTN Français.
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7: Bonjour à toutes et à tous, bienvenue dans l'émission Interview Plus. Fanfan vous souhaite une très bonne journée depuis le studio de Beijing. L'émission d'aujourd'hui se focalise sur la lutte contre la désertification qui constitue un défi mondial. Le monde entier a célébré le 17 juin dernier la 30e journée mondiale de lutte contre la désertification et la sécheresse instaurée par les Nations Unies. Comment mener avec efficacité ce combat contre la désertification? Quels en sont les enjeux? Et quelles sont les perspectives de la coopération Chine-Afrique à cet égard? Notre consoeur Ma Jiaying reçoit deux spécialistes dans ce domaine pour en discuter.
9: J'ai le plaisir de recevoir aujourd'hui dans notre émission M. Baula Mogao Kilaj, directeur général au ministère tchadien de l'Environnement, de la Pêche et du Développement Durable. Bonjour.
10: Bonjour, madame.
9: Et M. Léo Gonche, chercheur principal à l'Institut de botanique de l'Académie des sciences de Chine. Bienvenue à tous les deux dans notre émission.
10: Merci.
9: Tout d'abord, on voit qu'aujourd'hui, la désertification, surtout la lutte contre la désertification, est une lutte mondiale. Donc, quels sont les enjeux aujourd'hui, selon vous, dans cette lutte?
10: Merci bien, madame la journaliste, pour l'opportunité que vous m'accordez pour m'exprimer à travers votre micro. Selon la Convention des Nations Unies sur la lutte contre la désertification signifie d'abord la dégradation des terres dans les zones arides, semi-arides et subhumides sèches dues à certains facteurs, parmi lesquels les facteurs naturels et les facteurs anthropiques, c'est-à-dire ceux causés par les activités humaines. Et là, madame, sachez que lorsque les terres se dégradent, les sols deviennent pauvres, les ressources en eau souterraine diminuent et les sols, au fait, n'ont plus leur capacité à retenir le carbone, d'où il aura réchauffement climatique. Lorsque ces choses arrivent, ça arrive avec pour conséquences socio-économiques sur la vie humaine. Et l'homme, dans son instinct naturel de survie, va justement abandonner cette zone austère ou hostile pour migrer vers la zone où les conditions de vie sont réunies. Et maintenant, dans cette zone où les conditions de vie sont réunies, il peut avoir une population déjà bien installée. Et l'homme nouveau qui arrive, il va vouloir se sédentariser en pratiquant l'agriculture, l'élevage, la pêche et autres activités pour sa survie. Et quand l'espace vital va être réduit, cela peut causer des conflits ouverts avec les populations autochtones et ça peut même entraîner le terrorisme dans le monde, d'où la lutte contre la désertification est un défi majeur pour toute l'humanité.
9: Et quel est votre point de vue en tant que chercheur?
11: Alors, la désertification, c'est un phénomène mondial. Au long du développement de populations humaines, la désertification se développe et gravement. Alors, pour contrôler la désertification en Chine, il y a beaucoup de sens. Premièrement, tout d'abord, la ressource de l'eau fraîche qui est autour de zones de prairies, qui est proche des déserts. Deuxièmement, il y a des gens qui vivent dans cette région, les paysans qui vivent dans cette région avec leurs animaux depuis très très longtemps. Donc, la vie, pour survivre, ils ont besoin de l'eau, ils ont besoin d'un climat qui est favorable. Mais après la désertification, il y aura des tempêtes de sable. Cela qui très nuit, pas seulement dans la région de désertification, mais aussi dehors, quelquefois, c'est mondial. Alors, troisièmement, le désert, ce n'est pas limité seulement pour les gens locaux, mais aussi beaucoup influencé les gens autour, surtout pour les gens qui vivent dans le, l'eau upstream. Alors, les gens, même qui vivent à Pékin, à Shandong, qui est influencé par les tempêtes de sable chaque année. Alors, pour contrôler, lutte contre la désertification, il faut avoir une idée, une philosophie très générale, c'est-à-dire faire harmonie avec la nature. Mais aussi, quand il y a des mauvaises choses, il faut les contrôler. Parce que, au fond, l'homme a besoin de vivre dans le monde. Alors, c'est mon premier regard.
9: Je vois bien que c'est très éducatif, je pense, parce que finalement, des fois, on voit la désertification comme un phénomène isolé, mais en fait, vous avez évoqué tout à l'heure qu'il y a beaucoup de, d'autres choses qui sont impliquées dans ce phénomène. Surtout, il s'agit d'un sujet entre l'homme et la nature. Et vous, cette fois, vous êtes venu en Chine et vous avez aussi observé la situation sur place. Quel est votre constat sur la lutte contre la désertification en Chine ?
10: Depuis mon arrivée ici sur cette terre chinoise que je peux qualifier de terre d'hospitalité, je suis émerveillé par toutes les activités et actions faites par la Chine dans le cadre de la lutte contre la désertification. En si peu de temps, la Chine a su intégrer la dimension neutralité de la dégradation des terres avant même l'horizon 2030, ce qui est une fierté. J'ai constaté au fait que les milliers de superficies de terres qui étaient autrefois dégradées et qualifiées d'hostiles sont aujourd'hui restaurées et transformées en zones agricoles par excellence. Je peux prendre, par exemple, l'exemple du projet de Trois Noirs, qui seulement en 40 ans a pu récupérer des millions de terres dégradées. Donc c'est vraiment une fierté. Et à cela, la Chine est le seul et unique au pays du monde qui dispose d'une loi consacré uniquement à la lutte contre la désertification. Et ce qui m'a émerveillé encore davantage, cette loi prend en compte la planification, le contrôle de la désertification. Bref, ça implique toute la population à différentes échelles. Et l'ensemble de cet arsenal et actions dans le cadre de la désertification est à mettre à l'actif du Parti communiste chinois, le PCC, sous la clairvoyance de son Excellence Xi Jinping, président de la République populaire de Chine, qui s'est vraiment impliqué dans la lutte contre la désertification, où aujourd'hui la Chine est une fierté mondiale. Donc je salue vraiment son initiative au passage. Et toutes les actions et les réalisations de la Chine aujourd'hui peuvent servir d'exemple école pour beaucoup de pays dans le monde.
9: Et vous avez travaillé dans ce domaine pendant très très longtemps, donc quel est votre regard sur l'expérience de la Chine ?
11: Pour lutte contre la désertification, c'est un vrai travail depuis 50 ans. Les résultats sont obtenus et très brillants. Par exemple, avant 2000 ans, les déserts avancent. Chaque année, 2000 km². Alors, après 2000 ans, les hommes et les vers s'avancent que les déserts, désertification de l'Inde sont recule. Donc ça, c'est un phénomène, un constat très général. Mais c'est pas facile. Pour faire tous ces boulots, c'est pas facile. Comme vous avez dit, il faut une philosophie très générale au haut niveau. Il faut qu'on connaisse ces problèmes, faire attention. Et il faut trouver l'argent aussi. Il faut motiver tous les gens qui travaillent dans cette zone, dans cette échelle de hiérarchie. Alors, on voit qu'il y a des gens qui travaillent toute l'année par là, qui plantent des arbres. Quand les tempêtes de sable arrivent, les gens n'arrivent pas de stand-up. Alors, il y a beaucoup de travaux qui sont à réaliser. Je pense que l'expérience, il y a beaucoup d'expériences où on a un succès. Mais on a beaucoup de choses à continuer d'étudier, apprendre.
9: Et Monsieur Kilage, vous avez effectué une visite dans le Ningxia. Qu'est-ce qui vous a le plus marqué pendant cette visite?
10: J'ai eu à remarquer de nombreuses réalisations qui ont permis de reverdir la ville. Et parlant de ce que j'ai remarqué, j'ai remarqué beaucoup de choses, beaucoup, beaucoup, et que de bonnes choses. Des choses sur l'aspect technique, la chaleur humaine, beaucoup de bonnes choses. Mais ce qui a beaucoup plus attiré mon attention, c'est la typologie des techniques utilisées dans la lutte contre la désertification. Ça m'a beaucoup plu. Aussi, les champs d'expérimentation mis en place pour connaître les semences qui sont adaptées à chaque province. Donc, ça veut dire que les techniciens chinois n'évoluent pas par hasard. Tout est expérimenté. Et aussi, j'ai remarqué le centre de production voltaïque qui intervient aussi dans la lutte contre la désertification. À cela s'ajoutent les grandes superficies qui étaient hautement dégradées par le passé, sont aujourd'hui transformées et utilisées en zone agricole grâce à la pratique de l'agroforesterie. Donc, madame, si je vous liste vraiment ce que j'ai eu à constater à Ningxia, on va vraiment mettre de temps.
9: Et la technique qui vous a beaucoup plu, vous pouvez nous donner un peu plus de détails là-dessus?
10: Oui, justement, la technique des carrés, qui consiste à mettre en place des carrés pour fixer le sable. Et à l'intérieur, il faut planter, il faut semer les grains. Ou bien soit il faut planter les arbres. Et quand les arbres vont grandir, les pailles qui entourent ces carrés vont pourrir et ça va se transformer en engrais pour alimenter l'arbre. Donc l'arbre va faciliter sa croissance. C'est très bon. Aussi, les herbes qui sont utilisées pour fixer le sol. Le sol sablonneux a besoin d'être fixé avant d'implanter l'arbre. Donc, ça m'a beaucoup plu. Ainsi que l'autre, là, la technologie utilisée pour retirer l'eau souterraine et arroser les plants. C'est une kyrielle de techniques qui m'ont beaucoup intéressé. Les experts chinois ont mis en œuvre toutes les connaissances adéquates pour stabiliser le sol. L'agriculture s'est développée. C'est pourquoi à Ningxia, il y a beaucoup de fruits. Et j'ai même découvert ce genre de fruit, le goji.
9: Goji. Oui.
10: Et dans la délégation, beaucoup ont acheté ça.
9: Ouais.
10: Donc, c'est très bon.
9: Et vous avez travaillé dans le Ningxia pendant très longtemps, n'est-ce pas?
11: Oui, j'ai travaillé de temps en temps à Ningxia, à Auto-Homs Region. Alors, c'est un lieu qui est typique pour le projet de Trois Nord écologique. Alors, c'est typique parce qu'il il y a moins de l'eau disponible pour l'agriculture. Alors donc, la technique sont

0: coûte à coûte, l'irrigation, qui est beaucoup utilisée dans cette région. Parce que les coûts juste qui fournissent pour les racines, un territoire très limité. On a, donc on a moins de l'eau qui est vaporée. Alors, troisièmement, c'est le choisir les espèces natives, c'est-à-dire les plantes locales. C'est une leçon très très importante pour nous tous. Alors, pour les, contrôler la désertification, il faut choisir les plantes locales qui économisent de l'eau, qui a une balance avec l'eau. À Ningxia, avec les irrigations économiques, on fait plein de choses en qualité. Tout à l'heure, vous avez dit le bocier, il y a la vigne aussi. La vigne est faite pour faire le vin.
1: C'est ça. Vous avez goûté le vin. J'ai beaucoup consommé aussi.
2: Moi aussi. Bon, on a parlé beaucoup de la situation en Chine. Et dans votre pays, quelles sont les avancées récemment dans cette lutte contre la désertification?
3: Mon pays, le Tchad, fait partie des pays du Sahel, dont le un tiers de son territoire national est désertique. La question de désertification tient à cœur la population tchadienne dans sa totalité. Aussi, comme l'avait décrit le chercheur, il existe au Tchad une dépression appelée Bodélé qui est à l'origine des tempêtes de sable. Les tempêtes de sable, dans leur élan, balaient tout sur leur passage. Et ça cause des dommages énormes à l'environnement, ça emporte les animaux et même les petits-enfants. Or, de l'autre côté, les recherches ont prouvé que ces tempêtes de sable-là apportent de l'oxygène au Brésil. Et ça, les particules de poussière nourrissent les phytoplanctons dans l'eau qui servent de nourriture aux poissons. Et là, ça se retrouve là-bas de l'autre côté. Mais nous, à l'échelle nationale, nous en souffrons énormément. Pour ainsi dire, la question de lutte contre la désertification nous est d'une grande importance. Au pays, de nombreuses initiatives ont été entreprises pour lutter face à ce phénomène. On peut citer, entre autres, comme avancée significative, l'intégration de la neutralité de la dégradation des terres dans la politique nationale du gouvernement. Le Tchad a prévu de parvenir à la neutralité de la dégradation des terres d'ici 2030. Bien vrai que ce n'est pas facile, mais le Tchad veut aller de façon graduelle. Dans un premier temps, il a mis en place 5 sites pilotes appelé cible volontaire de neutralité de la dégradation des terres. Donc, dans ces sites, le Tchad a eu à restaurer d'énormes superficies de terres dégradées. Aussi, le Tchad a élaboré un plan d'action nationale de lutte contre la désertification. Le Tchad a aussi créé un fonds spécial en faveur de l'environnement. Ce fonds encourage les ONG, les petites organisations qui œuvrent dans le domaine de lutte contre la désertification. Et sachez aussi que le Tchad a institutionnalisé par ordonnance la Semaine nationale de l'arbre depuis 1972, avant même qu'ait tenu le sommet sur la terre des Nations Unies. Donc chaque semaine, des milliers de plants sont mis en terre dans la totalité de la superficie nationale, c'est-à-dire les 23 provinces que compose le territoire

0: nationale. Aussi, il est bon de savoir que la Grande Muraille verte, je ne sais pas si vous avez entendu parler, dans sa tracée, récupère énormément de superficies dégradées. Et le Tchad aussi a mis en place des projets qui sont opérationnels, les projets de restauration des corridors. Plusieurs actions ou activités sont en exécution ou en cours pour lutter contre la désertification.
1: Alors, quelles sont les nouvelles orientations de la recherche en ce moment en Chine, monsieur Le?
2: Alors, les techniques pour lutter contre la désertification et la terre dégradée, comme vous avez vu aussi, c'est ensemble, évolue. Tout d'abord, on utilisait les carrés à la paille de blé,
0: Oui.
2: et puis avec l'autre plante aussi. Cela est très efficace parce que, bien sûr, on a besoin beaucoup de main-d'œuvre aussi. Ça nous coûte lourd. Alors, mais par rapport à l'importance des routes qui passaient, traversaient le désert, il y a des habitants aussi. Par rapport à ça, il faut le faire. C'est le premier stade. Deuxième stade, on essayait de choisir des espèces correctes qui ont une capacité de reproduction facile et vite. Ça, c'est très important. Dans ce deuxième stade, on ajoute les techniques, par exemple chimiques aussi. Il y a des polymères qui peuvent dégrader dans le sol au futur. Mais au début, ça peut garder de l'eau.
0: De l'eau,
2: Ouais, c'est ça, c'est ça. Il y a des découvertes, on utilise maintenant. L'autre chose, c'est le développement des informations par satellite. Est-ce qu'on connaît dans cette région-là qu'ils ont plus de l'eau, moins de l'eau, qui peut surveiller le résultat de ton travail aussi?
0: c'est ça.
1: Et monsieur Kilage, vous êtes agent de liaison du secrétariat de la Convention des Nations Unies sur la lutte contre la désertification. Donc aujourd'hui, selon vous, comment la communauté internationale peut mieux travailler ensemble pour lutter contre la désertification? Et dans cet aspect-là, surtout entre la Chine et l'Afrique, quelles sont vos attentes de la coopération entre les deux parties?
0: Merci. Écoutez, madame, la lutte contre la désertification ne peut être gagnée à l'échelle d'un seul pays. C'est un phénomène mondial. Personne n'est épargné. Pour cela, la communauté internationale doit être sincère dans sa coopération, conjuguer ses efforts, orienter sa vision vers l'objectif pour bouder hors de notre planète ou bien soit contrôler le désert. Il faudrait opérationnaliser le fonds de neutralité sur la lutte contre la désertification, rendre accessible aux pays qui vivent cette réalité pesante qui est la désertification. Parce que la désertification est dure quand on voit ça de loin, mais ça pèse sur la population qui vit ce phénomène. Aussi, il faudrait rendre flexible le processus d'accès au fonds vert climat, au fonds d'adaptation et autres fonds pour permettre la mise en place des projets relatifs à la lutte contre la désertification. Et surtout, il faudrait que les pays parties, c'est-à-dire les pays signataires à la Convention des Nations Unies sur la lutte contre la désertification, intègrent la dimension neutralité de la dégradation des terres dans leur politique nationale et aussi qu'ils assument pleinement leurs responsabilités, c'est-à-dire leurs obligations vis-à-vis de la Convention en payant régulièrement leurs contributions. Comme le fait d'ailleurs si bien la Chine, Pour ce qui est de la coopération Tchad-Chine, à travers la ceinture de route, nous attendons beaucoup de choses de la Chine. Et moi, personnellement, j'attends et je souhaite que cette coopération s'articule autour d'échanges de connaissances des experts. C'est le cas, nous sommes là maintenant ici en terre chinoise pour échanger avec les experts de la Chine sur la technologie utilisée dans la lutte contre la désertification. Ça nous a permis de regarder, de constater de visu les chefs-d'œuvre réalisés, c'est une bonne chose. Nous aimerions vraiment un contact et un rapprochement des chercheurs pour que nos deux pays s'entraident mutuellement et arrivent à contrecarrer ce phénomène nuisible qui est la désertification.
1: Quel est votre regard sur la perspective de coopération entre la Chine et l'Afrique dans ce domaine?
2: Bien sûr, sur l'initiative des ceintures et routes, je pense qu'il y a beaucoup de choses à faire à l'avenir. Comme vous l'avez dit, il faut échanger l'échange scientifique, même économie, politique, tout. On a besoin de faire une idée générale. Est-ce qu'on est d'accord pour faire ça? C'est nécessaire. Est-ce que les gens veulent faire ça? C'est vraie volonté, le motif. Alors, deuxième chose en pratique, je pense qu'il y a toujours des choses qui sont très proches, de régions proches. On peut faire des boulots selon des écosystèmes très proches. Par exemple, introduction des espèces, utiliser les mêmes techniques d'économie de l'eau. Il y a des techniques qui sont communes partout. En général, d'abord, il faut faire la protection des diversités, la protection des natures. Ça, c'est la première chose dans la tête.
0: Oui.
2: Deuxièmement, il faut considérer l'inverse et revenu. C'est très important. Parce qu'on fait un arbre, ce n'est pas seulement pour joli.
0: C'est ça.
2: Parce qu'il a des fonctions écologiques et quelquefois économiques. J'ajoute, j'insiste, économie, c'est très important. Parce que c'est là qui va décider, qui va dire si ce projet est durable ou non. Il faut deux choses ensemble, de penser ensemble. Dans les projets, il faut bien combiner ces deux choses ensemble.
0: Justement. Je suis tout à fait d'accord.
3: Tout à l'heure, M. Liu Gongshe, chercheur principal à l'Institut de botanique de l'Académie des sciences de Chine, et M. Paulam Gao Kilage, directeur général au ministère tchadien de l'Environnement, de la Pêche et du Développement durable, ont donné leur point de vue sur la lutte mondiale contre la désertification, en se basant notamment sur les réalisations enregistrées en Afrique et en Chine dans ce domaine. Je vous invite maintenant à écouter la chanson « Xiangyang Er Shen »« Grandir face au soleil » interprétée par Hua Chenyu.

0: L'émission Interview Plus se poursuit avec le cours de chinois. C'est parti.
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2: Bonjour à toutes et à tous, 大家好, bienvenue dans notre cours de chinois. Moi c'est Xiao Tai, je suis avec Yves. Bonjour Yves.
3: Natiarao, bonjour tout le monde, bonjour Xiao Tai, c'est Yves.
2: Alors dis-moi Yves, qu'est-ce qu'on va apprendre aujourd'hui?
3: On va apprendre à dire comment se faire couper les cheveux.
2: Ah, très intéressant. Mais ça serait après une petite révision de ce qu'on a appris lors de la leçon précédente.
3: Volontiers.
2: Et comme d'habitude, je vais dire les phrases chinoises et Yves, tu vas les traduire en français.
3: Je voudrais réserver une chambre standard.
2: Fangfei, bao kuo, zao chan ma.
3: Est-ce que le petit déjeuner

0: N'ai compris dans le prix?
1: ⁇ 我要7点的叫醒服务。
0: Je voudrais être réveillé à 7 heures du matin.
1: 请问几点退房?
0: S'il vous plaît, à quelle heure dois-je rendre la chambre?
1: Écoutons maintenant les dialogues en intégralité.
2: 我想订一个标准间，多少钱一天？
3: 每天500元，请问您住几天？
2: 住4天。房费包括早餐吗？
3: 包括早餐。请问您需要什么服务？
2: 我要7点的叫醒服务。请问几点退房？
3: 下午2点之前。
1: C'est tout pour la révision. Tout de suite, on va attaquer la nouvelle leçon.
0: Et voilà les expressions clés de la leçon d'aujourd'hui.
2: 我想剪头发，修一下就可以了。我想染头发，别剪太短了。
3: 我想剪头发，修一下就可以了。我想染头发，别剪太短了。
1: 我想剪头发。
0: 我想剪头发。Je voudrais me couper les cheveux.
1: 修一下就可以了。
0: 修一下就可以了。
1: 修一下就可以了。
0: 修一下就可以了。Juste les points, s'il vous plaît.
1: 我想染头发。
0: 我想染头发。Je voudrais me faire teindre les cheveux.
1: 别剪太短了。
0: 别剪太短了。Ne coupez pas trop court.Tu sais, Xiao Tai, ici on trouve très peu de coiffeurs qui parlent le français. Et c'est bien normal, on est en Chine. Donc j'ai décidé d'acheter une tondeuse pour me faire couper les cheveux.
1: Ah non, c'est vrai, t'es très fort. Mais franchement, ta coiffure, des fois c'est pas terrible. Alors je vais t'apprendre quelques mots chinois pour que tu puisses communiquer avec le coiffeur.
0: Merci Xiao Tai, ce sera peut-être utile en effet. Ouais.
1: Alors, quand tu entres dans un salon de coiffure, tu parles avec les coiffeurs et tu peux leur dire « 我想剪头发。」
0: 我想剪头发。Je veux me faire couper les cheveux.
1: 头发 signifie les cheveux.
0: 头发 les cheveux.
1: 剪 couper, me faire couper.
0: 剪
1: 我想剪头发。
0: 我想剪头发。Je voudrais me faire couper les cheveux.
1: Tout de suite, le dialogue.
3: 我想剪头发。
2: 你想怎么剪？
3: 修一下就可以了。
2: 好的，请先洗头。
1: Voilà, c'était le premier dialogue. En fait, c'est une conversation qui se passe dans un salon de coiffure. On entend la première personne qui arrive qui dit « 我想剪头发。
0: C'est-à-dire « je voudrais me faire couper les cheveux ».« 我想je voudrais tien couper头发 les cheveux ».
1: Et le coiffeur qui demande « 你想怎么剪?»
0: Comment on vous les coupe ?« 怎么?» Comment ?« tien couper ?»
1: Et l'autre lui répond « 修一下就可以了».
0: Là, donc « 修一下», ça veut dire, si on traduisait littéralement, « réparer un peu ».« Xiao », c'est « réparer »,« ixia », un peu. Donc en français, on ne traduit pas comme ça. On dira juste les épointés, ça suffit. « Tio keila », ça suffit. Donc juste les pointes, ça suffit.
1: Très bien. Et enfin, le coiffeur a tout compris. Il propose « 好的，请先洗头。」
0: « 好的，bien », ok. « 请先洗头», c'est « sien d'abord ». Sito, laver la tête, donc laver les cheveux. Donc, s'il vous plaît, on va d'abord laver les cheveux.
1: Très bien, repassons le dialogue.
3: 我想剪头发。
2: 你想怎么剪？
3: 修一下就可以了。
2: 好的，请先洗头。
0: Xiao Tai, j'ai vu que certaines filles se font teindre. Ce n'est pas ton cas, mais comment pourrais-tu me dire, comment dire cela?
1: Tu peux dire, 我想染头发。
0: 我想染头发。
1: Alors, 我想 signifie, je voudrais, je souhaite, 染。
0: 染。
1: Se faire teindre.
0: Ran.
1: Taufa, les cheveux.
0: Taufa, les cheveux.
1: Waxiang ran taufa.
0: Waxiang ran taufa. Je voudrais me teindre les cheveux.
1: Et on va en parler dans le dialogue 2.
3: Waxiang ran taufa.
2: Nixiang ran shemme yense.
3: Zongse zemmyang.
2: Boto, hen shemmo.
1: Voilà, c'était le dialogue 2. La première personne qui dit Waxiang ran taufa.
0: Donc Waxiang ran taufa. Waxiang je veux. Ran se teindre. Taufa, les cheveux.
1: Et le coiffeur demande, 你想染什么颜色?
0: Alors, j'aime toujours teindre, 什么, quelle, 颜色, couleur. Donc, vous voulez quelle couleur?
1: L'autre répond, 棕色怎么样?
0: 棕色怎么样? Donc là, 棕色, ça veut dire brun, brune. 怎么样? Est-ce que ça va? Donc, en brun, est-ce que ça va?
1: Et au fait, le coiffeur a approuvé son choix.En disant, 不错很时髦。
0: 不错 qui veut dire pas mal, donc c'est bien, très à la mode, 时髦。
1: OK, on va repasser le dialogue.
3: 我想染头发。
2: 你想 染什么颜色？
3: 棕色怎么样？
2: 嗯，不错，很时髦。
0: Xiao Tai, est-ce que tu peux nous expliquer un peu le mot zongse, comment il se construit?
1: Au fait, c'est pas très compliqué. Il faut d'abord apprendre le terme se, ce qui signifie couleur. Après, on n'a qu'à ajouter un autre terme avant le caractère se, un autre terme qui signifie une couleur spéciale. Un exemple, 白色, ce qui signifie la couleur blanche. 黑色, noir, 绿色, vert, 蓝色, bleu. Mais bien sûr, on peut tout simplement dire 蓝, à l'instar de 蓝色, qui signifie bleu, couleur bleue, et ainsi de suite, 白, 黑, 绿, 红, 黄.
0: D'accord, merci Xiao Tai. Bon, moi, je crois que j'ai compris. Donc on peut dire effectivement lu chou, un arbre vert.
1: Oui, tout à fait. Ou hongqi, ou un drapeau rouge.
0: Bon, maintenant, Xiao Tai, on va revenir à nos moutons. Quelquefois, j'ai peur qu'ils me coupent les cheveux un peu trop courts. C'est pour ça que je ne vais pas souvent chez le coiffeur. Alors, comment je peux dire pour pas qu'une telle mésaventure m'arrive?
1: Tu peux dire comme ça, 别剪太短了。
0: 别剪太短了。
1: 别剪太短了。
0: 别剪太短了。
1: Alors, 别 veut dire ne pas, il faut pas faire telle chose. 别。
0: 别。
1: 剪, couper.
0: 剪,
1: 太, très, trop.
0: 太,
1: 短, court.
0: 短,
1: 别剪太短了。
0: 别剪太短了, ne coupez pas trop court.
1: Le dialogue tout de suite.
3: 别剪太短了。
2: 行, 保准您满意。
1: Voilà, dans le dialogue, on entend le client qui arrive dans un salon de coiffeur qui dit 别剪太短了。
0: Donc, 别剪, ne coupez pas 太短, trop court.Et le pour justement finir la phrase.
1: 别剪太短了。Et l'autre lui répond, 行，保证您满意。
0: 行，donc ok, pas de problème. 保证, je vous assure, soyez rassuré. 您, donc pour la forme de politesse pour ni. Et 满意, satisfait. Donc je vous assure que vous serez satisfait.
1: Très bien, on va repasser le dialogue.
3: 别剪太短了。
2: 行，保准您满意。
1: C'était les dialogues, maintenant révisons ensemble ce que nous avons appris aujourd'hui. 我想剪头发。
0: 我想剪头发。Je voudrais me faire couper les cheveux.
1: 修一下就可以了。
0: 修一下就可以了。Juste les pointes, ça suffit.
1: 我想染头发。
0: Je voudrais me faire teindre les cheveux. 我想染头发。
1: 别剪太短了。
0: 别剪太短了。Ne coupez pas trop court.
1: Bien, réécoutons ensemble les dialogues.
3: 我想剪头发。
2: 你想怎么剪？
3: 修一下就可以了。
2: 好的，请先洗头。
3: 我想染头发。
2: 你想染什么颜色？
3: 棕色怎么样？
2: 嗯，不错，很时髦。
3: 别剪太短了。
2: 行，保准您满意。
0: Voilà, vous venez d'entendre les dialogues pour aujourd'hui. Un peu de culture maintenant. En Chine, l'industrie de coiffure et de la beauté est très développée. Certains salons de beauté vous offrent les services professionnels de la beauté et de la coiffure.Les services concernant la création de coiffure, style à la mode ou style traditionnel, laver, couper, sécher, se faire teindre ou encore se faire une permanente. Vous pouvez aussi réserver un coiffeur par téléphone. Dans certains salons, vous pouvez acheter des produits de beauté, mais le prix n'est pas intéressant. Et certains salons offrent des massages pour la tête. C'est très très confortable.
1: C'est tout pour aujourd'hui.
3: C'est ainsi que prennent fin notre cours de chinois et cette édition d'Interview Plus.Merci de les avoir suivis. À la prochaine!

Mesdames, Messieurs, bonjour. Vous êtes sur CGDN Français. Bienvenue dans cette nouvelle édition du journal. Voici les titres. Le président

0: chinois Xi Jinping et son épouse Peng Liyuan se sont rendus à la tour de l'amitié Chine-RPDC. Le ministre des Affaires étrangères Wang Yi appelle à la compréhension et à la confiance par le dialogue. Une conférence est organisée par la Grèce et la Chine consacrée aux civilisations classiques. Un séminaire sur la résilience portuaire et le développement de qualité se tient actuellement dans la ville côtière de Yancheng, dans l'est de la Chine. Le président chinois Xi Jinping et son épouse Peng Liyuan se sont rendus à la tour de l'amitié Chine-RPDC en compagnie de Kim Jong-un et de son épouse Li Shaojiu.
1: Le président chinois Xi Jinping et son épouse Peng Liyuan sont arrivés en voiture vers 10h40 à la tour de l'amitié Chine-RPDC située au pied du mont Mudanfeng, où Kim Jong-un et Li Shaojiu les ont accueillis.

La garde d'honneur a lentement hissé un panier de fleurs sur une estrade. Sur ce panier de fleurs, un ruban sur lequel étaient inscrits « Les martyrs des volontaires du peuple chinois vivront éternellement ».

0: L'ensemble du personnel a observé un moment de silence en mémoire des soldats. Après ce silence, messieurs Shi et Kim ont assisté au défilé de la garde d'honneur. Accompagnés de monsieur Kim et de madame Ri, monsieur Shi et madame Peng sont entrés dans le hall commémoratif de la Tour de l'Amitié. Monsieur Kim a présenté les documents historiques, les photos et les peintures à l'huile illustrant l'armée des volontaires du peuple chinois combattant aux côtés du peuple de l'RPDC et reconstruisant ensemble leur patrie. Monsieur Shi a attentivement examiné la liste des martyrs des volontaires du peuple chinois et a raconté à monsieur Kim les histoires des volontaires du peuple chinois qui ont sacrifié leur vie.
1: Xi Jinping et Kim Jong-un ont visité l'école centrale de formation des cadres du Parti des travailleurs de Corée à Pyongyang.
2: Xi Jinping est arrivé en cortège peu après 11h du matin où Kim Jong-un l'a accueilli devant le monument emblématique de l'école. Des centaines de membres du corps enseignant et d'étudiants se sont alignés le long de l'allée pour lui souhaiter la bienvenue. Et des représentants ont remis des bouquets de fleurs aux dirigeants chinois. Accompagné de Kim Jong-un, Xi Jinping est entré dans un amphithéâtre où des étudiants suivaient un cours sur les relations étrangères de la RPDC, axé sur les liens avec la Chine. La séance a été interrompue à l'arrivée des deux dirigeants, suscitant une ovation debout de la part de l'auditoire. Ils ont observé le cours pendant plusieurs minutes, approuvant d'un signe de tête. Après avoir quitté l'amphithéâtre, les deux dirigeants ont parcouru le campus à bord d'une navette électrique, recevant en chemin des informations sur les infrastructures et les programmes universitaires de l'établissement. Dans une zone boisée entre les bâtiments d'enseignement, Xi et Kim ont planté ensemble un sapin. Le sapin, qui reste vert toute l'année, symbolise l'amitié durable et sans cesse renouvelée entre la Chine et la RPDC. Par la suite, les chefs d'État des deux pays ont assisté au dévoilement d'un monument commémorant la plantation de l'arbre. Celui-ci porte l'inscription en chinois et en coréen « L'amitié entre la Chine et la RPDC est éternelle ». Sous les applaudissements chaleureux des délégués et des étudiants, messieurs Xi et Kim se sont serrés la main et ont posé pour des photos devant le monument.
1: À Pyongyang, Xi Jinping et son épouse Peng Liyuan ont assisté à un déjeuner organisé par Kim Jong-un et son épouse Lee Soljoo.
0: Kim Jong-un et son épouse se sont rendus à la résidence d'hôte d'État de Kumsusan, où séjournaient Xi Jinping et son épouse. Sous une légère bruine, les deux couples se sont rendus ensemble en voiturette électrique à la salle de banquet. Les plus hauts dirigeants des deux partis et des deux pays ont eu des échanges approfondis sur la consolidation et la poursuite de l'amitié traditionnelle entre la Chine et la RPDC. Xi Jinping a remercié Kim Jong-un pour les dispositions minutieuses prises en vue de cette visite, déclarant que ce voyage avait renforcé leur appréciation de la chaleur et de l'amitié manifestées par le parti, le gouvernement et le peuple de la RPDC envers ceux de la Chine. Il a indiqué qu'ils étaient parvenus à un consensus important sur le développement des relations Chine-RPDC dans la nouvelle ère et qu'ils avaient procédé à un échange de vues approfondi sur le maintien de la paix et de la stabilité régionale et mondiale. Il a noté que la compréhension mutuelle entre les deux parties s'était approfondie et élargie et que la direction à suivre pour le développement futur était devenue plus claire. Xi Jinping a exprimé sa volonté de travailler avec Kim Jong-un pour orienter conjointement les relations Chine-RPDC vers un développement accru et insuffler un nouvel élan puissant à la cause socialiste des deux nations.
1: Xi Jinping est rentré à Beijing mardi après-midi après avoir conclu sa visite d'État en RPDC. La délégation de M. Xi, composée notamment de son épouse Peng Liyuan, de Tsai Qi, membre du comité permanent du bureau politique du comité central du PCC et directeur du bureau général du comité central du PCC, ainsi que de Wang Yi, membre du bureau politique du comité central du PCC et ministre chinois des Affaires étrangères, est revenu à bord du même vol. Le ministre chinois des Affaires étrangères Wang Yi a appelé à améliorer la compréhension et à renforcer la confiance mutuelle par le dialogue. Monsieur Wang a tenu ses propos lundi lors d'un événement marquant la journée internationale du dialogue entre les civilisations. Il a exhorté toutes les parties à promouvoir l'unité et à rechercher un consensus par le biais d'échanges, ainsi qu'à renforcer continuellement les fondements publics et culturels nécessaires à la construction d'une communauté d'avenir partagé pour l'humanité, en particulier face à des défis sans précédent. Monsieur Wang a présenté une approche en quatre volets pour faire progresser le dialogue entre les civilisations. Il a déclaré que toutes les parties devaient défendre le respect mutuel, promouvoir la coexistence harmonieuse et rester attaché à une approche centrée sur les personnes. Avec pour toile de fond des temples antiques et des monuments en marbre, Athènes se tourne vers le passé pour trouver des réponses aux défis de l'avenir. La cérémonie d'ouverture de la deuxième conférence mondiale sur les civilisations classiques a réuni des universitaires et des responsables du monde entier.
3: Sous les colonnes néoclassiques de l'Académie d'Athènes, la cérémonie d'ouverture a débuté par un message soulignant que les civilisations antiques ne devaient pas rester confinées aux livres d'histoire. Plus de 200 universitaires, responsables et personnalités du monde culturel venus de plus de 20 pays participent à ce rassemblement de deux jours organisé conjointement par des institutions grecques et chinoises.
4: Les études classiques ne sont pas des vestiges du passé. Elles constituent un investissement indispensable pour l'avenir, car elles fournissent les outils intellectuels dont nous avons besoin pour relever les défis complexes de notre époque.
3: Sous le thème « Dialogue entre l'Antiquité et le monde moderne, l'inspiration contemporaine de la sagesse classique », la conférence examine l'éducation, la responsabilité sociale, la paix et les changements technologiques. Les intervenants ont également souligné la coopération croissante entre la Grèce et la Chine dans les domaines de la recherche, de la culture et des études classiques.
5: En proposant des interprétations modernes des grands classiques de l'humanité, nous pouvons faire revivre la sagesse classique et guider le navire de la civilisation humaine alors qu'il fend les vagues, avançant sans relâche vers un avenir lointain.
3: En me tenant ici à l'Académie d'Athènes, la question centrale n'est pas simplement de savoir ce que les civilisations antiques nous ont légué, mais si leurs idées peuvent encore guider les sociétés confrontées à l'intelligence artificielle, aux affrontements géopolitiques et à des changements sociaux rapides. L'intelligence artificielle s'est imposée comme l'un des thèmes majeurs de

0: la cérémonie d'ouverture, les intervenants ayant souligné que le progrès technologique devait rester ancré dans les valeurs humaines.
1: Face à l'intelligence artificielle, ce qui devrait nous préoccuper le plus, c'est de savoir si nos traditions humanistes peuvent être préservées. Nous ne devons pas laisser la technologie devenir un cheval qui s'emballe, fonçant de manière incontrôlée vers l'abîme.
0: Le message d'Athènes est celui-ci. La sagesse classique n'apporte peut-être pas de réponse toute faite, mais elle peut néanmoins aider l'humanité à poser les bonnes questions.
2: La Chine et la Grèce collaborent étroitement dans le domaine des échanges culturels depuis la première édition de la Conférence mondiale sur les civilisations classiques qui s'est tenue à Beijing en novembre 2024. À l'occasion de la deuxième édition de la conférence, CGTN s'est entretenu avec l'ancien président grec Prokopios Pavlopoulos. Il affirme que la Grèce et la Chine sont deux civilisations anciennes capables de jeter des ponts vers un avenir commun.
1: La Grèce et la Chine, deux civilisations anciennes qui ont enrichi la culture mondiale, sont réunies aujourd'hui à Athènes dans ce cadre monumental, s'inspirant des traditions de Platon et d'Aristote, tout en suivant les traces de Confucius. Leur objectif est d'identifier les voies communes pour l'avenir, afin que le monde entier puisse retrouver le chemin vers les grands principes de paix, de démocratie, de justice et surtout de justice sociale. La culture l'emportera toujours sur la barbarie. Je le dirai aussi simplement que cela. Cela a toujours été la grandeur de la culture. Il nous suffit d'y croire et de comprendre que les grandes civilisations, telles que celles de la Grèce et de la Chine, existent pour jeter des ponts. Ces ponts peuvent relier des rives opposées qui, pour l'instant, peuvent sembler impossibles à franchir. Nous y croyons et c'est pourquoi nous sommes ici.
2: Un séminaire sur la résilience portuaire et le développement de qualité se tient actuellement dans la ville côtière de Yancheng, dans l'est de la Chine.
1: Organisé par le Centre de coopération internationale de la Commission nationale pour le développement et la réforme, cet événement a réuni des dizaines de responsables gouvernementaux, de dirigeants portuaires et d'experts venus du monde entier. Des invités internationaux ont visité le Centre d'opération intelligente du port de Yancheng afin de s'informer sur sa gestion numérique et ses pratiques portuaires intelligentes. Certains experts ont appelé à un développement intégré des ports, du transport maritime et du commerce dans le cadre de l'initiative de la route maritime de la soie.
3: L'année dernière, la route maritime de la soie a enregistré plus de 4600 voyages de conteneurs et traité 5,4 millions de VP. La valeur des échanges a dépassé les 100 milliards de yuan, soit environ 13,9 milliards de dollars. Tandis que ces itinéraires de livraison express pour le commerce électronique ont connu une croissance remarquable.
2: C'est la fin de cette édition. Merci de l'avoir suivi. Je vous souhaite une très bonne suite des programmes sur CGTN Français.
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12: Merci d'être avec nous sur CGDN Radio. Vous êtes à l'écoute de notre émission Tour du Monde, au micro Claudine. Aujourd'hui, dans la première partie de cette émission, on va parler de l'ONU ainsi que ses défis actuels. Dans la deuxième partie de cette émission, je vous propose d'apprendre le chinois avec nous.

0: Bonjour à toutes et à tous, merci d'être au rendez-vous pour ce nouveau numéro de rencontre. Il y a 80 ans, la victoire sur le fascisme a ouvert la voie à la création de l'ONU, établissant les bases de l'ordre international d'après-guerre. Comment cet héritage doit-il évoluer pour répondre aux défis actuels et construire un avenir plus inclusif et durable? Aujourd'hui, nous allons en discuter avec nos invités. Et j'ai le plaisir d'accueillir aujourd'hui par visioconférence depuis Paris, M. Augustin Hall, professeur émérite à l'Université de Chamin et consultant de l'UNESCO, et M. Sébastien Drochon, chercheur à l'Institut Schiller. Bonjour à tous les deux depuis Paris. Et sur un autre plateau, M. Wuzhexian, commentateur de CGTN français, et aussi Mme Zhonghua Wei, doyenne adjointe de l'Institut des études sur les aires culturelles de l'Université de Nanjing, ancienne première secrétaire de la délégation permanente de la République populaire de Chine auprès de l'UNESCO. Et Mme Zhong a participé à notre émission par enregistrer sa réponse sur des vidéos et on va l'écouter pendant notre émission. Alors, merci en tout cas d'avoir participé. Et je voudrais commencer par M. Drochon. On voit que au lendemain de la Seconde Guerre mondiale, on va naître les principes comme souveraineté égale ou de sécurité collective. Et aujourd'hui, comment faut-il préserver ce genre de consensus pour qu'il ne soit pas érodé par la politique du plus fort?
1: Eh bien, merci en tout cas pour cette invitation. Je crois que ces valeurs-là, en réalité, elles perdurent aujourd'hui parce que on est, depuis la fin de la Seconde Guerre mondiale, sous le risque d'une troisième guerre mondiale. Et que pour éviter une troisième guerre mondiale aujourd'hui, qui serait, si elle était aujourd'hui nucléaire, ce serait l'impensable. Donc aujourd'hui, vous avez ces principes qui sont inhérents à la fondation de l'ONU, qui se maintiennent difficilement, mais qui se maintiennent. Ces valeurs d'égalité et surtout de sécurité globale. Mais elles font face, si vous voulez, à une notion différente, une notion qui est celle de la loi du plus fort, qui est une notion plutôt néocoloniale, impérialiste, qui domine aujourd'hui la politique occidentale principalement, et qui met à mal cette idée universelle, ces principes universels de loi naturelle, d'intérêt général et d'intérêt mutuel, qui vient bien au-delà des nations et bien au-delà des individus. Pour les préserver, il faut qu'on revienne, si vous voulez, à un fondement, à ces fondements universels qui font que nous sommes déjà une humanité une. C'est la base, avec des différences culturelles, des différences historiques, économiques, mais l'idée que cette unité de l'humanité, ces intérêts communs de l'humanité, puissent être défendus, puisque en tant qu'être humain, on a cette capacité de développer des nouvelles ressources et de les partager, de faire en sorte que chaque pays dans ce monde puisse vivre dignement et que chacun puisse défendre l'intérêt de l'autre. C'est cette idée d'intérêt d'autrui. Mmh. C'est ça, c'est quelque chose qui est inhérent à l'Europe, au monde occidental, mais aussi à la culture chinoise et à toute autre culture dans le monde. Mmh. Donc, il faut qu'on ait une nouvelle architecture de sécurité et de développement mutuel qui assure la souveraineté et le respect de la souveraineté de chaque pays, mais pas pour s'opposer à la guerre ou contre la guerre, mais pour bâtir la paix. Ça, c'est véritablement l'enjeu. C'est un principe positif qu'il faut que l'on puisse permettre, par ce principe positif, qu'on permettra à ces valeurs de se maintenir. Il ne faut pas qu'elles se maintiennent par défaut.
0: Ça, c'est très inspirant. Et vous, Monsieur Wu, qu'en pensez-vous?
2: Évidemment, il faut que tous les pays aient pris de paix et de justice dans ce monde fasse preuve de solidarité pour dire non en bloc à toute forme de l'hégémonisme, de l'unilatéralisme, de la loi de la jungle. Et pour ceci, je pense que les pays épris de paix et de justice doivent multiplier davantage leurs contacts, procéder à des échanges de leurs point de vue, coordonner leur position, dégager plus de consensus pour pouvoir parler d'une seule voix, c'est-à-dire dire en bloc non à la loi de la jungle. Je crois que ça, c'est important. La Chine reçoit régulièrement des dirigeants étrangers. Voilà. Nos dirigeants visitent aussi les autres pays. Et à part les échanges du plus haut niveau, il existe d'autres contacts réguliers aux différents niveaux. Par exemple, récemment, la nouvelle édition du dialogue stratégique entre la Chine et la France a eu lieu à Pékin. Voilà. Bon. Mais c'est un exemple. Il y a beaucoup d'autres mécanismes de concertation qui existent entre la Chine et les autres pays. C'est un exemple pour dire que la communauté internationale doit faire preuve de sagesse, renforcer la solidarité pour dire non, voilà, à toute cette tendance qu'on constate depuis un certain temps, plus visible, cette tendance plus visible, voilà, justement, à la loi du plus fort. Voilà. Au protectionnisme, il y a eu des augmentations tarifaires, la guerre tarifaire contre la Chine, tellement exagérées que ça tourne au fond au ridicule. Donc face à tout ça, il faut dire stop.
0: Là, je voudrais tourner vers Monsieur Hall pour un autre angle sur cette question. On voit que récemment, il y a cette réunion des dirigeants mondiaux sur les femmes qui ont eu lieu en Chine, à Pékin. Et en tant qu'anthropologue et conseiller de l'UNESCO, comment, selon vous, on peut dépasser les cadres politiques traditionnels et de faire intégrer davantage les femmes qu'on veut qu'elles deviennent plus les co-constructeurs du système de gouvernance mondiale.
3: Les femmes constituent plus de la moitié de l'humanité. Donc, il semble vraiment absurde qu'on continue à essayer de parler de leur place dans le développement socio-culturel des collectivités humaines. C'est une question qui ne devrait même pas se poser. Mais elle se pose parce que il y a des traditions différentes dans différentes parties du monde et essayer de donner aux femmes leur juste place dans les sociétés et dans la fabrication du futur de l'humanité est un véritable impératif. Le tout, c'est d'éviter une situation dans laquelle un modèle est imposé au reste de l'humanité. Donc, il faut dire qu'il y a plusieurs pistes à suivre, mais ce serait par exemple à travail égal, salaire égal, et à responsabilité égale, privilèges égaux. Et surtout ouvrir l'espace public à toutes les personnes intéressées sans considération de genre. Et donc, il est absolument important de mobiliser les ressources cognitives, intellectuelles et participatives de plus de la moitié de l'humanité pour arriver à un développement soutenu et continu de l'humanité.
0: Et là, je voudrais inviter Madame Zhonghua Wei, qui a travaillé pendant longtemps à l'UNESCO. Et la question pour elle, c'est quel rôle a joué une institution comme l'UNESCO pour pousser le grand public à renforcer le rempart de la paix dans un contexte où il y a un manque de confiance générale dans le monde. Et on va écouter sa réponse.
4: Construction de la paix est non seulement la mission partagée du système de l'ONU, mais aussi celle de chaque organisation, chaque agence et chaque programme de l'ONU, tel que l'UNESCO. La préface de la Constitution de l'UNESCO stipule que la paix durable ne peut se fonder uniquement sur des accords politiques et économiques, mais doit être établie sur la solidarité intellectuelle et morale de l'humanité. Il faut alors construire la défense de la paix dans l'esprit des hommes et des femmes. C'est d'autant plus important et pertinent dans le contexte de crise de confiance aujourd'hui pour l'UNESCO de promouvoir la paix en favorisant la compréhension mutuelle et le dialogue interculturel et en combattant l'ignorance par l'éducation, la science, la culture, la communication et l'information. Par exemple, l'UNESCO se donne mission de préserver et protéger le patrimoine mondial pour cultiver une conception du patrimoine de l'entière humanité. C'est ce que l'UNESCO a fait pour sauvegarder des temples Tapusimpel en Égypte dans les années 1960. C'est ce qu'elle a fait pour reconstruire le vieux pont de Mostar en Bosnie-Herzégovine après sa destruction en 1993. Et c'est aussi ce que l'UNESCO a fait pour inscrire les tombeaux impériaux de Xixia de Chine. Ces sites du patrimoine mondial ont une valeur de portée universelle, n'importe où ils se situent géographiquement. Cela permet de nourrir une responsabilité collective de la communauté internationale et de forger une culture de la paix.
0: Voilà, merci pour sa réponse. Et du point de vue européen, Monsieur Drochon, quel est selon vous le défi le plus pressant auquel est confronté l'ordre mondial aujourd'hui?
1: Ah ben je pense que l'ordre mondial aujourd'hui, le défi le plus pressant auquel il est confronté, c'est son propre effondrement. Je pense particulièrement en tant qu'Européen à l'ordre financier occidental. C'est un système parasite qui est bâti, comme l'a dit votre compatriote, sur cette idée de la loi de la jungle, de la loi du plus fort. C'est un système qui n'est pas basé sur la construction, le développement, et donc qui est aujourd'hui en train de s'effondrer sur lui-même en réalité, et tel un tigre blessé au pied du mur, fait face à quelque chose qui est en train d'émerger, qui est cette nouvelle conception portée par les BRICS, par l'Organisation de coopération de Shanghai, qui est l'idée d'un système, on va dire, multilatéral, mais plus que cela, gagnant-gagnant, et qui n'est pas véritablement celui correspondant à la philosophie du système oligarchique que nous connaissons aujourd'hui, qui domine la géopolitique principalement occidentale. C'est une géopolitique de bloc où il faut qu'un dominant puisse exercer la loi sur les dominés. Alors, on pense souvent aux États-Unis, on brandit souvent les États-Unis, mais la petite anecdote, c'est que les États-Unis se sont fondés contre justement un empire, qui est l'Empire britannique, et qu'il y a une tradition aux États-Unis qui est celle de l'intérêt général et l'intérêt des peuples dans le monde. Il faut voir que l'Institut Schiller, au niveau international et aux États-Unis, se bat pour cette tradition américaine, des pères fondateurs américains, qui est basée sur l'humanisme le caractère universel de chaque être humain, capable de bâtir une paix mutuelle. Ça, c'est véritablement le défi auquel est confronté le système actuel, et il faut donc justement s'inspirer en fait de ces idées universelles. Et par rapport à cela, écouter un peu plus ce que disent certains des dirigeants des pays des BRICS, et je pense particulièrement à ce qu'avait dit Vladimir Poutine à un des grands sommets l'année dernière, peut-être cette année, où il avait élaboré l'idée d'un monde polyphonique. Pas seulement un multilatéralisme où chacun essaye de cohabiter par défaut avec les autres, mais qu'il y ait un objectif commun, comme chacun jouant son instrument, pour une symphonie supérieure, un intérêt commun de l'humanité. C'est un peu ce qui fait aussi résonance avec cette idée d'harmonie d'intérêt défendue par la Chine aujourd'hui, par Xi Jinping, et auquel devraient répondre les Européens et les États-Unis.
0: Et justement, je pense récemment en Chine, on voit ces quatre initiatives globales de la Chine sur la gouvernance mondiale a été évoquée, qui fait un peu écho à ce que dit Monsieur Drochon, qui porte sur le développement, la sécurité, la civilisation et la gouvernance. Et selon vous, Monsieur Wu Zexian, en cette occasion de 80e anniversaire, comment cette initiative peut-elle contribuer à la paix dans le monde et surtout pour révaloriser le rôle de l'ONU dans le monde?
2: D'abord, ces quatre initiatives mondiales correspondent parfaitement à l'esprit des Nations Unies. Développement en sécurité, promotion entre les différentes civilisations et la gouvernance mondiale. Bon, ça correspond exactement à l'esprit des Nations Unies. Et cela répond également aux aspirations fondamentales de tous les êtres humains, parce que le développement, c'est la solution fondamentale pour résoudre tout problème, finalement. Bon. Et puis la sécurité, c'est pour assurer la paix. La paix, c'est la condition préalable pour le développement. Et puis les échanges entre les différentes civilisations, c'est très important pour éviter des conflits.

0: la promotion du développement pour réaliser voilà, la paix dans ce monde. Mmh. Alors, la Chine a beaucoup travaillé. Non seulement la Chine a lancé ses initiatives, mais aussi a beaucoup travaillé pour voilà, la mise en œuvre de ces initiatives. Un exemple, voilà, le mécanisme voilà, pour promouvoir voilà, le développement mondial voilà, dans le cadre de l'initiative du développement mondial voilà, a déjà réussi à mobiliser plus de 23 milliards de dollars pour soutenir plus de 1800 projets de coopération en faveur des pays en développement. C'est un exemple qui est très parlant, mais il y a beaucoup d'autres projets de coopération réalisés dans le cadre voilà, de ces initiatives, aussi bien pour le développement que pour la paix. Il faut savoir aussi que la Chine, c'est parmi les 5 pays membres permanents du Conseil de sécurité, la Chine, c'est le pays qui contribue le plus en nombre de casques bleus pour accomplir des missions de maintien de la paix. 17 casques bleus chinois ont donné leur vie au cours de ces missions.
1: Et on parle beaucoup aujourd'hui d'inclusivité dans différentes occasions, dans des forums internationaux. Alors, Monsieur Hall, selon vous, comment on peut vraiment mettre l'inclusivité en action concrète?
2: La transformation de l'inclusivité du slogan à la réalité va demander des ressources énormes pour toutes les sociétés et pour la communauté nationale, les communautés nationales et internationales. Une des manières de procéder, c'est que toutes les nations aient une voix égale dans les institutions multilatérales. Et le respect de la diversité culturelle est au fondement même du respect des différents États dans les structures multilatérales.
1: Et je pose cette question aussi à Madame Zhong Huawei, et on va écouter sa réponse.
3: Pour pratiquer l'esprit d'inclusivité, j'aimerais dire qu'il faut prendre la voie de dialogue entre les civilisations ou le dialogue interculturel. Concrètement, il faut respecter, apprécier et dialoguer. Pour être inclusif, le premier étape, c'est de respecter la différence et la diversité. On est d'accord pour ne pas être d'accord. Ensuite, il faut le dialogue, surtout entre les différentes cultures et les différentes civilisations, car à travers le dialogue, on apprend à comprendre l'autre et on apprend à comprendre l'autre d'une manière pacifique. Quand on se comprend d'une manière pacifique et avec tolérance, on se dialogue afin de respecter l'autre et on est content de voir la diversité, on arrive à être inclusif. Ce n'est pas une théorie pure, mais ce sont les pratiques quotidiennes dans les organisations multilatérales. On se débat, on vote parfois, mais on fait le mieux pour chercher le consensus et pour que toute voix est entendue. C'est comment j'enseigne nos étudiants et les guide à réfléchir aujourd'hui dans l'université de Nankin. C'est aussi pourquoi on a lancé un programme de master sur la Chine et les affaires globales, enseigné en anglais et orienté pour les étudiants internationaux. C'est pour favoriser la compréhension et l'amitié entre les jeunes et pour cultiver une compétence interculturelle au service de la paix.
1: Alors, je voudrais tourner vers M. Drochon. Vous avez évoqué beaucoup d'idées d'espoir, si je peux dire. Mettons la réalisation de tout ça et comment la Chine et l'Europe peuvent-ils travailler ensemble, selon vous?
4: Alors ça, c'est une très bonne question parce que le véritable défi pour la Chine et l'Europe, peut-être principalement pour l'Europe, mais pour le reste du monde, mais pour la Chine et l'Europe, c'est d'œuvrer ensemble pour le développement des pays du Sud global et particulièrement du développement de l'Afrique. C'est quelque chose qui se fait dans une certaine mesure avec différentes coopérations, mais le véritable défi, c'est le futur de l'Afrique. Non pas sous tutelle, mais au contraire, créer les conditions pour que l'Afrique devienne le continent. Je dirais l'émancipation du Sud global et de l'Afrique, c'est le défi principalement de l'Europe et des pays occidentaux. Et ça, c'est quelque chose qui...

0: qui demande évidemment un changement complet de paradigme. Donc c'est quelque chose qui implique notamment une vision complètement différente du monde. Et dans une certaine mesure, c'est une politique qui doit être généralisée. Donc la Chine a cette volonté en fait de développer. Elle met en œuvre les moyens pour cela. Mais pour ce faire, elle a besoin de coopérer avec d'autres. Elle a besoin de le faire avec d'autres pays. Et l'Europe a un savoir-faire. Elle reste encore avec un savoir-faire. Elle a des industries. Et l'intérêt pour l'Europe, ce serait de mettre ses industries, son savoir-faire au service de son développement, mais surtout du développement des pays qui le demandent et qui le veulent. Et ça, cette coopération, ça détermine un exemple, parce qu'après, d'autres coopérations viendraient avec même d'autres pays. Comme les États-Unis, hein, dans l'idéal, ce serait tout à fait possible.
1: Comment
0: Et
1: faire progresser ce
0: là,
1: développement de tous dans le cadre des Nations Unies, qui est un peu notre sujet d'aujourd'hui? Est-ce que il y a des choses
0: eh
1: qu'on
0: bien,
1: peut travailler ensemble?
0: je pense qu'il faut se baser sur la charte des Nations Unies. Les principes de la charte des Nations Unies établissent déjà tout ce qui permet en fait cette coopération. Dans le cadre des Nations Unies, c'est d'y inclure, je dirais, le volet économique. Ça, c'est quelque chose qui peut-être manque. Si vous voulez, ils doivent être un organisme non pas contre la guerre, mais vraiment pour bâtir la paix. C'est ce que je disais au départ. Et bâtir la paix, c'est d'avoir une vision à long terme et un projet positif, réel, physique. Physique au sens de l'activité de l'économie physique.
1: Oui, ça c'est un point intéressant. C'est que la racine de lutter contre la guerre, c'est vraiment de bâtir la paix. Ça c'est, en fait, c'est une logique un peu
0: Et
1: différente.
0: l'origine de la paix, c'est le développement mutuel.
1: Ouais, c'est ça. Pour un peu conclure, je voudrais demander à vous tous, êtes-vous plutôt optimiste ou pessimiste dans la coopération internationale dans le futur? Et est-ce que vous pouvez nous donner un exemple pour illustrer votre point de vue? Et je vais commencer par Monsieur Hall.
2: L'exemple le plus concret qui peut soutenir un certain optimisme pour le futur de l'humanité, c'est un peu la transition vers un monde multipolaire. Mais cette transition n'est pas le fait de la bonne volonté de tous, c'est une réaction à des rapports de domination qui ont incarné les rapports internationaux depuis, disons, plusieurs centaines d'années, si on peut s'exprimer ainsi. Donc, il y a des possibilités d'optimisme, mais il faut pas que ce soit un optimisme naïf, parce que au-delà des principes, c'est la réalité qui compte.
1: Et Monsieur de Rochon, quel est votre avis?
0: Ah, moi, je suis extrêmement optimiste. Disons moins récent, mais quand même assez récent, c'est la construction du barrage de la Renaissance éthiopien qui montre notamment cette capacité de coopération entre la Chine et des pays européens, puisque l'Italie a été impliquée dans la construction de ce barrage, et même la France indirectement, puisque certaines turbines sont de conception française. Donc ça, c'est un exemple, parce que c'est un barrage qui fournira de l'électricité à l'Éthiopie et lui permettra d'être autonome au niveau énergétique et même de vendre de l'électricité si possible.
1: Ça nous donne de l'espoir en tout cas. Et Monsieur Ouzassian, quel est votre avis?
3: Moi aussi, je suis très optimiste. Voilà. À partir de la Chine, en tant que Chinois, je vois la nette montée en puissance des pays du Sud global. Parce que je suis voilà, étroitement la coopération entre la Chine avec tous les pays du monde, spécifiquement avec les pays en développement. Premier exemple, la coopération Chine-Afrique. Vous savez, il y a le forum de coopération Chine-Afrique, c'est un mécanisme de coopération très efficace. L'année dernière, il y a eu la deuxième conférence ministérielle de ce forum, en même temps, quatrième sommet. Il y a eu tous les dirigeants africains réunis à Pékin. J'ai eu l'honneur d'assister à la cérémonie d'ouverture. Toute l'équipe dirigeante chinoise, plus tous les dirigeants africains étaient réunis à cette occasion pour parler de la coopération. Et cette coopération entre la Chine et l'Afrique est très très efficace. Beaucoup de projets d'infrastructures ont été réalisés, des parcs industriels des zones économiques ont été réalisées en Afrique, hein, dans le cadre de coopération entre la Chine et l'Afrique. Beaucoup de projets industriels, projets agricoles, des projets visant la lutte contre la pauvreté, tous ces projets ont été réalisés ou en cours de réalisation, et il y aura d'autres projets qui vont être définis toujours dans ce cadre. C'est un exemple voilà, très illustratif. Et il existe d'autres plateformes du même genre. Il y a aussi le forum de coopération Chine-Amérique latine, Chine-Monde arabe. Il y a aussi une coopération fructueuse entre la Chine et les pays du sud-est asiatique, l'ASEAN. Mm-hmm. On a même créé une zone de libre-échange commercial couvrant la Chine et les pays de l'ASEAN. Il y a aussi d'autres plateformes comme l'Organisation de coopération de Shanghai. Et surtout, il y a aussi une initiative très connue, c'est la ceinture et la route. Là aussi, ça ne concerne pas uniquement les pays en développement. Dans le cadre de coopération ceinture et route, je vais vous donner un exemple, c'est le train de fret reliant la Chine et l'Europe. Ce train, en 2011, a été démarré avec 17 trains pour toute l'année 2011, mais l'année dernière. C'est plus de 19 000 trains qui ont fait le va-et-vient entre la Chine et l'Europe, avec des marchandises bien chargées dans ces trains pour aller et pour le retour. Ce sont des exemples qui montrent que, voilà, malgré tous ces défis voilà, auxquels on doit relever, il y a beaucoup d'efforts qui ont abouti à des résultats tout à fait positifs et encourageants. C'est pour ça que je suis très confiant et je suis tout à fait optimiste.
1: Alors, je vous remercie tous de nous avoir donné beaucoup d'espoir, en tout cas, merci. Je vous remercie d'avoir suivi notre émission. À la prochaine.

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1: Retour sur l'émission Tour du Monde. 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Dans la deuxième et dernière partie de cette émission, je vous propose d'apprendre le chinois avec nous.
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3: Bonjour tout le monde, je suis Xiao Tai, je suis très heureuse de vous retrouver pour un nouveau cours de chinois. Je suis toujours avec Yves, bonjour Yves.
4: Bonjour tout le monde, bonjour Xiao Tai, c'est Yves. Très heureux également de vous retrouver pour ce cours de chinois.
3: Pour commencer la leçon, comme d'habitude, on va faire une petite révision de ce qu'on a appris la dernière fois.
4: Nin hao, yao bang mang ma. Est-ce que vous avez besoin d'aide?
3: Wo jiao dian hua fei.
4: Je voudrais payer les frais de téléphone.
3: Wo jiao dian fei.
4: Je voudrais payer les frais d'électricité.
3: Yin hang xin qi ri xiu xi ma.
4: La banque ferme-t-elle le dimanche?
3: Les dialogues.
5: 对话一
6: 您好，要帮忙吗？
5: 嗯，我交电话费。
6: 请跟我来。
5: 谢谢。
6: 不客气。
5: 对话二
6: 您好，要帮忙吗？
5: 是的，我交电费。
6: 请您到第三个窗口。
5: 对话三
6: 银行星期日休息吗？
5: 不休息，早上九点开门。
6: 明天早上我就去交费。
4: Bon, c'était les dialogues de la leçon précédente.Maintenant, on va apprendre les mots-clés de la leçon d'aujourd'hui.
3: 我要办理汇款。
4: 我要办理汇款。Je voudrais envoyer de l'argent, ou on peut dire aussi en français, je voudrais envoyer un mandat.
3: 十分钟左右能到账。
4: 十分钟左右能到账。Il faut 10 minutes environ pour accéder à votre compte.
3: 手续费是多少？
4: 手续费是多少？ Il y aura combien de frais?
3: 每笔最高收费50元。
4: Maybe 最高收费五十元 au maximum 50 yuan pour un envoi.
5: 我要

0: 办理汇款，十分钟左右能到账。手续费是多少？每笔最高收费50元。
1: 我要办理汇款，十分钟左右能到账。手续费是多少？每笔最高收费50元。
2: Xiao Tai, je voudrais envoyer de l'argent à ma famille. Comment puis-je le dire en chinois à l'employé de la banque?
3: Tu peux dire comme ça. 我要办理汇款。
2: 我要办理汇款。
3: 我要 je veux, je voudrais.
2: 我要
3: 办理 régler.
2: 办理
3: 汇款 de l'argent à mon da.
2: 汇款。
3: 我要办理汇款。
2: 我要办理汇款。Je voudrais envoyer une somme d'argent.
3: C'est ce que vous allez entendre dans le dialogue 1.
0: 对话一，你好，我要办理汇款。
1: 请您先填一张汇款单。
0: 好的。
3: Voilà, c'était le dialogue 1. La première personne a dit à l'employé de la banque, 你好，我要办理汇款。
2: 你好，我要办理汇款。你好 maintenant on commence à le savoir, bonjour. 我要 je voudrais.Ban ni réglé, hui quan, une somme.
3: Qing nin, xian tian yi zhang hui quan dan.
2: Qing nin, xian tian yi zhang hui quan dan. Veuillez remplir un document. Qing nin, s'il vous plaît, monsieur. Xian d'abord. Tian, remplir. Yi zhang dan, une feuille de papier. Yi zhang, c'est le classificateur pour feuille de papier. Dan, feuille de papier. Yi zhang hui quan dan, donc une feuille de papier pour envoyer un mandat.
3: 好的，
2: 好的 ，OK.
3: Encore une fois, le dialogue.
0: 对话一，你好，我要办理汇款。
1: 请您先填一张汇款单。
0: 好的。
2: Et Xiao Tai, si jamais j'ai envie de t'envoyer de l'argent, combien de temps cela mettra-t-il pour arriver sur ton compte?
3: Mais en Chine, ça devient très vite maintenant. Pas plus de 10 minutes, en effet. L'employé de la banque va te dire comme ça. 十分钟左右能到账。
2: 十分钟左右能到账。
3: Très bien. 十分钟 veut dire 10 minutes. 十分钟。
2: 十分钟。
3: 左右 littéralement à gauche ou à droite, ce qui signifie grosso modo à peu près. 左右。
2: 左右。
3: 到账 arriver au compte. 到账。
2: 到账。
3: 十分钟左右能到账。
2: 十分钟左右能到账。Il faut 10 minutes à peu près pour que cela arrive au compte.
3: Et vous allez entendre, c'est le sujet pour le dialogue 2.
0: 对话二，多长时间能到账？
1: 十分钟左右能到账。
3: C'était le dialogue 2. 多长时间能到账？
2: 多长时间能到账 ？Il faut combien de temps pour que cela arrive au compte？ 多长时间 ？Combien de temps？ 能 devoir pouvoir 到 jusqu'à 账 compte 到账 parvenir au compte。
3: 十分钟左右能到账。
2: 十分钟左右能到账。10 minutes à peu près. 十分钟 10 minutes 左右 on vient de le dire. Xiao Tai vient de vous l'expliquer. À peu près, grosso modo, 能到账 parvenir au compte.
3: OK, encore une fois, le dialogue 2.
0: 对话二。多长时间能到账？
1: 十分钟左右能到账。
2: Xiao Tai, je voudrais savoir maintenant à combien se monte la commission.
3: Tu peux demander comme ça. 手续费是多少？
2: 手续费是多少？
3: 手续费 la commission.
2: 手续费
3: 多少 ？Combien？
2: 多少？
3: 手续费是多少？
2: 手续费是多少 ？À combien se monte la commission？
3: Dialogue 3 tout de suite. On va parler de la commission.
0: 对话三，手续费是多少？
1: 按1%的比例收取，每笔最高收费50元。
3: Voilà, c'était le dialogue 3. 手续费是多少？
2: 手续费是多少？ La commission se monte à combien? 手续费 la commission 是多少？ Et de combien?
3: 按1%的比例收取，每笔最高收费50元。
2: 按1%的比例收取，每笔最高收费50元。 Les frais s'élèvent à 1% de la somme envoyée, mais avec une limite maximum de 50 yuan pour cette somme. Bai Fen Zhe Yi, 1%. Bi Li, pourcentage. Shou Chu, percevoir. Donc on percevra 1% de cette somme. Maybe, chaque envoi. Cui Gao, le plus grand. Shou Fei, commission. 50 yuan au maximum pour chaque envoi.
3: Encore une fois, le dialogue 3.
0: 对话3. 手续费是多少?
1: 按1%的比例收取，每笔最高收费50元。
3: Bon, maintenant, une dernière révision des phrases clés pour aujourd'hui. 我要办理汇款。我要办理汇款。 10分钟左右能到账。
2: 10分钟左右能到账。
3: 手续费是多少?
2: 手续费是多少?
3: 每笔最高收费50元。
2: Maybe, 最高收费, 50元.
3: Bon, on réécoute les dialogues.
0: 对话一. 你好, 我要办理汇款.
1: 请您先填一张汇款单.
0: 好的. 对话二. 多长时间能到账?
1: 10分钟左右能到账.
0: 对话三. 手续费是多少?
1: 按1%的比例收取, 每笔最高收费50元.
3: Voilà, on a écouté tous les trois dialogues et maintenant on passe à la meilleure partie de ce cours, l'ABC de la culture chinoise.
2: Merci Xiao Tai. En Chine, lors des fêtes, les gens envoient de l'argent à leurs parents et aux membres de leur famille pour exprimer leurs vœux sincères. Notamment, les travailleurs migrants envoient leur salaire à leur famille. Ils choisissent en général des banques avec des frais de service très bas. Mais en cas de désastre, quand on veut faire des dons en argent aux régions sinistrées, toutes les banques se chargent de ces affaires sans frais de service. Comme par exemple cet hiver pour les tempêtes de neige ou encore pour le séisme du Sichuan. Lors des catastrophes, les aides viennent des quatre coins du pays. C'est une tradition chinoise.
3: Voilà, sur ce, on termine cette leçon de chinois. Mais comme d'habitude, un petit test avant de vous quitter. Comment dire en chinois « je veux envoyer de l'argent » ?
2: Et si vous connaissez la réponse, vous pouvez nous l'envoyer à l'adresse suivante crifra@cri.com.cn.
3: Et pour plus d'informations sur notre mission, veuillez surfer de temps en temps sur notre site internet french.cri.cn. Au revoir, à la prochaine leçon.
2: Au revoir à tous, 再见, au revoir Xiao Tai.

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Mesdames, Messieurs, bonjour. Vous êtes sur CGDN Français. Bienvenue dans cette nouvelle édition du journal. Voici les titres. Le président chinois Xi Jinping et son épouse Peng Liyuan se sont rendus à la tour de l'amitié Chine-RPDC. Le ministre des Affaires étrangères Wang Yi appelle à la compréhension et à la confiance par le dialogue. Une conférence est organisée par la Grèce et la Chine consacrée aux civilisations classiques. Un séminaire sur la résilience portuaire et le développement de qualité se tient actuellement dans la ville côtière de Yancheng, dans l'est de la Chine.

0: Le président chinois Xi Jinping et son épouse Peng Liyuan se sont rendus à la Tour de l'Amitié Chine RPDC en compagnie de Kim Jong-un et de son épouse Li Soljiu.
1: Le président chinois Xi Jinping et son épouse Peng Liyuan sont arrivés en voiture vers 10h40 à la Tour de l'Amitié Chine RPDC située au pied du mont Mudanfeng, où Kim Jong-un et Li Soljiu les ont accueillis.

La garde d'honneur a lentement hissé un panier de fleurs sur une estrade. Sur ce panier de fleurs, un ruban sur lequel étaient inscrits « Les martyrs des volontaires du peuple chinois vivront éternellement ».

0: L'ensemble du personnel a observé un moment de silence en mémoire des soldats. Après ce silence, messieurs Shi et Kim ont assisté au défilé de la garde d'honneur. Accompagnés de monsieur Kim et de madame Ri, monsieur Shi et madame Peng sont entrés dans le hall commémoratif de la Tour de l'Amitié. Monsieur Kim a présenté les documents historiques, les photos et les peintures à l'huile illustrant l'armée des volontaires du peuple chinois combattant aux côtés du peuple de la RPDC et reconstruisant ensemble leur patrie. Monsieur Shi a attentivement examiné la liste des martyrs des volontaires du peuple chinois et a raconté à monsieur Kim les histoires des volontaires du peuple chinois qui ont sacrifié leur vie.
1: Xi Jinping et Kim Jong-un ont visité l'école centrale de formation des cadres du Parti des travailleurs de Corée à Pyongyang.
2: Xi Jinping est arrivé en cortège peu après 11h du matin où Kim Jong-un l'a accueilli devant le monument emblématique de l'école. Des centaines de membres du corps enseignant et d'étudiants se sont alignés le long de l'allée pour lui souhaiter la bienvenue. Et des représentants ont remis des bouquets de fleurs aux dirigeants chinois. Accompagné de Kim Jong-un, Xi Jinping est entré dans un amphithéâtre où des étudiants suivaient un cours sur les relations étrangères de la RPDC, axé sur les liens avec la Chine. La séance a été interrompue à l'arrivée des deux dirigeants, suscitant une ovation debout de la part de l'auditoire. Ils ont observé le cours pendant plusieurs minutes, approuvant d'un signe de tête. Après avoir quitté l'amphithéâtre, les deux dirigeants ont parcouru le campus à bord d'une navette électrique, recevant en chemin des informations sur les infrastructures et les programmes universitaires de l'établissement. Dans une zone boisée entre les bâtiments d'enseignement, Xi et Kim ont planté ensemble un sapin. Le sapin, qui reste vert toute l'année, symbolise l'amitié durable et sans cesse renouvelée entre la Chine et la RPDC. Par la suite, les chefs d'État des deux pays ont assisté au dévoilement d'un monument commémorant la plantation de l'arbre. Celui-ci porte l'inscription en chinois et en coréen « L'amitié entre la Chine et la RPDC est éternelle ». Sous les applaudissements chaleureux des délégués et des étudiants, messieurs Xi et Kim se sont serrés la main et ont posé pour des photos devant le monument.
1: À Pyongyang, Xi Jinping et son épouse Peng Liyuan ont assisté à un déjeuner organisé par Kim Jong-un et son épouse Lee Soljoo.
0: Kim Jong-un et son épouse se sont rendus à la résidence d'hôte d'État de Kumsusan, où séjournaient Xi Jinping et son épouse. Sous une légère bruine, les deux couples se sont rendus ensemble en voiturette électrique à la salle de banquet. Les plus hauts dirigeants des deux partis et des deux pays ont eu des échanges approfondis sur la consolidation et la poursuite de l'amitié traditionnelle entre la Chine et la RPDC. Xi Jinping a remercié Kim Jong-un pour les dispositions minutieuses prises en vue de cette visite, déclarant que ce voyage avait renforcé leur appréciation de la chaleur et de l'amitié manifestées par le parti, le gouvernement et le peuple de la RPDC envers ceux de la Chine. Il a indiqué qu'ils étaient parvenus à un consensus important sur le développement des relations Chine-RPDC dans la nouvelle ère et qu'ils avaient procédé à un échange de vues approfondi sur le maintien de la paix et de la stabilité régionale et mondiale. Il a noté que la compréhension mutuelle entre les deux parties s'était approfondie et élargie et que la direction à suivre pour le développement futur était devenue plus claire. Xi Jinping a exprimé sa volonté de travailler avec Kim Jong-un pour orienter conjointement les relations Chine-RPDC vers un développement accru et insuffler un nouvel élan puissant à la cause socialiste des deux nations.
1: Xi Jinping est rentré à Beijing mardi après-midi après avoir conclu sa visite d'État en RPDC. La délégation de M. Xi, composée notamment de son épouse Peng Liyuan, de Tsai Qi, membre du comité permanent du bureau politique et du comité central du PCC, et directeur du bureau général du comité central du PCC, ainsi que de Wang Yi, membre du bureau politique du comité central du PCC et ministre chinois des Affaires étrangères, est revenu à bord du même vol. Le ministre chinois des Affaires étrangères Wang Yi a appelé à améliorer la compréhension et à renforcer la confiance mutuelle par le dialogue. Monsieur Wang a tenu ses propos lundi lors d'un événement marquant la Journée internationale du dialogue entre les civilisations. Il a exhorté toutes les parties à promouvoir l'unité et à rechercher un consensus par le biais d'échanges, ainsi qu'à renforcer continuellement les fondements publics et culturels nécessaires à la construction d'une communauté d'avenir partagée pour l'humanité, en particulier face à des défis sans précédent. Monsieur Wang a présenté une approche en quatre volets pour faire progresser le dialogue entre les civilisations. Il a déclaré que toutes les parties devaient défendre le respect mutuel, promouvoir la coexistence harmonieuse et rester attaché à une approche centrée sur les personnes. Avec pour toile de fond des temples antiques et des monuments en marbre, Athènes se tourne vers le passé pour trouver des réponses aux défis de l'avenir. La cérémonie d'ouverture de la deuxième conférence mondiale sur les civilisations classiques a réuni des universitaires et des responsables du monde entier.
3: Sous les colonnes néoclassiques de l'Académie d'Athènes, la cérémonie d'ouverture a débuté par un message soulignant que les civilisations antiques ne devaient pas rester confinées aux livres d'histoire. Plus de 200 universitaires, responsables et personnalités du monde culturel venus de plus de 20 pays participent à ce rassemblement de deux jours organisé conjointement par des institutions grecques et chinoises.
4: Les études classiques ne sont pas des vestiges du passé. Elles constituent un investissement indispensable pour l'avenir, car elles fournissent les outils intellectuels dont nous avons besoin pour relever les défis complexes de notre époque.
3: Sous le thème « Dialogue entre l'Antiquité et le monde moderne, l'inspiration contemporaine de la sagesse classique », la conférence examine l'éducation, la responsabilité sociale, la paix et les changements technologiques. Les intervenants ont également souligné la coopération croissante entre la Grèce et la Chine dans les domaines de la recherche, de la culture et des études classiques.
5: En proposant des interprétations modernes des grands classiques de l'humanité, nous pouvons faire revivre la sagesse classique et guider le navire de la civilisation humaine alors qu'il fend les vagues, avançant sans relâche vers un avenir lointain.
3: En me tenant ici à l'Académie d'Athènes, la question centrale n'est pas simplement de savoir ce que les civilisations antiques nous ont légué, mais si leurs idées peuvent encore guider les sociétés confrontées à l'intelligence artificielle, aux affrontements géopolitiques et à des changements sociaux rapides. L'intelligence artificielle s'est imposée comme l'un des thèmes majeurs de la cérémonie d'ouverture, les intervenants ayant souligné que le progrès technologique devait rester ancré dans les valeurs humaines.
5: Face à l'intelligence artificielle, ce qui devrait nous préoccuper le plus, c'est de savoir si nos traditions humanistes peuvent être préservées. Nous ne devons pas laisser la technologie devenir un cheval qui s'emballe, fonçant de manière incontrôlée vers l'abîme.
3: Le message d'Athènes est celui-ci. La sagesse classique n'apporte peut-être pas de réponse toute faite, mais elle peut néanmoins aider l'humanité à poser les bonnes questions.
1: La Chine et la Grèce collaborent étroitement dans le domaine des échanges culturels depuis la première édition de la Conférence mondiale sur les civilisations classiques qui s'est tenue à Beijing en novembre 2024. À l'occasion de la deuxième édition de la conférence, CGTN s'est entretenu avec l'ancien président grec Prokopios Pavlopoulos. Il affirme que la Grèce et la Chine sont deux civilisations anciennes capables de jeter des ponts vers un avenir commun.
5: La Grèce et la Chine, deux civilisations anciennes qui ont enrichi la culture mondiale, sont réunies aujourd'hui à Athènes dans ce cadre monumental, s'inspirant des traditions de Platon et d'Aristote, tout en suivant les traces de Confucius. Leur objectif est d'identifier les voies communes pour l'avenir, afin que le monde entier puisse retrouver le chemin vers les grands principes de paix, de démocratie, de justice et surtout de justice sociale. La culture l'emportera toujours sur la barbarie. Je le dirai aussi simplement que cela a toujours été la grandeur de la culture. Il nous suffit d'y croire et de comprendre que les grandes civilisations, telles que celles de la Grèce et de la Chine, existent pour jeter des ponts. Ces ponts peuvent relier des rives opposées qui, pour l'instant, peuvent sembler impossibles à franchir. Nous y croyons et c'est pourquoi nous sommes ici.
1: Un séminaire sur la résilience portuaire et le développement de qualité se tient actuellement dans la ville côtière de Yancheng, dans l'est de la Chine.
5: Organisé par le Centre de coopération internationale de la Commission nationale pour le développement et la réforme, cet événement a réuni des dizaines de responsables gouvernementaux, de dirigeants portuaires et d'experts venus du monde entier. Des invités internationaux ont visité le centre d'opération intelligente du port de Yancheng afin de s'informer sur sa gestion numérique et ses pratiques portuaires intelligentes. Certains experts ont appelé à un développement intégré des sports, du transport maritime et du commerce dans le cadre de l'initiative de la route maritime de la soie.
6: L'année dernière, la route maritime de la soie a enregistré plus de 4600 voyages de conteneurs et traité 5,4 millions de VP. La valeur des échanges a dépassé les 100 milliards de yuan, soit environ 13,9 milliards de dollars, tandis que ces itinéraires de livraison express pour le commerce électronique ont connu une croissance remarquable.
1: C'est la fin de cette édition. Merci de l'avoir suivi. Je vous souhaite une très bonne suite des programmes sur CGTN Français.
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16: Bonjour à toutes et à tous. Bienvenue dans Fréquence Afrique sur CGTN Radio. La cérémonie d'ouverture de la deuxième édition du concours international des compétences de la ceinture et la route s'est récemment tenue dans la municipalité de Chongqing, en Chine. Cette compétition a accueilli 590 talents techniques provenant des 61 pays et régions à titre de participation ou d'observation. La compétition compte 18 épreuves en accord avec les besoins du développement industriel des pays participants à l'initiative La Ceinture et la Route. Elle tient aussi compte de la volonté de participer de chaque pays ainsi que des conditions de Chongqing pour organiser les hostilités. À cette occasion, le ministre béninois des PME et de la promotion de l'emploi, Modeste Kérékou, a souligné l'importance de ce concours international pour la jeunesse mondiale. Voici les détails.
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17: Le gouvernement du Bénin s'honore d'être invité à cette importante compétition. Nous sommes avec un compétiteur qui va participer à la compétition dans la rubrique de la robotique. Vous savez, ce genre de compétition est important parce que ça donne un cadre favorable à la jeunesse du monde entier, la jeunesse chinoise, tous les autres pays qui participent à cette compétition. Quand nous avons été invités à cette importante manifestation, chez nous au Bénin, nous avons demandé à notre ministère en charge du numérique et de la digitalisation, parce que le Bénin a un ministère dédié qui s'occupe du numérique et de la digitalisation. C'est cet important département ministériel qui a procédé à la sélection d'un jeune. Après, j'allais dire un appel à compétition, un appel à projet. Donc, il a déjà été sélectionné lui-même au Bénin sur la base de son projet, de son idée d'innovation face à d'autres jeunes. Donc, j'attends tout à l'heure d'aller le visiter aussi et j'attends plutôt que ce qu'il va présenter soit évalué par les jurys. Il est dans une catégorie où ils sont une dizaine de compétiteurs. J'espère bien qu'il arrivera en première position. Le Bénin traite la question de l'emploi comme une priorité nationale. C'est pour ça que beaucoup de réformes ont été engagées dans le pays. Des réformes législatives, des réformes institutionnelles. Et nous avons procédé à, j'allais dire, l'assainissement du cadre macroéconomique dans notre pays par une gestion plus rigoureuse des finances publiques. Nous avons procédé à la dématérialisation de beaucoup de services publics, j'allais dire, pour faciliter la création d'emplois aussi bien aux investisseurs nationaux qu'aux investisseurs étrangers. Nous avons créé donc un cadre favorable pour recevoir les investissements directs à l'étranger. Toutes les réformes qui sont faites dans notre pays, à la vérité, visent à favoriser la création d'emplois décents et d'emplois durables pour les jeunes. Et toutes les réformes qui sont conduites depuis 2016 dans notre pays sont notamment saluées par les plus grandes agences de notation. Je pense à Standard & Poor's, par exemple, et à d'autres qui saluent les efforts qui sont faits dans notre pays et l'attractivité. Notre pays est de plus en plus attractif. Le gouvernement a mis en place une zone industrielle spéciale à Glodjigbé qui attire de plus en plus d'investisseurs. Nous voulons avoir plus de jeunes techniciens, nous voulons avoir plus de jeunes informaticiens, de mécaniciens, de jeunes qui ont des compétences réelles et qui savent travailler et non pas des jeunes seulement nantis de diplômes universitaires qui ne servent pas à grand chose. Donc, à la vérité, le gouvernement du président Patrice Talon est à l'œuvre pour faciliter l'emploi à des milliers de jeunes. Et nous savons que la majorité des emplois viennent du secteur privé. L'État recrute, l'État crée des emplois, c'est vrai, mais de manière marginale. Quand nous avons plus de 200 000 jeunes diplômés qui sortent des universités et des centres de formation technique et professionnelle, il est de notre devoir à nous de créer un cadre attractif, de créer un cadre incitatif pour permettre aux entreprises portées par des Béninois et par des étrangers de tous les pays du monde qui veulent investir dans notre pays, de pouvoir investir et de protéger leur investissement. Parce que c'est par eux, avec eux, que nous allons donner de l'emploi à nos jeunes.
16: 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On fait maintenant une pause en

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10: Retour au studio de CGTN Radio pour la deuxième partie de notre programme. À l'occasion du 6e anniversaire de la reprise de la coopération bilatérale entre la Chine et le Burkina Faso, l'ambassadeur du Burkina Faso en Chine, Daouda Bitié, a accordé une interview exclusive à CGTN français. Il s'est exprimé, entre autres, sur les liens entre les deux pays, les enjeux du 9e forum sur la coopération sino-africaine, FOCAC en sigle, la coopération agricole et les nouvelles forces productives de qualité. Suivez cette interview.
11: Bonjour, monsieur l'ambassadeur. Merci d'avoir accepté notre interview.
12: Bonjour, madame. Merci d'être venue à l'ambassade du Burkina Faso, en Chine, ici, et de nous avoir donné l'opportunité de parler également de la coopération entre nos deux pays en ce 6e anniversaire de la reprise de nos relations diplomatiques.
11: Vous travaillez en Chine depuis 2019. Pourriez-vous nous présenter d'abord l'état actuel de la coopération sino-burkinabé au 6e anniversaire de la reprise de relations diplomatiques? Dans quel domaine la coopération bilatérale a véritablement enregistré des acquis?
12: Effectivement, je suis à Pékin, au sein de notre représentation diplomatique depuis 2019. À ce stade, je pourrais dire que la coopération entre le Burkina Faso et la République populaire de Chine se porte très bien. Nous avons enregistré beaucoup d'acquis. Alors, en termes de bilan de cette coopération, en 6 années de coopération, je dirais que le bilan il est très satisfaisant. Aujourd'hui, notre coopération a un niveau exemplaire. Il y a eu beaucoup d'acquis en termes de réalisation sur le terrain dans tous les domaines, que ce soit l'agriculture, les infrastructures, l'éducation, la formation professionnelle, au niveau du soutien économique également, et des infrastructures. Vous avez, par exemple, on peut mettre à l'actif de cette coopération l'hôpital du Popo du Lasso, certains soutiens tels que dans le domaine énergétique, l'énergie solaire, etc. Même dans le domaine agricole surtout, il y a beaucoup de projets que nous essayons de renouveler, par exemple le projet de développement de la culture de mille locale. Et il y a d'autres projets également comme Smart Burkina qui ont démarré depuis, qui sont actuellement à leur 3e phase. C'est-à-dire que l'un dans l'autre, dans presque tous les domaines, nous sommes très satisfaits de cette coopération. Il faut souligner également que pendant la période du Covid, la Chine a été beaucoup présente au Burkina Faso à travers les dons de vaccins, les assistances, que ce soit financières, les masques et autres. Donc, on est vraiment très satisfaits.
11: Le gouvernement burkinabé a mis l'accent sur de grandes réformes pour moderniser l'agriculture depuis 2023. Et la Chine a envoyé à plusieurs reprises des équipes d'experts agricoles au Burkina Faso. Selon vous, comment l'expérience chinoise en matière de développement agricole et de sécurité alimentaire peut-elle être bénéfique au Burkina Faso?
12: L'expérience chinoise, elle peut apporter beaucoup à notre pays. Parce que vous savez très bien comment est-ce que le développement de la Chine est parti à partir des zones rurales. Moi, j'ai eu la chance de visiter plusieurs localités. J'ai vu comment est-ce que le système agricole a été très modernisé. Et nous, chez nous, nous sommes toujours dans la phase traditionnelle, c'est-à-dire que la culture traditionnelle. Donc, cette expérience-là qui va de la mécanisation de l'agriculture chinoise, si on arrive à faire de même chez nous, je crois que nous allons atteindre l'autosuffisance alimentaire. Et aujourd'hui, les autorités de notre pays ont bien compris. Récemment, il y a eu des distributions de tracteurs pour moderniser la production. Il y a eu pas mal d'initiatives présidentielles qui ont été prises pour l'autosuffisance alimentaire. Pour nous, les autorités burkinabè, en premier lieu, c'est de pouvoir satisfaire les besoins primaires des populations. Et la Chine l'a déjà fait. La Chine a vaincu l'extrême pauvreté, ce qui est une prouesse, une véritable prouesse dans le monde entier. Et donc, toute cette expérience-là, pour nous, c'est une grande école dans laquelle nous devons apprendre à travers le renforcement des capacités, les transferts de technologies et les assistances. Il y a des experts chinois qui vont là-bas également pour apporter cette technologie, pour enseigner cette expérience. Et dans l'autre sens également, il y a des fonctionnaires burkinabés qui viennent ici également pour des séminaires de renforcement des capacités dans ce domaine agricole également. Donc, l'un dans l'autre, l'expérience chinoise nous sera très utile dans l'amélioration des conditions de vie du monde rural au Burkina Faso.
11: Cette année, la Chine accueillera la 9e édition du Forum sur la coopération sino-africaine. Comment le Burkina Faso sera représenté à cette rencontre? Quelles sont vos attentes pour ce grand rendez-vous?
12: Cette année, effectivement, c'est le 9e Forum FOCAC. C'est un rendez-vous très important entre l'Afrique et la Chine. Parce que là, quand, au regard de ce que ce forum-là apporte dans le développement de l'Afrique, et des décisions qui sont prises pour impacter, je dirais même le monde, cette rencontre est d'une importance capitale. Et nous espérons, comme je l'ai dit, que...

0: utile à votre pays?
1: Je dirais que ce concept-là, il est plutôt la bienvenue. Lorsque vous partez de la crise de Covid qui a eu lieu, pendant les 3 années, l'économie mondiale a eu beaucoup de difficultés. La Chine est un vaste pays où il y a eu une population, la Chine domine le monde économique. Alors, à travers ce nouveau concept que la Chine a décidé de mettre en œuvre, c'est-à-dire que c'est un peu prendre la technologie pour comme donner un souffle nouveau à l'industrialisation et à l'économie de façon générale. Et il faut les intégrer dans les stratégies de développement économique. Et donc, c'est une stratégie que pour nous, Burkinabés, nous avons connu, ou du moins nous connaissons une crise sécuritaire sans précédent qui a mis à plat notre économie. Aujourd'hui, les autorités ont mis l'accent sur le développement industriel également. Le développement industriel, parce que pour se développer, il ne faut pas toujours importer. Il faut produire la productivité et la bonne productivité. Comme la Chine, c'est-à-dire que la bonne productivité, ça implique l'intégration des technologies nouvelles. Nous saluons de passage toutes les compagnies chinoises qui ont décidé de se délocaliser au Burkina Faso pour produire également. Ça accompagne cette politique-là de notre pays. En un mot, c'est-à-dire que cette stratégie, c'est également une manière pour la Chine de prendre le lead sur la nouvelle forme de développement qu'il faut dans le monde entier. Et pour nous, pays africains, nous ne pouvons qu'apprécier et voir ce que ça peut donner et tirer le grand bénéfice également pour nous.

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7: Vous écoutez Fréquence Afrique sur CGTN Radio. Place à l'actualité africaine dans la troisième partie de notre émission. En Afrique du Sud, une lueur d'espoir se dessine pour le secteur agricole sud-africain qui se remet d'El Niño.
8: En Afrique du Sud, la récolte des céréales devrait être beaucoup moins importante cette année en raison d'un été plus sec. Mais le reste du secteur agricole a résisté aux conditions météorologiques extrêmes et aux maladies pour constituer la plus grande contribution au PIB au premier trimestre 2024.
9: Nous avons eu une performance plutôt bonne du secteur de l'élevage et des produits animaux ainsi que des produits horticoles qui ont en fait permis de pratiquement compenser ce qui s'est passé du côté des céréales avec le fort rebond du PIB agricole de 13,5% au premier trimestre. Les troupeaux de bovins et de moutons, les troupeaux nationaux, ont augmenté après la dernière sécheresse de 2014 à 2017. Ils ont donc diminué et commencent maintenant à augmenter. Nous constatons des chiffres d'abattage un peu plus élevés et un grand contributeur a été l'industrie de la volaille qui a traversé une très mauvaise période l'année dernière à cause de certaines maladies. Il y a donc eu une plus grande production de leur part.
8: L'industrie a également suivi la tendance du côté des exportations. Une hausse de 6% des exportations due aux raisins, aux pommes, aux agrumes et au maïs a fait grimper l'excédent commercial à 1,4 milliard de dollars, apaisant ainsi les craintes concernant les retards accumulés dans les ports.
9: La bonne collaboration entre les acteurs de l'industrie, de l'agro-industrie et du Transnet a permis d'accélérer les exportations malgré les difficultés. Nous sommes maintenant au deuxième trimestre et notre exportation phare d'agrumes bat son plein.
8: Mais le secteur n'est pas encore sorti d'affaires. Les récoltes de maïs devraient être inférieures d'au moins 20%, ce qui pourrait peser sur les résultats au cours des deux prochains trimestres et réduire les exportations.
9: Je pense que les perspectives combinées pour le reste de l'année sont stables. Peut-être un peu de positivité si l'on pense à la viande rouge et à la volaille. Mais le secteur céréalier est dans une situation difficile en ce qui concerne la production.
8: Avec le cycle La Niña, plus frais, attendu pour la fin de l'année, les agriculteurs espèrent que le pire est passé. Parallèlement, pour les consommateurs, le répit par rapport à la hausse de l'inflation et la baisse des prix des denrées alimentaires seront bénéfiques pour leur porte-monnaie.
7: Le président Kenya disposé à dialoguer avec les jeunes manifestants contre la réforme des finances.
8: C'était la première fois que le chef de l'État kényan abordait les manifestations qui secouent le pays. La semaine dernière, pendant deux jours, de jeunes Kenyans sont descendus dans la rue pour protester contre les impôts élevés dans des dizaines de villes du pays. Ils ont réclamé le retrait d'un projet de loi de finances soumis au Parlement qui vise à introduire de nouvelles taxes. Mais lors d'un service religieux à Nyahururu, à environ 200 km de la capitale Nairobi, le président William Ruto les a invités au dialogue.
9: Nous allons dialoguer avec eux, nous allons avoir une conversation afin qu'ensemble nous puissions construire une plus grande nation.
8: Le président kényan a félicité les manifestants pour leur comportement durant les manifestations, ce qui constitue une rupture par rapport aux rassemblements de ce type qui par le passé se sont souvent terminés par la violence.
9: Je suis très fier de nos jeunes, ils se sont engagés en dehors du cadre des tribus, ils se sont engagés pacifiquement.
8: Mais immédiatement après son départ, des centaines de jeunes ont manifesté dans la ville pour demander le retrait pur et simple du projet de loi de finances. Dimanche, dans d'autres régions du pays, des jeunes ont transposé leurs protestations dans les églises, s'engageant à refuser à tout député ayant voté en faveur du projet de loi une tribune pour s'adresser à la congrégation. Les organisations de défense des droits de l'homme affirment qu'à ce jour, deux manifestants sont décédés des suites des blessures qu'ils ont subies au cours des manifestations. L'un d'entre eux est décédé jeudi soir, après qu'il aurait été blessé par balle par la police dans le quartier central commercial de Nairobi, tandis que la seconde victime est décédée samedi alors qu'elle recevait des soins après avoir été touchée par une grenade lacrymogène pendant une des manifestations de la semaine dernière. Les manifestants ont accusé la police d'avoir recouru à une force excessive et d'avoir blessé des centaines de personnes. La plupart des manifestants sont des jeunes de la génération Z et les manifestations ont été organisées en grande partie par le biais de plateformes en ligne.
7: 17 morts, bilan de l'attaque d'un village dans l'état de Gezira au Soudan.
5: Plus de 17 personnes ont été tuées et de nombreuses autres blessées lors d'une attaque dans le centre du Soudan. Un comité de résistance déclare dans un communiqué que l'attaque du village d'Asser, dans l'état de Gezira, s'est produite alors que les habitants quittaient la mosquée après les prières du vendredi. Selon un témoin oculaire, les forces paramilitaires de soutien rapide ont utilisé des armes légères et moyennes. Près de 80 personnes ont été blessées. Le conflit entre les forces armées soudanaises et les forces de soutien rapide a commencé en avril 2023. Les données de l'ONU indiquent que depuis lors, plus de 15 550 personnes ont été tuées et 8,8 millions déplacées dans tout le pays.
7: Et pour clôturer ce chapitre, nous irons en Algérie où le gouvernement se fixe l'objectif d'attirer 12 millions de touristes d'ici 2030.
10: L'Algérie se caractérise par une histoire riche. 249 de ses sites historiques sont destinés à l'expansion touristique. Environ 70 sites historiques et archéologiques ont été préparés et des projets de restauration sont en cours pour 50 autres sites.
11: L'avancée notable des fouilles archéologiques et les projets de restauration en cours en Algérie ouvre la voie à la présentation à l'humanité de l'histoire nationale riche et diversifiée. Les autorités algériennes mettent à la disposition des scientifiques et des chercheurs les moyens nécessaires pour réussir cette gigantesque mission archéologique.
10: L'Algérie prévoit également de construire des hôtels et de restructurer et de moderniser ce qui existe déjà. Le département du tourisme a déclaré qu'environ 2000 projets touristiques avaient été approuvés à ce jour, dont 8 sont actuellement en cours de construction.
11: L'Algérie investit massivement pour développer l'infrastructure touristique et dynamiser le secteur touristique. Le tourisme culturel et les visites de sites archéologiques attirent les touristes et les voyageurs internationaux. Les autorités algériennes du tourisme visent à en faire une visite mémorable pour les visiteurs dans les meilleures conditions.
10: L'Algérie, qui n'accueille pour le moment que 3 300 000 touristes étrangers chaque année, vise à en attirer 4 fois plus. De nouvelles liaisons aériennes avec plusieurs capitales européennes et Pékin, ainsi qu'un assouplissement des restrictions en matière de visa pour les touristes, font partie du plan algérien de promotion du tourisme saharien et culturel.
11: 75% du pays est désertique. Nous sommes heureux que l'État encourage le tourisme dans le désert et le tourisme archéologique. La protection des sites historiques propose aux touristes la possibilité de visiter des sites uniques et magnifiques. Les agences de voyage connaissent un regain d'activité grâce à la nouvelle dynamique touristique en Algérie.
10: L'Algérie compte au total 7 sites classés au patrimoine mondial de l'UNESCO. Les ruines romaines de Jemila et de Timgad, par exemple, comptent parmi les destinations archéologiques les mieux préservées d'Afrique du Nord. Le gouvernement algérien espère que ces sites et d'autres œuvres culturelles l'aideront à attirer 12 millions de touristes d'ici 2030.
7: Restez donc branchés sur CGTN Radio. On va souffler un peu avec une belle mélodie et on se retrouve après pour la rubrique « Apprenons les Chinois ».

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5: Apprenons le chinois. Bonsoir, chers amis. 亲爱的朋友, 晚上好. Bienvenue à notre cours de chinois. Comme d'habitude, nous réviserons d'abord ce que nous avons appris dans la leçon précédente. 请进. Entrez, s'il vous plaît. 您请坐. Asseyez-vous, je vous en prie. 把您的大衣给我. Donnez-moi votre manteau. 您想喝点什么? Qu'est-ce que vous voulez boire? 请来杯茶吧. Du thé, s'il vous plaît. 当心有点烫. Attention, c'est un peu chaud. Est-ce que vous avez saisi tous ces vocabulaires?

0: Mesdames, Messieurs, bonjour. Vous êtes sur CGDN Français. Bienvenue dans cette nouvelle édition du journal. Voici les titres. Le président chinois Xi Jinping et son épouse Peng Liyuan se sont rendus à la tour de l'amitié Chine-RPDC. Le ministre des Affaires étrangères Wang Yi appelle à la compréhension et à la confiance par le dialogue. Une conférence est organisée par la Grèce et la Chine consacrée aux civilisations classiques. Un séminaire sur la résilience portuaire et le développement de qualité se tient actuellement dans la ville côtière de Yancheng, dans l'est de la Chine. Le président chinois Xi Jinping et son épouse Peng Liyuan se sont rendus à la tour de l'amitié Chine-RPDC en compagnie de Kim Jong-un et de son épouse Li Shaojiu.
1: Le président chinois Xi Jinping et son épouse Peng Liyuan sont arrivés en voiture vers 10h40 à la tour de l'amitié Chine-RPDC située au pied du mont Mudanfeng, où Kim Jong-un et Li Shaojiu les ont accueillis.

La garde d'honneur a lentement hissé un panier de fleurs sur une estrade. Sur ce panier de fleurs, un ruban sur lequel étaient inscrits « Les martyrs des volontaires du peuple chinois vivront éternellement ».

0: L'ensemble du personnel a observé un moment de silence en mémoire des soldats. Après ce silence, messieurs Shi et Kim ont assisté au défilé de la garde d'honneur. Accompagnés de monsieur Kim et de madame Ri, monsieur Shi et madame Peng sont entrés dans le hall commémoratif de la Tour de l'Amitié. Monsieur Kim a présenté les documents historiques, les photos et les peintures à l'huile illustrant l'armée des volontaires du peuple chinois combattant aux côtés du peuple de la RPDC et reconstruisant ensemble leur patrie. Monsieur Shi a attentivement examiné la liste des martyrs des volontaires du peuple chinois et a raconté à monsieur Kim les histoires des volontaires du peuple chinois qui ont sacrifié leur vie.
1: Xi Jinping et Kim Jong-un ont visité l'école centrale de formation des cadres du Parti des travailleurs de Corée à Pyongyang.
2: Xi Jinping est arrivé en cortège peu après 11h du matin où Kim Jong-un l'a accueilli devant le monument emblématique de l'école. Des centaines de membres du corps enseignant et d'étudiants se sont alignés le long de l'allée pour lui souhaiter la bienvenue. Et les représentants ont remis des bouquets de fleurs aux dirigeants chinois. Accompagné de Kim Jong-un, Xi Jinping est entré dans un amphithéâtre où des étudiants suivaient un cours sur les relations étrangères de la RPDC, axé sur les liens avec la Chine. La séance a été interrompue à l'arrivée des deux dirigeants, suscitant une ovation debout de la part de l'auditoire. Ils ont observé le cours pendant plusieurs minutes, approuvant d'un signe de tête. Après avoir quitté l'amphithéâtre, les deux dirigeants ont parcouru le campus à bord d'une navette électrique, recevant en chemin des informations sur les infrastructures et les programmes universitaires de l'établissement. Dans une zone boisée entre les bâtiments d'enseignement, Xi et Kim ont planté ensemble un sapin. Le sapin, qui reste vert toute l'année, symbolise l'amitié durable et sans cesse renouvelée entre la Chine et la RPDC. Par la suite, les chefs d'État des deux pays ont assisté au dévoilement d'un monument commémorant la plantation de l'arbre. Celui-ci porte l'inscription en chinois et en coréen « L'amitié entre la Chine et la RPDC est éternelle ». Sous les applaudissements chaleureux des délégués et des étudiants, messieurs Xi et Kim se sont serrés la main et ont posé pour des photos devant le monument.
1: À Pyongyang, Xi Jinping et son épouse Peng Liyuan ont assisté à un déjeuner organisé par Kim Jong-un et son épouse Lee Soljoo.
0: Kim Jong-un et son épouse se sont rendus à la résidence d'hôte d'État de Kumsusan, où séjournaient Xi Jinping et son épouse. Sous une légère bruine, les deux couples se sont rendus ensemble en voiturette électrique à la salle de banquet. Les plus hauts dirigeants des deux partis et des deux pays ont eu des échanges approfondis sur la consolidation et la poursuite de l'amitié traditionnelle entre la Chine et la RPDC. Xi Jinping a remercié Kim Jong-un pour les dispositions minutieuses prises en vue de cette visite, déclarant que ce voyage avait renforcé leur appréciation de la chaleur et de l'amitié manifestées par le parti, le gouvernement et le peuple de la RPDC envers ceux de la Chine. Il a indiqué qu'ils étaient parvenus à un consensus important sur le développement des relations Chine-RPDC dans la nouvelle ère et qu'ils avaient procédé à un échange de vues approfondi sur le maintien de la paix et de la stabilité régionale et mondiale. Il a noté que la compréhension mutuelle entre les deux parties s'était approfondie et élargie et que la direction à suivre pour le développement futur était devenue plus claire. Xi Jinping a exprimé sa volonté de travailler avec Kim Jong-un pour orienter conjointement les relations Chine-RPDC vers un développement accru et insuffler un nouvel élan puissant à la cause socialiste des deux nations.
1: Xi Jinping est rentré à Beijing mardi après-midi après avoir conclu sa visite d'État en RPDC. La délégation de M. Xi, composée notamment de son épouse Peng Liyuan, de Tsai Qi, membre du comité permanent du bureau politique du comité central du PCC et directeur du bureau général du comité central du PCC, ainsi que de Wang Yi, membre du bureau politique du comité central du PCC et ministre chinois des Affaires étrangères, est revenu à bord du même vol. Le ministre chinois des Affaires étrangères Wang Yi a appelé à améliorer la compréhension et à renforcer la confiance mutuelle par le dialogue. Monsieur Wang a tenu ses propos lundi lors d'un événement marquant la journée internationale du dialogue entre les civilisations. Il a exhorté toutes les parties à promouvoir l'unité et à rechercher un consensus par le biais d'échanges, ainsi qu'à renforcer continuellement les fondements publics et culturels nécessaires à la construction d'une communauté d'avenir partagée pour l'humanité, en particulier face à des défis sans précédent. Monsieur Wang a présenté une approche en quatre volets pour faire progresser le dialogue entre les civilisations. Il a déclaré que toutes les parties devaient défendre le respect mutuel, promouvoir la coexistence harmonieuse et rester attaché à une approche centrée sur les personnes. Avec pour toile de fond des temples antiques et des monuments en marbre, Athènes se tourne vers le passé pour trouver des réponses aux défis de l'avenir. La cérémonie d'ouverture de la deuxième conférence mondiale sur les civilisations classiques a réuni des universitaires et des responsables du monde entier.
3: Sous les colonnes néoclassiques de l'Académie d'Athènes, la cérémonie d'ouverture a débuté par un message soulignant que les civilisations antiques ne devaient pas rester confinées aux livres d'histoire. Plus de 200 universitaires, responsables et personnalités du monde culturel venus de plus de 20 pays participent à ce rassemblement de deux jours organisé conjointement par des institutions grecques et chinoises.
4: Les études classiques ne sont pas des vestiges du passé. Elles constituent un investissement indispensable pour l'avenir, car elles fournissent les outils intellectuels dont nous avons besoin pour relever les défis complexes de notre époque.
3: Sous le thème « Dialogue entre l'Antiquité et le monde moderne, l'inspiration contemporaine de la sagesse classique », la conférence examine l'éducation, la responsabilité sociale, la paix et les changements technologiques. Les intervenants ont également souligné la coopération croissante entre la Grèce et la Chine dans les domaines de la recherche, de la culture et des études classiques.
5: En proposant des interprétations modernes des grands classiques de l'humanité, nous pouvons faire revivre la sagesse classique et guider le navire de la civilisation humaine alors qu'il fend les vagues, avançant sans relâche vers un avenir lointain.
3: En me tenant ici à l'Académie d'Athènes, la question centrale n'est pas simplement de savoir ce que les civilisations antiques nous ont légué, mais si leurs idées peuvent encore guider les sociétés confrontées à l'intelligence artificielle, aux affrontements géopolitiques et à des changements sociaux rapides. L'intelligence artificielle s'est imposée comme l'un des thèmes majeurs de la cérémonie d'ouverture, les intervenants ayant souligné que le progrès technologique devait rester ancré dans les valeurs humaines.
5: Face à l'intelligence artificielle, ce qui devrait nous préoccuper le plus, c'est de savoir si nos traditions humanistes peuvent être préservées. Nous ne devons pas laisser la technologie devenir un cheval qui s'emballe, fonçant de manière incontrôlée vers l'abîme.
3: Le message d'Athènes est celui-ci. La sagesse classique n'apporte peut-être pas de réponse toute faite, mais elle peut néanmoins aider l'humanité à poser les bonnes questions.
1: La Chine et la Grèce collaborent étroitement dans le domaine des échanges culturels depuis la première édition de la Conférence mondiale sur les civilisations classiques qui s'est tenue à Beijing en novembre 2024. À l'occasion de la deuxième édition de la conférence, CGTN s'est entretenu avec l'ancien président grec Prokopios Pavlopoulos. Il affirme que la Grèce et la Chine sont deux civilisations anciennes capables de jeter des ponts vers un avenir commun.
5: La Grèce et la Chine, deux civilisations anciennes qui ont enrichi la culture mondiale, sont réunies aujourd'hui à Athènes dans ce cadre monumental, s'inspirant des traditions de Platon et d'Aristote, tout en suivant les traces de Confucius. Leur objectif est d'identifier les voies communes pour l'avenir, afin que le monde entier puisse retrouver le chemin vers les grands principes de paix, de démocratie, de justice et surtout de justice sociale. La culture l'emportera toujours sur la barbarie. Je le dirai aussi simplement que cela. Cela a toujours été la grandeur de la culture. Il nous suffit d'y croire et de comprendre que les grandes civilisations, telles que celles de la Grèce et de la Chine, existent pour jeter des ponts. Ces ponts peuvent relier des rives opposées qui, pour l'instant, peuvent sembler impossibles à franchir. Nous y croyons et c'est pourquoi nous sommes ici.
1: Un séminaire sur la résilience portuaire et le développement de qualité se tient actuellement dans la ville côtière de Yancheng, dans l'est de la Chine.
5: Organisé par le Centre de coopération internationale de la Commission nationale pour le développement et la réforme, cet événement a réuni des dizaines de responsables gouvernementaux, de dirigeants portuaires et d'experts venus du monde entier. Des invités internationaux ont visité le centre d'opération intelligente du port de Yancheng afin de s'informer sur sa gestion numérique et ses pratiques portuaires intelligentes. Certains experts ont appelé à un développement intégré des sports, du transport maritime et du commerce dans le cadre de l'initiative de la route maritime de la soie.
6: L'année dernière, la route maritime de la soie a enregistré plus de 4600 voyages de conteneurs et traité 5,4 millions de VP. La valeur des échanges a dépassé les 100 milliards de yuan, soit environ 13,9 milliards de dollars, tandis que ces itinéraires de livraison express pour le commerce électronique ont connu une croissance remarquable.
1: C'est la fin de cette édition. Merci de l'avoir suivi. Je vous souhaite une très bonne suite des programmes sur CGTN Français.
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Bonjour à toutes et à tous. Bienvenue à l'émission de Classico. Selon le dernier rapport du Fonds monétaire international sur les perspectives économiques en Asie-Pacifique, la Chine est classée au premier rang en termes de contribution à la croissance économique mondiale. Alors que la Chine promeut un développement de haute qualité, de nouvelles demandes de la consommation ne cessent d'émerger. Comment comprendre ce développement chinois ? Dans l'émission d'aujourd'hui, je vais m'entretenir avec l'historien français Jean-Nimard Dugange pour obtenir des éléments de compréhension sur le modèle de développement chinois, la modernisation à la chinoise. Ce n'est pas tout, le professeur Dugange va également nous parler de son regard sur l'initiative La ceinture et la route et ses perspectives sur les échanges et coopérations entre la Chine et la France, alors que les deux pays s'apprêtent à célébrer l'année prochaine leur 60e anniversaire de l'établissement des relations diplomatique. Avant d'entrer dans le vif de cette émission, je vous propose d'abord une mélodie intitulée La légende, interprétée par le chanteur chinois Li Jian.

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1: De retour dans le studio, je vous rappelle que vous êtes à l'écoute de l'émission Classe Éco. Actuellement, l'économie mondiale est confrontée à des facteurs défavorables tels que la baisse de la demande et le resserrement des politiques monétaires dans certaines grandes économies. Au début de cette année, le gouvernement chinois a prévu une croissance économique de l'ordre de 5% avec une meilleure qualité de développement en 2023. Avec l'optimisation des politiques chinoises de sortie et d'entrée, le marché du tourisme crève le plafond et la Chine a connu un boom de la consommation. La forte demande intérieure de la Chine a donné un élan à l'économie mondiale. La reprise économique chinoise au premier semestre, les performances des secteurs liés à la consommation ainsi que d'autres indicateurs économiques très positifs ont incité de nombreux économistes à revoir à la hausse leurs prévisions de croissance économique de la Chine. HSBC a relevé récemment ses prévisions de croissance économique chinoise pour cette année de 5,6 à 6,3%. Comment comprendre le développement chinois, notamment son modèle de développement, la modernisation à la chinoise? Comment la Chine va contribuer au développement du monde avec l'initiative La ceinture et la route proposée par le président chinois Xi Jinping il y a 10 ans? Vous allez trouver les réponses dans la première partie de cette interview accordée à M. Jean-Numa Dugange, historien français, spécialiste du marxisme, professeur des universités à l'université de Rouen-Normandie, et membre du conseil scientifique de la Fondation Gabriel Péri. Bonjour M. Jean-Numa Dugange.
2: Bonjour.
1: Vous êtes historien français et spécialiste du marxisme et membre du conseil scientifique de la Fondation Gabriel Péri. Voici ma première question. Le miracle économique chinois et l'accélération de la modernisation qui s'en est suivie sont perçus par certains observateurs internationaux comme le processus naturel de l'intégration à la mondialisation capitaliste et la tendance irrésistible vers l'adoption du modèle occidental de modernisation. Pourtant, la Chine a depuis longtemps choisi sa propre voie de modernisation. En tant que spécialiste du marxisme, que pensez-vous de la modernisation à la chinoise?
2: Alors, je crois qu'il faut comprendre la question de la modernisation dans un cadre assez large et vaste. Quand on évoque la modernisation, on pense souvent de prime abord au développement industriel, économique qui a eu lieu dans quelques pays en Europe au 19e siècle et au Japon. Et puis ensuite, on a eu tendance à comparer certains pays qui ont été développés ensuite, notamment la Chine, pour les intégrer à ce processus de modernisation. Alors, ce qui est certain, c'est qu'il y a des caractéristiques particulières de la modernisation, entre guillemets, la chinoise. La différence avec un pays comme la France ou même l'Allemagne, qui ont connu cette modernisation économique et sociale beaucoup plus tôt, c'est qu'elle avait été faite globalement dans un cadre qu'on peut qualifier de capitaliste et étatique de la fin du 19e siècle. Là, la différence avec le modèle chinois de développement, c'est qu'il a partilié avec un phénomène qui est apparu après la révolution russe de 1917 en Russie, qui est en gros le développement de l'idée révolutionnaire sur le modèle communiste et le marxisme qu'on peut qualifier entre guillemets d'un marxisme d'État. Et donc, si on veut comprendre la modernisation chinoise aujourd'hui, même en intégrant la dynamique qui a lieu depuis les années 70 avec l'ouverture du marché, il faut avoir en tête cette question-là et cette question de la révolution chinoise de 1949. Autrement dit, il est difficile de dissocier le développement actuel de la Chine, sa modernisation, du mouvement qui a eu lieu en 1949. Et je crois que si on veut comprendre un certain nombre de résultats impressionnants de la Chine contemporaine, il faut bien situer ce processus dans ce cadre-là, quoi qu'on pense encore une fois d'un certain nombre de difficultés, d'erreurs qui ont pu avoir lieu ici et là, évidemment, mais on ne peut pas dissocier ce développement de ce qui s'est passé les décennies précédentes. Et c'est une des grandes interrogations, je crois, qu'on doit avoir aujourd'hui pour comprendre la modernisation actuelle en Chine.
1: D'accord. Avec l'optimisation des politiques chinoises de sortie et d'entrée, la Chine a déjà connu un boom de la consommation durant le premier semestre 2023. Selon la théorie de l'économie politique marxiste, quel est votre commentaire sur le modèle de développement de la Chine d'aujourd'hui ?
2: Alors, il faut bien avoir en tête que pour comprendre le développement chinois par rapport à d'autres réalités qui sont notamment les réalités, entre guillemets, européennes, c'est que depuis les années 1960, la priorité absolue, entre guillemets, de la Chine et du gouvernement chinois a été la question du développement. En quelque sorte, la révolution a été faite pour défendre une certaine intégrité de la nation, mais aussi pour développer le pays et tenter de le rattraper par rapport à d'autres réalités, notamment les réalités occidentales. Et dans ce développement, l'État a joué un rôle tout à fait considérable. Alors la croissance économique, comme chacun le sait, a été particulièrement spectaculaire dans les années 80-90. Il y a eu un certain nombre de facteurs qui expliquent le ralentissement. Mais si on évoque aujourd'hui le développement et les objectifs affichés que vous venez de rappeler, je crois que dans l'idée de créer une meilleure croissance économique, il y a l'idée aussi de s'affronter à un des grands problèmes qui traverse la société chinoise aujourd'hui, qui a été aussi un des grands problèmes qui a traversé tous les pays qui ont connu des phases de croissement et de développement spectaculaires, c'est-à-dire cette question, c'est la question des inégalités sociales et de faire en sorte que le développement économique puisse bénéficier davantage aux catégories entre guillemets inférieures de la population. Nous-mêmes en Europe occidentale, à d'autres époques, cette question a été posée à plusieurs reprises, notamment à travers des politiques redistributives, via l'État. On a parfois qualifié de politique keynésienne. Ce qui est certain, c'est que par rapport à ce qui est annoncé aujourd'hui et par rapport à ce qui doit être fait dans l'avenir, si on, encore une fois, se situe dans une période, dans une dynamique de longue durée, qu'on veut comparer les développements passés, actuels et à venir, il est clair que la question de résorber les inégalités sociales, de les diminuer, de faire en sorte que la croissance économique puisse bénéficier davantage aux fractions de la population qui en sont exclues, est une des grandes questions qui s'affrontent à la Chine contemporaine. À noter que, il faut toujours le rappeler, quoi qu'on pense des méthodes du développement chinois par rapport à d'autres pays dans le monde, les résultats ont été particulièrement spectaculaires. On est dans un pays qui a largement contribué à résorber la grande pauvreté dans le monde. Je crois qu'il est toujours nécessaire de le rappeler quand on veut parler sérieusement de cette question chinoise.
1: D'accord. Cette année marque le 10e anniversaire de l'initiative La Ceinture et la Route, qui compte plus de 200 accords signés entre la Chine et plus de 150 pays et organisations internationales. En tant qu'historien, quel regard portez-vous sur cette initiative ?
2: Alors, cette initiative de Ceinture et de la Route est une initiative évidemment de très grande ampleur qui émane du gouvernement chinois. Je crois qu'il faut d'abord souligner son importance historique, pas justement une simple demande de partenariat ponctuel, mais c'est un déploiement et redéploiement de la puissance chinoise, selon certains accords, à différents niveaux. Ce qui est certain, c'est que c'est un moyen d'extension des intérêts internationaux de la Chine, mais il peut être aussi vu et interprété d'une autre manière. Ce n'est évidemment pas une offensive qu'on peut qualifier de militaire, par exemple, ce qui n'est pas le cas d'autres grandes puissances qui misent, avant tout sur des opérations agressives à l'étranger pour pouvoir étendre leur influence. Là, on est dans le cadre d'une entreprise beaucoup plus de nature économique et je constate, pour en avoir discuté avec un certain nombre de collègues et d'intellectuels chinois, que le sens de cette initiative de la ceinture et de la route est une initiative, qui fait débat par certains aspects. Est-ce que cette initiative de la Chine vise avant tout des intérêts économiques ? Est-ce qu'elle peut être aussi liée à des intérêts qu'on pourrait qualifier davantage de culturels ? Est-ce que même cette initiative de ceinture et de la route pourrait être porteuse d'une autre modernité, d'une autre civilisation. Ce sont des questions qui finalement sont assez peu abordées, là où je suis en France, mais qui, lorsqu'on discute avec un certain nombre de collègues chinois de différentes sensibilités, ou même dans d'autres pays concernés plus directement par cette initiative, on se rend compte qu'il y a un vaste débat autour de cette initiative. Et je crois qu'on touche là à une des grandes questions de notre temps, savoir comment développer la paix et le respect mutuel entre les différentes nations à l'échelle planétaire. Je crois qu'il est important aussi de rappeler ça à l'heure où il y a de très nombreux conflits qui minent les relations entre différentes nations.
1: Voici la première partie de l'interview réalisée avec M. Jean-Numa Dugange, historien français, professeur des universités à l'université de Rouen-Normandie et membre du conseil scientifique de la Fondation Gabriel Péri. Nous allons faire une pause musicale avec une chanson intitulée « Le courage », interprétée par la chanteuse Liang Jingru.

0: 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Nous poursuivons ce programme avec la deuxième partie de notre interview, au cours de laquelle M. Jean-Numa Dugange va nous présenter ses recherches, sa collaboration avec la partie chinoise et partager ses perspectives sur les échanges et coopérations entre la Chine et la France en prévision du 60e anniversaire de l'établissement de relations diplomatiques entre les deux pays en 2024. Monsieur Jean-Numa Dugange, vous êtes spécialiste du marxisme, professeur des universités à l'Université de Rouen-Normandie. Pourriez-vous nous présenter votre recherche sur le marxisme en 2022?
1: Oui, tout à fait. Bon, depuis quelques années, avec d'autres collègues, nous travaillons sur l'histoire du marxisme sous différentes manières. Un des projets de recherche que je mène actuellement est d'essayer de comprendre le développement des gauches et notamment du marxisme à la fin du 19e siècle. Plutôt en Europe occidentale, notamment en France, en Allemagne, en Autriche, qui sont trois pays qui m'intéressent particulièrement, et de voir comment ce marxisme occidental s'est développé au travers d'un regard avec ce qu'on pourrait appeler au sens large l'Orient, et dans cet Orient, donc ces pays orientaux, comme on disait de manière un peu schématique il y a un siècle en France, eh bien, il y a la façon dont, par exemple, la naissance de la première République chinoise en 1911, comment cette première République chinoise a intéressé les marxistes et socialistes occidentaux et comment cela a provoqué en retour chez eux une réflexion sur le lien qui existe ou qui éventuellement peut poser problème entre guillemets l'Orient

0: l'Occident. Ça, c'est un aspect de recherche, c'est un projet de longue durée. Après, à travers la revue actuelle Marx, dont je m'occupe avec d'autres, nous cherchons à comprendre les différentes réalités du marxisme dans le monde. Par exemple, le prochain numéro, justement, de la revue actuelle Marx, qui paraîtra dans quelques semaines, sera dédié au marxisme chinois. Et nous espérons à l'avenir continuer, entre guillemets, ce tour d'horizon, ce tour du monde, des différents marxismes existants aujourd'hui dans le monde. Et à titre plus personnel, je travaille aussi sur différentes biographies de responsables politiques français, allemands et autrichiens, donc, qui ont joué un grand rôle dans l'histoire du socialisme et du marxisme. C'est un projet donc de longue durée.
1: Monsieur Dugange, vous êtes également professeur émérite à l'université du Liaoning en Chine et avez un lien étroit avec la partie chinoise. Dans ce cadre, parlez-nous de votre collaboration de recherche ou d'échange avec la partie chinoise dans les années passées.
0: Oui, tout à fait. Depuis une dizaine d'années, je travaille à des coopérations intellectuelles, académiques, avec un certain nombre d'universités chinoises. Et effectivement, ces dernières années, donc, en tant que professeur invité, j'ai donné des cours, entre autres, à l'université du Liaoning, donc des cours qui se sont tenus, évidemment, vu les circonstances avec la pandémie, à la distance, hein, sous forme de visioconférence. Mais depuis 3 ans, donc, je donne dans cette université des cours sur l'histoire des gauches européennes, notamment de la gauche française, sur l'histoire du marxisme à l'échelle d'un siècle. Et les échanges avec les collègues, mais aussi avec les étudiants chinois, ont été très fructueux et continuent, même en dehors des cours, consistant entre des échanges sur tel ou tel point, d'aide, de supervision d'un certain nombre de travaux de recherche. Et à côté de ça, j'ai donné aussi des conférences plus ponctuellement. C'était de Fudan à Shanghai. On travaille sur des échanges avec l'Institut d'Histoire et de Documentation du PCC, donc qui est à Beijing, sur des questions de bibliographie de textes de Marx et Engels dans différentes langues, et avec plus ponctuellement avec d'autres universités chinoises ou avec l'Académie des sciences de Pékin, nous travaillons sur des projets de recherche qui permettent de développer des liens sur l'histoire des gauches, des forces politiques, du marxisme à l'échelle de plusieurs pays. Et ce sont des carrefours intéressants de recherche qui doivent être, me semble-t-il, développés maintenant et dans les années à venir.
1: Monsieur Dugange, en fait, le chef de l'État français a effectué une visite en Chine avec un grand succès au début de cette année. Et l'année prochaine marquera le 60e anniversaire de l'établissement des relations diplomatiques entre les deux pays. Comment évoluent jusqu'à présent les échanges sino-français dans votre domaine et quels sont vos projets et attentes pour l'année 2023?
0: Oui, effectivement, nous approchons du 60e anniversaire des relations diplomatiques entre la France et la République populaire de Chine. Il faut rappeler que c'était le général de Gaulle qui, en janvier 1964, avait reconnu la Chine, ce qui était un acte extrêmement audacieux d'un point de vue politique et diplomatique à l'époque. À cette époque-là, donc, nombre de pays ne voulaient pas reconnaître encore la Chine. Donc, effectivement, dans la continuité des nombreux échanges qui existent, outre le fait que nous sommes dans un contexte effectivement de guerre, notamment sur le front russo-ukrainien extrêmement problématique, et que tout effort de relations diplomatiques entre la France et la Chine sont bons à prendre, je crois qu'un des éléments qui nous permettent de continuer à animer l'esprit de ces échanges qui existent depuis 60 ans, c'est précisément de ne pas se situer dans une perspective de nouvelle guerre froide comme certains à mal développer aujourd'hui, mais de continuer tout simplement les coopérations intellectuelles, politiques et les échanges sur les modèles réciproques que nous connaissons. Je crois que, par exemple, dans le domaine de ce qui est de l'académie, des universités, bien qu'il y ait des difficultés, des incompréhensions mutuelles qui peuvent tout à fait surgir parfois, il faut continuer à développer des coopérations, de donner la possibilité à des Français d'aller en Chine, à des Chinois de venir en France. Je crois qu'au-delà des difficultés et des différences importantes que nous avons, c'est le meilleur moyen de continuer à faire vivre cet esprit d'échange qui, globalement, prévaut depuis 60 ans. Mais au vu des difficultés actuelles, d'une certaine manière, c'est encore plus important maintenant de rappeler ces échanges et de les développer qu'il y a quelques années.
1: D'accord. Merci, Monsieur Jean-Numa Dugange, pour avoir accepté notre interview. Je rappelle que vous êtes historien français et spécialiste du marxisme, professeur des universités à l'Université de Rouen-Normandie, professeur

mérite à l'Université du Liaoning en Chine et membre du conseil scientifique de la Fondation Gabriel Péri. De retour dans le studio, je vous rappelle que vous êtes à l'écoute de l'émission Classe Echo. Avant de passer à la prochaine partie de l'émission Cours de chinois, je vous propose une pause musicale. C'est parti!

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2: Bonjour tout le monde, bienvenue dans notre cours de chinois. Moi c'est Xiao Tai, je suis avec Yves. Bonjour Yves.
3: Natia Rao, bonjour tout le monde, bonjour Xiao Tai.
2: Et dans la dernière leçon, nous avons appris quelques expressions utiles pour aller chez le coiffeur. Je propose de réviser un peu avant d'attaquer la nouvelle leçon.
3: Bien sûr, c'est toujours un plaisir, tu le sais bien.
2: 我想剪头发。
3: 我想剪头发。Je voudrais me faire couper les cheveux.
2: 修一下就可以了。
3: S'il vous plaît, juste les pointes.
2: 我想染头发。
3: 我想染头发。Je voudrais me faire teindre les cheveux.
2: 别剪太短了。
3: 别剪太短了。Ne coupez pas trop court.
2: Bon, réécoutons les dialogues.
4: 我想剪头发。
5: 你想怎么剪？
4: 修一下就可以了。
5: 好的，请先洗头。
4: 我想染头发。
5: 你想染什么颜色？
4: 棕色怎么样？
5: 嗯，不错，很时髦。
4: 别剪太短了。
5: 行，保准您满意。
2: C'est tout pour la révision. Tout de suite, la nouvelle leçon.
3: Voici les expressions clés.
5: 我想租房。您想找什么样的房子？您想花多少钱租？什么时候能搬进来？房租怎么付
2: ？Et voilà, quand tu arrives dans une agence, tu peux commencer à dire comme ça, 我想租房。
3: 我想租房。
2: Ce qui signifie, je voudrais louer un appartement.Zu fang est le terme clé de cette phrase. Zu veut dire louer.
3: Zu.
2: Fang, un appartement.
3: Fang.
2: 我想租房。
3: 我想租房。Je voudrais louer un appartement.
2: Tout de suite, le dialogue.
5: 我想租房。
4: 你想找什么样的房子？
5: 带家具的两居。房子不要太旧。
2: Voilà, c'était le dialogue 1. Et dans cette conversation, on entend une personne qui dit à un agent immobilier, 我想租房。
3: 我想租房。Je voudrais louer un appartement.
2: Et l'agent demande, 你想找什么样的房子？
3: 你想找什么样的房子？ Donc, 你想, vous voulez, 找什么样, chercher quel genre, 什么样, quel genre, 房子, d'appartement. Donc, quel genre d'appartement cherchez-vous?
2: 带家具的两居，房子不要太旧。
3: 带家具的两居，房子不要太旧。Donc, 带家具 c'est meublé. De两居 deux pièces. Donc, deux pièces meublées. 房子 l'appartement toujours. Et 不要太旧 donc c'est ne doit pas être trop en mauvais état. 旧 c'est en mauvais état. Donc, l'appartement ne doit pas être trop en mauvais état. Il doit être en bon état.
2: Repassons le dialogue.
5: 我想租房。
4: 你想找什么样的房子？
5: 带家具的两居，房子不要太旧。
3: Nous sommes toujours chez l'agent immobilier. Maintenant, j'aimerais savoir, il faut en venir un peu au nerf de la guerre, l'argent. Comment parler du prix?
2: Alors souvent, c'est l'agent immobilier qui prend l'initiative de poser la question. 你想花多少钱租？
3: 你想花多少钱租？
2: 你想花多少钱租？花 signifie payer ou dépenser, sous-entendu de l'argent.花
3: 花
2: 多少钱 combien d'argent
3: 多少钱
2: 租 veut dire louer
3: 租
2: 您想花多少钱租
3: 您想花多少钱租 vous voulez dépenser combien d'argent
2: écoutons maintenant le dialogue 2 on va parler du prix
4: 您想花多少钱租
5: 月租三千元以内吧
4: 您看这房怎么样
5: 嗯不错
2: Voilà, dans le dialogue tout à l'heure, on a discuté du prix avec l'agent immobilier. 你想花多少钱租?
3: 你想花多少钱租? Vous voulez payer combien pour le loyer? 花dépenser, 多少钱, combien d'argent? 租, louer.
2: Et l'autre répond, 月租三千元以内吧。
3: 月租三千元以内吧。Donc, 月租 par mois, 三千块, 3000元, 以内吧。Donc, littéralement, ça veut dire à l'intérieur. Donc, à l'intérieur de ces 3 000 yuan, en français, on traduirait par pas plus de 3 000 yuan.
2: 您看这房怎么样?
3: 您看这房怎么样? 看voir, 这房 cet appartement, 怎么样, comment? Donc, vous trouvez comment cet appartement?
2: 不错。
3: 不错, pas mal.
2: Et puisqu'on a discuté du prix,

0: Il serait pas mal d'en savoir un peu plus sur la monnaie chinoise, renminbi, ce qui signifie littéralement la monnaie du peuple. En effet, l'unité principale de renminbi est yuan, et on a adopté le système décimal. 1 yuan égale à 10 jiao, et 1 jiao égale à 10 fen. Yuan, jiao, fen, ce sont en effet les trois unités de la monnaie chinoise.
1: D'accord, yuan, tiao, fen. Mais Xiao Tai, dans la vie courante, quand je vais acheter mes fruits ou un pao ze, on ne me dit jamais de payer en yuan ou en tiao, on me parle plutôt de kuai et de mao. Est-ce que tu peux m'expliquer qu'est-ce que c'est?
0: Très bonne question. En effet, dans la vie quotidienne, on parle plus de kuai et de mao que de yuan et de jiao. Kuai et yuan, c'est tout à fait la même chose, seulement le terme kuai est plus du langage parlé, alors le yuan sonne plus formel que kuai. Et c'est pareil pour mao et jiao. Ainsi, dans la vie quotidienne, tu entends plus souvent parler de kuai et de mao.
1: D'accord, bon bah je crois que j'ai compris. Refermons cette parenthèse. Revenons à l'appartement que nous voulions louer. Maintenant je voudrais dire, maintenant que je sais que je peux louer et que le prix me convient, je voudrais savoir quand je peux emménager. Comment dit-on ça, Xiao Tai?
0: Tu peux dire en chinois comme ça, 什么时候能搬进来?
1: 什么时候能搬进来?
0: 什么时候, c'est facile. Quand, quelle date, quel moment?
1: 什么时候?
0: 能, pouvoir.
1: 能?
0: Ban, déménager, emménager. En l'occurrence, il s'agit de emménager.
1: Ban.
0: Jinlai, ce qui signifie entrer, venir ici.
1: Jinlai.
0: 什么时候能搬进来?
1: 什么时候能搬进来? Quand puis-je emménager?
0: Dialogue 3, tout de suite.
2: 什么时候能搬进来?
3: 下个月底.
2: 房租怎么付呢?
3: 一次付3个月的.
0: Voilà, c'était le dialogue 3. Dans cette conversation, on en arrive à la fin de discussion entre le client et l'agent immobilier, parce qu'on a commencé à discuter de la date pour emménager et du paiement pour le loyer. On entend la première personne qui demande « «什么时候能搬进来?» ?»«
1: «什么时候能搬进来?» ?»« Quand puis-je emménager ?»« «什么时候?» ?»« Quand ?»« Ban. »« Déménager, emménager. »« Jinlai. » »« Rentrer. » Donc « ban jinlai » signifie « emménager. Quand puis-je emménager?
0: Et l'autre lui répond, 下个月底.
1: 下个月底. Donc, 下个月 signifie le mois prochain et 月底 signifie la fin du mois.
0: 房租怎么付?
1: 房租怎么付? Je dois vous payer le loyer dans combien de mois?
0: 房租怎么付?
1: Je dois vous payer le loyer pour combien de mois? 怎么付? Comment le régler? Donc en Chine, on a souvent payé 3 mois d'avance. Donc cette phrase est implicitement signifie on a payé le loyer pour combien de mois?
0: Et la réponse qu'a donnée l'agent immobilier est 一次付三个月的.
1: 一次付三个月的. Donc une fois, 一次付 payer, 三个月的 3 mois. Donc une fois, on a payé 3 mois. On a payé 3 mois à la fois.
0: Repassons le dialogue.
2: 什么时候能搬进来?
3: 下个月底.
2: 房租怎么付呢?
3: 一次付3个月的.
0: Bon, maintenant je propose de réécouter les 3 dialogues en entier avant de repasser à notre ABC de la culture chinoise. Allez, c'est parti.
2: 我想租房.
3: 你想找什么样的房子?
2: 带家具的2居, 房子不要太旧.
3: 你想花多少钱租?
2: 月租3000元以内吧.
3: 您看这房怎么样?
2: 不错. 什么时候能搬进来?
3: 下个月底.
2: 房租怎么付呢?
3: 一次付3个月的.
1: Voilà, vous venez d'entendre les dialogues pour aujourd'hui. Un peu de culture maintenant. En Chine, les jeunes vivent avec leurs parents avant de se marier. Quelques-uns vivent encore avec leurs parents après le mariage. Cela permet aux grands-parents de les aider. Certains jeunes louent ou achètent un appartement pour avoir une vie indépendante. En Chine, pour acheter un appartement, on peut payer en une seule fois ou payer à crédit. Les familles modestes peuvent demander d'acheter des logements sociaux ou louer des HLM. Mais pour louer des HLM, il faut remplir certains critères et être patient. Bien que la plupart des logements sociaux soient loin du centre-ville, le métro facilite la vie des habitants.
0: Voilà, c'est tout pour aujourd'hui. Comme d'habitude, un test avant de vous quitter. Comment dire en chinois? Je dois vous payer le loyer pour combien de mois?
1: Si vous savez la réponse, n'hésitez pas à nous envoyer votre réponse par email à l'adresse suivante crifra@cri.com.cn.
0: Et pour plus d'informations, n'oubliez pas d'aller surfer de temps en temps sur notre site internet french.cri.cn. Merci à tous, au revoir, à la prochaine fois!

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0: Mesdames, Messieurs, bonjour. Vous êtes sur CGDN Français. Bienvenue dans cette nouvelle édition du journal. Voici les titres. Le président chinois Xi Jinping et son épouse Peng Liyuan se sont rendus à la tour de l'amitié Chine-RPDC. Le ministre des Affaires étrangères Wang Yi appelle à la compréhension et à la confiance par le dialogue. Une conférence est organisée par la Grèce et la Chine consacrée aux civilisations classiques. Un séminaire sur la résilience portuaire et le développement de qualité se tient actuellement dans la ville côtière de Yancheng, dans l'est de la Chine. Le président chinois Xi Jinping et son épouse Peng Liyuan se sont rendus à la tour de l'amitié Chine-RPDC en compagnie de Kim Jong-un et de son épouse Li Shaoju.
1: Le président chinois Xi Jinping et son épouse Peng Liyuan sont arrivés en voiture vers 10h40 à la tour de l'amitié Chine-RPDC située au pied du mont Mudanfeng, où Kim Jong-un et Li Shaoju les ont accueillis.

La garde d'honneur a lentement hissé un panier de fleurs sur une estrade. Sur ce panier de fleurs, un ruban sur lequel était inscrit « Les martyrs des volontaires du peuple chinois vivront éternellement ».

0: L'ensemble du personnel a observé un moment de silence en mémoire des soldats. Après ce silence, messieurs Shi et Kim ont assisté au défilé de la garde d'honneur. Accompagnés de monsieur Kim et de madame Ri, monsieur Shi et madame Peng sont entrés dans le hall commémoratif de la Tour de l'Amitié. Monsieur Kim a présenté les documents historiques, les photos et les peintures à l'huile illustrant l'armée des volontaires du peuple chinois combattant aux côtés du peuple de RPDC et reconstruisant ensemble leur patrie. Monsieur Shi a attentivement examiné la liste des martyrs des volontaires du peuple chinois et a raconté à monsieur Kim les histoires des volontaires du peuple chinois qui ont sacrifié leur vie.
1: Xi Jinping et Kim Jong-un ont visité l'école centrale de formation des cadres du Parti des travailleurs de Corée à Pyongyang.
2: Xi Jinping est arrivé en cortège peu après 11h du matin où Kim Jong-un l'a accueilli devant le monument emblématique de l'école. Des centaines de membres du corps enseignant et d'étudiants se sont alignés le long de l'allée pour lui souhaiter la bienvenue. Et des représentants ont remis des bouquets de fleurs aux dirigeants chinois. Accompagné de Kim Jong-un, Xi Jinping est entré dans un amphithéâtre où des étudiants suivaient un cours sur les relations étrangères de la RPDC, axé sur les liens avec la Chine. La séance a été interrompue à l'arrivée des deux dirigeants, suscitant une ovation debout de la part de l'auditoire. Ils ont observé le cours pendant plusieurs minutes, approuvant d'un signe de tête. Après avoir quitté l'amphithéâtre, les deux dirigeants ont parcouru le campus à bord d'une navette électrique, recevant en chemin des informations sur les infrastructures et les programmes universitaires de l'établissement. Dans une zone boisée entre les bâtiments d'enseignement, Xi et Kim ont planté ensemble un sapin. Le sapin, qui reste vert toute l'année, symbolise l'amitié durable et sans cesse renouvelée entre la Chine et la RPDC. Par la suite, les chefs d'État des deux pays ont assisté au dévoilement d'un monument commémorant la plantation de l'arbre. Celui-ci porte l'inscription en chinois et en coréen « L'amitié entre la Chine et la RPDC est éternelle ». Sous les applaudissements chaleureux des délégués et des étudiants, messieurs Xi et Kim se sont serrés la main et ont posé pour des photos devant le monument.
1: À Pyongyang, Xi Jinping et son épouse Peng Liyuan ont assisté à un déjeuner organisé par Kim Jong-un et son épouse Lee Soljoo.
0: Kim Jong-un et son épouse se sont rendus à la résidence d'hôte d'État de Kumsusan, où séjournaient Xi Jinping et son épouse. Sous une légère bruine, les deux couples se sont rendus ensemble en voiturette électrique à la salle de banquet. Les plus hauts dirigeants des deux partis et des deux pays ont eu des échanges approfondis sur la consolidation et la poursuite de l'amitié traditionnelle entre la Chine et la RPDC. Xi Jinping a remercié Kim Jong-un pour les dispositions minutieuses prises en vue de cette visite, déclarant que ce voyage avait renforcé leur appréciation de la chaleur et de l'amitié manifestées par le parti, le gouvernement et le peuple de la RPDC envers ceux de la Chine. Il a indiqué qu'ils étaient parvenus à un consensus important sur le développement des relations Chine-RPDC dans la nouvelle ère et qu'ils avaient procédé à un échange de vues approfondi sur le maintien de la paix et de la stabilité régionale et mondiale. Il a noté que la compréhension mutuelle entre les deux parties s'était approfondie et élargie et que la direction à suivre pour le développement futur était devenue plus claire. Xi Jinping a exprimé sa volonté de travailler avec Kim Jong-un pour orienter conjointement les relations Chine-RPDC vers un développement accru et insuffler un nouvel élan puissant à la cause socialiste des deux nations.
1: Xi Jinping est rentré à Beijing mardi après-midi après avoir conclu sa visite d'État en RPDC. La délégation de M. Xi, composée notamment de son épouse Peng Liyuan, de Tsai Qi, membre du comité permanent du bureau politique du comité central du PCC et directeur du bureau général du comité central du PCC,

0: ainsi que de Wang Yi, membre du bureau politique du comité central du PCC et ministre chinois des Affaires étrangères, est revenu à bord du même vol. Le ministre chinois des Affaires étrangères Wang Yi a appelé à améliorer la compréhension et à renforcer la confiance mutuelle par le dialogue. Monsieur Wang a tenu ses propos lundi lors d'un événement marquant la journée internationale du dialogue entre les civilisations. Il a exhorté toutes les parties à promouvoir l'unité et à rechercher un consensus par le biais d'échanges, ainsi qu'à renforcer continuellement les fondements publics et culturels nécessaires à la construction d'une communauté d'avenir partagé pour l'humanité, en particulier face à des défis sans précédent. Monsieur Wang a présenté une approche en 4 volets pour faire progresser le dialogue entre les civilisations. Il a déclaré que toutes les parties devaient défendre le respect mutuel, promouvoir la coexistence harmonieuse et rester attaché à une approche centrée sur les personnes. Avec pour toile de fond des temples antiques et des monuments en marbre, Athènes se tourne vers le passé pour trouver des réponses aux défis de l'avenir. La cérémonie d'ouverture de la 2e conférence mondiale sur les civilisations classiques a réuni des universitaires et des responsables du monde entier.
1: Sous les colonnes néoclassiques de l'Académie d'Athènes, la cérémonie d'ouverture a débuté par un message soulignant que les civilisations antiques ne devaient pas rester confinées aux livres d'histoire. Plus de 200 universitaires, responsables et personnalités du monde culturel venus de plus de 20 pays participent à ce rassemblement de 2 jours organisé conjointement par des institutions grecques et chinoises.
2: Les études classiques ne sont pas des vestiges du passé. Elles constituent un investissement indispensable pour l'avenir, car elles fournissent les outils intellectuels dont nous avons besoin pour relever les défis complexes de notre époque.
1: Sous le thème « Dialogue entre l'Antiquité et le monde moderne, l'inspiration contemporaine de la sagesse classique », la conférence examine l'éducation, la responsabilité sociale, la paix et les changements technologiques. Les intervenants ont également souligné la coopération croissante entre la Grèce et la Chine dans les domaines de la recherche, de la culture et des études classiques.
3: En proposant des interprétations modernes des grands classiques de l'humanité, nous pouvons faire revivre la sagesse classique et guider le navire de la civilisation humaine alors qu'il fend les vagues, avançant sans relâche vers un avenir lointain.
1: En me tenant ici à l'Académie d'Athènes, la question centrale n'est pas simplement de savoir ce que les civilisations antiques nous ont légué, mais si leurs idées peuvent encore guider les sociétés confrontées à l'intelligence artificielle, aux affrontements géopolitiques et à des changements sociaux rapides. L'intelligence artificielle s'est imposée comme l'un des thèmes majeurs de la cérémonie d'ouverture, les intervenants ayant souligné que le progrès technologique devait rester ancré dans les valeurs humaines.
3: Face à l'intelligence artificielle, ce qui devrait nous préoccuper le plus, c'est de savoir si nos traditions humanistes peuvent être préservées. Nous ne devons pas laisser la technologie devenir un cheval qui s'emballe, fonçant de manière incontrôlée vers l'abîme.
1: Le message d'Athènes est celui-ci. La sagesse classique n'apporte peut-être pas de réponse toute faite, mais elle peut néanmoins aider l'humanité à poser les bonnes questions.
0: La Chine et la Grèce collaborent étroitement dans le domaine des échanges culturels depuis la première édition de la Conférence mondiale sur les civilisations classiques qui s'est tenue à Beijing en novembre 2024. À l'occasion de la 2e édition de la conférence, CGTN s'est entretenu avec l'ancien président grec Prokopios Pavlopoulos. Il affirme que la Grèce et la Chine sont 2 civilisations anciennes capables de jeter des ponts vers un avenir commun.
3: La Grèce et la Chine, 2 civilisations anciennes qui ont enrichi la culture mondiale, sont réunies aujourd'hui à Athènes dans ce cadre monumental, s'inspirant des traditions de Platon et d'Aristote, tout en suivant les traces de Confucius. Leur objectif est d'identifier les voies communes pour l'avenir, afin que le monde entier puisse retrouver le chemin vers les grands principes de paix, de démocratie, de justice et surtout de justice sociale. La culture l'emportera toujours sur la barbarie. Je le dirai aussi simplement que cela. Cela a toujours été la grandeur de la culture. Il nous suffit d'y croire et de comprendre que les grandes civilisations, telles que celles de la Grèce et de la Chine, existent pour jeter des ponts. Ces ponts peuvent relier des rives opposées qui, pour l'instant, peuvent sembler impossibles à franchir. Nous y croyons et c'est pourquoi nous sommes ici.
0: Un séminaire sur la résilience portuaire et le développement de qualité se tient actuellement dans la ville côtière de Yancheng, dans l'est de la Chine.
3: Organisé par le Centre de coopération internationale de la Commission nationale pour le développement et la réforme, cet événement a réuni des dizaines de responsables gouvernementaux, de dirigeants portuaires et d'experts venus du monde entier. Des invités internationaux ont visité le centre d'opérations intelligentes du port de Yanchang afin de s'informer sur sa gestion numérique et ses pratiques portuaires intelligentes. Certains experts ont appelé à un développement intégré des sports, du transport maritime et du commerce dans le cadre de l'initiative de la route maritime de la soie.
4: L'année dernière, la route maritime de la soie a enregistré plus de 4600 voyages de conteneurs et traité 5,4 millions de VP. La valeur des échanges a dépassé les 100 milliards de yuan, soit environ 13,9 milliards de dollars, tandis que ces itinéraires de livraison express pour le commerce électronique ont connu une croissance remarquable.
0: C'est la fin de cette édition. Merci de l'avoir suivi. Je vous souhaite une très bonne suite des programmes sur CGTN Français.
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13: Bonjour à toutes et à tous. Bienvenue dans cette nouvelle édition musicale On connaît la chanson. The Voice of China est un show télévisé chinois diffusé chaque année depuis 2012. Bon nombre de talents musicaux ont été découverts lors de cette émission et deviennent populaires. Aujourd'hui, je vous propose d'écouter des chansons interprétées par des chanteurs starisés grâce à l'émission The Voice of China. On commence tout de suite par la chanson Garçon, interprétée par Liang Bo, le champion de la première édition de ce show télévisé.

d'avoir gagné la première édition de The Voice of China. Liang Bo ne s'est pas tout de suite jeté dans le showbiz. Il a choisi de continuer ses études en musique. 2 ans après, Liang Bo est revenu avec son premier album. Vous écoutez, vous connaissez la chanson de RCI. La deuxième chanson du jour s'intitule « Laissez vivre les enfants dans leur rêve », signé Liang Bo.

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1: Vous êtes sur Radio Chine Internationale et vous suivez Vous connaissez la chanson. La deuxième chanteuse du jour s'appelle Zhang Bicheng. Elle a décroché la première place de l'émission The Voice of China en 2014. Et après, elle a entamé sa carrière professionnelle qui se développe rapidement et favorablement. Aujourd'hui, Zhang Bicheng est déjà considérée comme une pop star dans le milieu musical chinois. Votre émission Vous connaissez la chanson continue avec deux de ses morceaux. Écoute-moi bien et n'oubliez pas que je t'aime.

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2: Vous écoutez Vangona la chanson de RCI. Aujourd'hui, je vous propose des chansons des chanteurs propulsés par le show télévisé chinois The Voice of China. Tout de suite, on écoute deux chansons de Zha Xipingzuo, un chanteur d'ethnie tibétaine champion de 2017. Prix Nadal et Erzakuti, une de mes propres chansons.

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1: Vous écoutez Wangguna, la chanson de RCI. Le prochain titre s'intitule La Lumière, signé par Zhou Shen. Il a participé à la troisième édition de l'émission The Voice of China. Un an après, il a sorti son premier opus. En 2017, il a sorti son premier album. En 2021, il a monté pour la première fois sur la scène du Gala de la Fête du Printemps de CGTN. Tout de suite, La Lumière.

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3: Vous êtes sur RCI et vous écoutez Vous connaissez la chanson. Le temps passe vite. Je vous invite à écouter la dernière chanson du jour. Ouvrir la porte du monde. Merci de votre fidélité et on se retrouve très vite pour une nouvelle édition. À la prochaine.

0: Mesdames, Messieurs, bonjour. Vous êtes sur CGDN Français. Bienvenue dans cette nouvelle édition du journal. Voici les titres. Le président chinois Xi Jinping et son épouse Peng Liyuan se sont rendus à la tour de l'amitié Chine-RPDC. Le ministre des Affaires étrangères Wang Yi appelle à la compréhension et à la confiance par le dialogue. Une conférence est organisée par la Grèce et la Chine consacrée aux civilisations classiques. Un séminaire sur la résilience portuaire et le développement de qualité se tient actuellement dans la ville côtière de Yancheng, dans l'est de la Chine. Le président chinois Xi Jinping et son épouse Peng Liyuan se sont rendus à la tour de l'amitié Chine-RPDC en compagnie de Kim Jong-un et de son épouse Li Shouju.
1: Le président chinois Xi Jinping et son épouse Peng Liyuan sont arrivés en voiture vers 10h40 à la tour de l'amitié Chine-RPDC située au pied du mont Mudanfeng, où Kim Jong-un et Li Shouju les ont accueillis.

La garde d'honneur a lentement hissé un panier de fleurs sur une estrade. Sur ce panier de fleurs, un ruban sur lequel étaient inscrits « Les martyrs des volontaires du peuple chinois vivront éternellement ».

0: L'ensemble du personnel a observé un moment de silence en mémoire des soldats. Après ce silence, messieurs Shi et Kim ont assisté au défilé de la garde d'honneur. Accompagnés de monsieur Kim et de madame Ri, monsieur Shi et madame Peng sont entrés dans le hall commémoratif de la Tour de l'Amitié. Monsieur Kim a présenté les documents historiques, les photos et les peintures à l'huile illustrant l'armée des volontaires du peuple chinois combattant aux côtés du peuple de RPDC et reconstruisant ensemble leur patrie. Monsieur Shi a attentivement examiné la liste des martyrs des volontaires du peuple chinois et a raconté à monsieur Kim les histoires des volontaires du peuple chinois qui ont sacrifié leur vie.
1: Xi Jinping et Kim Jong-un ont visité l'école centrale de formation des cadres du Parti des travailleurs de Corée à Pyongyang.
2: Xi Jinping est arrivé en cortège peu après 11h du matin où Kim Jong-un l'a accueilli devant le monument emblématique de l'école. Des centaines de membres du corps enseignant et d'étudiants se sont alignés le long de l'allée pour lui souhaiter la bienvenue. Et les représentants ont remis des bouquets de fleurs aux dirigeants chinois. Accompagné de Kim Jong-un, Xi Jinping est entré dans un amphithéâtre où des étudiants suivaient un cours sur les relations étrangères de la RPDC, axé sur les liens avec la Chine. La séance a été interrompue à l'arrivée des deux dirigeants, suscitant une ovation debout de la part de l'auditoire. Ils ont observé le cours pendant plusieurs minutes, approuvant d'un signe de tête. Après avoir quitté l'amphithéâtre, les deux dirigeants ont parcouru le campus à bord d'une navette électrique, recevant en chemin des informations sur les infrastructures et les programmes universitaires de l'établissement. Dans une zone boisée entre les bâtiments d'enseignement, Xi et Kim ont planté ensemble un sapin. Le sapin, qui reste vert toute l'année, symbolise l'amitié durable et sans cesse renouvelée entre la Chine et la RPDC. Par la suite, les chefs d'État des deux pays ont assisté au dévoilement d'un monument commémorant la plantation de l'arbre. Celui-ci porte l'inscription en chinois et en coréen « L'amitié entre la Chine et la RPDC est éternelle ». Sous les applaudissements chaleureux des délégués et des étudiants, messieurs Xi et Kim se sont serrés la main et ont posé pour des photos devant le monument.
1: À Pyongyang, Xi Jinping et son épouse Peng Liyuan ont assisté à un déjeuner organisé par Kim Jong-un et son épouse Lee Soljoo.
0: Kim Jong-un et son épouse se sont rendus à la résidence d'hôte d'État de Kumsusan, où séjournaient Xi Jinping et son épouse. Sous une légère bruine, les deux couples se sont rendus ensemble en voiturette électrique à la salle de banquet. Les plus hauts dirigeants des deux partis et des deux pays ont eu des échanges approfondis sur la consolidation et la poursuite de l'amitié traditionnelle entre la Chine et la RPDC. Xi Jinping a remercié Kim Jong-un pour les dispositions minutieuses prises en vue de cette visite, déclarant que ce voyage avait renforcé leur appréciation de la chaleur et de l'amitié manifestées par le parti, le gouvernement et le peuple de la RPDC envers ceux de la Chine. Il a indiqué qu'ils étaient parvenus à un consensus important sur le développement des relations Chine-RPDC dans la nouvelle ère et qu'ils avaient procédé à un échange de vues approfondi sur le maintien de la paix et de la stabilité régionale et mondiale. Il a noté que la compréhension mutuelle entre les deux parties s'était approfondie et élargie et que la direction à suivre pour le développement futur était devenue plus claire. Xi Jinping a exprimé sa volonté de travailler avec Kim Jong-un pour orienter conjointement les relations Chine-RPDC vers un développement accru et insuffler un nouvel élan puissant à la cause socialiste des deux nations.
1: Xi Jinping est rentré à Beijing mardi après-midi après avoir conclu sa visite d'État en RPDC. La délégation de M. Xi, composée notamment de son épouse Peng Liyuan, de Tsai Qi, membre du comité permanent du bureau politique du comité central du PCC et directeur du bureau général du comité central du PCC, ainsi que de Wang Yi, membre du bureau politique du comité central du PCC et ministre chinois des Affaires étrangères, est revenu à bord du même vol. Le ministre chinois des Affaires étrangères Wang Yi a appelé à améliorer la compréhension et à renforcer la confiance mutuelle par le dialogue. Monsieur Wang a tenu ses propos lundi lors d'un événement marquant la journée internationale du dialogue entre les civilisations. Il a exhorté toutes les parties à promouvoir l'unité et à rechercher un consensus par le biais d'échanges, ainsi qu'à renforcer continuellement les fondements publics et culturels nécessaires à la construction d'une communauté d'avenir partagé pour l'humanité, en particulier face à des défis sans précédent. Monsieur Wang a présenté une approche

0: en 4 volets pour faire progresser le dialogue entre les civilisations. Il a déclaré que toutes les parties devaient défendre le respect mutuel, promouvoir la coexistence harmonieuse et rester attachées à une approche centrée sur les personnes. Avec pour toile de fond des temples antiques et des monuments en marbre, Athènes se tourne vers le passé pour trouver des réponses aux défis de l'avenir. La cérémonie d'ouverture de la 2e conférence mondiale sur les civilisations classiques a réuni des universitaires et des responsables du monde entier.
1: Sous les colonnes néoclassiques de l'Académie d'Athènes, la cérémonie d'ouverture a débuté par un message soulignant que les civilisations antiques ne devaient pas rester confinées aux livres d'histoire. Plus de 200 universitaires, responsables et personnalités du monde culturel venus de plus de 20 pays participent à ce rassemblement de 2 jours organisé conjointement par des institutions grecques et chinoises.
2: Les études classiques ne sont pas des vestiges du passé. Elles constituent un investissement indispensable pour l'avenir, car elles fournissent les outils intellectuels dont nous avons besoin pour relever les défis complexes de notre époque.
1: Sous le thème « Dialogue entre l'Antiquité et le monde moderne, l'inspiration contemporaine de la sagesse classique », la conférence examine l'éducation, la responsabilité sociale, la paix et les changements technologiques. Les intervenants ont également souligné la coopération croissante entre la Grèce et la Chine dans les domaines de la recherche, de la culture et des études classiques.
3: En proposant des interprétations modernes des grands classiques de l'humanité, nous pouvons faire revivre la sagesse classique et guider le navire de la civilisation humaine alors qu'il fend les vagues, avançant sans relâche vers un avenir lointain.
1: En me tenant ici à l'Académie d'Athènes, la question centrale n'est pas simplement de savoir ce que les civilisations antiques nous ont légué, mais si leurs idées peuvent encore guider les sociétés confrontées à l'intelligence artificielle, aux affrontements géopolitiques et à des changements sociaux rapides. L'intelligence artificielle s'est imposée comme l'un des thèmes majeurs de la cérémonie d'ouverture, les intervenants ayant souligné que le progrès technologique devait rester ancré dans les valeurs humaines.
3: Face à l'intelligence artificielle, ce qui devrait nous préoccuper le plus, c'est de savoir si nos traditions humanistes peuvent être préservées. Nous ne devons pas laisser la technologie devenir un cheval qui s'emballe, fonçant de manière incontrôlée vers l'abîme.
1: Le message d'Athènes est celui-ci. La sagesse classique n'apporte peut-être pas de réponse toute faite, mais elle peut néanmoins aider l'humanité à poser les bonnes questions.
0: La Chine et la Grèce collaborent étroitement dans le domaine des échanges culturels depuis la première édition de la Conférence mondiale sur les civilisations classiques qui s'est tenue à Beijing en novembre 2024. À l'occasion de la 2e édition de la conférence, CGTN s'est entretenu avec l'ancien président grec Prokopios Pavlopoulos. Il affirme que la Grèce et la Chine sont 2 civilisations anciennes capables de jeter des ponts vers un avenir commun.
3: La Grèce et la Chine, 2 civilisations anciennes qui ont enrichi la culture mondiale, sont réunies aujourd'hui à Athènes dans ce cadre monumental, s'inspirant des traditions de Platon et d'Aristote, tout en suivant les traces de Confucius. Leur objectif est d'identifier les voies communes pour l'avenir, afin que le monde entier puisse retrouver le chemin vers les grands principes de paix, de démocratie, de justice et surtout de justice sociale. La culture l'emportera toujours sur la barbarie. Je le dirai aussi simplement que cela a toujours été la grandeur de la culture. Il nous suffit d'y croire et de comprendre que les grandes civilisations, telles que celles de la Grèce et de la Chine, existent pour jeter des ponts. Ces ponts peuvent relier des rives opposées qui, pour l'instant, peuvent sembler impossibles à franchir. Nous y croyons et c'est pourquoi nous sommes ici.
0: Un séminaire sur la résilience portuaire et le développement de qualité se tient actuellement dans la ville côtière de Yancheng, dans l'est de la Chine.
3: Organisé par le Centre de coopération internationale de la Commission nationale pour le développement et la réforme, cet événement a réuni des dizaines de responsables gouvernementaux, de dirigeants portuaires et d'experts venus du monde entier. Des invités internationaux ont visité le centre d'opération intelligente du port de Yancheng afin de s'informer sur sa gestion numérique et ses pratiques portuaires intelligentes. Certains experts ont appelé à un développement intégré des sports, du transport maritime et du commerce dans le cadre de l'initiative de la route maritime de la soie.
4: L'année dernière, la route maritime de la soie a enregistré plus de 4600 voyages de conteneurs et traité 5,4 millions de VP. La valeur des échanges a dépassé les 100 milliards de yuan, soit environ 13,9 milliards de dollars.

0: tandis que ses itinéraires de livraison express pour le commerce électronique ont connu une croissance remarquable.
1: C'est la fin de cette édition. Merci de l'avoir suivi. Je vous souhaite une très bonne suite des programmes sur CGTN Français.
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9: Bonjour à tous et bienvenue dans notre émission Carnet de route.
10: Et aujourd'hui, nous allons parler de quelque chose d'absolument essentiel. Comment voyager léger, malin et sans stress en Chine? Parce que franchement, voyager, c'est beau, mais voyager mal, c'est cauchemar. Nous accueillons Rocco, mon collègue, qui est un véritable expert en voyage et cadet de voyage. Rocco, bonjour à vous.
11: Bonjour Manon, merci beaucoup de me recevoir. Je dois dire que ce sujet me passionne vraiment. J'ai visité la Chine plus de 30 fois. Et à chaque voyage, j'apprenais quelque chose de nouveau sur comment voyager plus intelligemment. C'est un plaisir d'en parler.
9: Bon, avant d'en parler, on va d'abord faire une pause musicale.

0: Vous écoutez Carnet de route. Aujourd'hui, on s'intéresse ensemble à une question: comment voyager léger et malin en Chine. Commençons par la question fondamentale. Qu'est-ce qui rend un voyageur vraiment bien équipé? Quels sont les éléments essentiels?
1: Ah, excellente question, Manon. Vous savez, je crois que voyager bien, ce n'est pas d'avoir 100 gadgets. C'est d'avoir les bons gadgets.
0: Mm-hmm.
1: Et surtout, c'est de comprendre comment la vie en Chine fonctionne.
0: Mm-hmm. C'est très important.
1: Oui, parce que vous pouvez avoir les meilleurs équipements du monde. Si vous ne comprenez pas comment payer, comment naviguer, comment communiquer, vous êtes perdu.
0: Ah, d'accord, c'est sage comme approche. Alors, par où on commence? C'est une grosse question, hein? Les transports, l'hébergement, par où là?
1: Bon, je commencerai par la technologie mobile.
0: Mm-hmm.
1: Si vous me permettez, parce qu'en Chine, c'est vraiment le cœur battant de la vie quotidienne.
0: Mm-hmm.
1: Et là, vous voyez, c'est intéressant parce qu'un voyageur occidental arrive souvent avec son téléphone français. Ses applications françaises, rien ne marche. L'argent liquide, c'est presque obsolète maintenant en Chine.
0: Tout à fait.
1: Tout le monde utilise WeChat Pay ou Alipay. Et puis, même les taxis, ils utilisent les applications chinoises. Donc, un voyageur français ou, je ne sais pas,
0: oui,
1: francophone ou anglophone, donc mm-hmm, étranger de manière générale, débute avec son téléphone et c'est comme avoir une Ferrari sans essence.
0: Ah, d'accord. C'est une bonne métaphore. Alors, quel est le premier gadget indispensable, Rocco?
1: En tout cas, c'est véritablement... Ça peut paraître bête, mais c'est une batterie externe de bonne qualité.
0: Mm-hmm.
1: Parce que vous allez télécharger énormément d'applications chinoises.
0: Mm-hmm.
1: Baidu Map, WeChat, Alipay, la réservation des trains, d'hôtels. Ah, votre téléphone va se vider très vite.
0: Mm-hmm.
1: J'en recommande 20 000 mAh minimum, donc c'est ça.
0: C'est combien de recharges? J'ai pas bien compris. 20 000 mAh?
1: C'est environ 4 ou 5 recharges complètes pour un iPhone moderne. Ce qui signifie que vous pouvez passer 2 ou 3 jours sans trouver une prise électrique. C'est rassurant psychologiquement aussi.
0: Ah, d'accord. Et donc, batterie externe, c'est numéro 1. Et qu'est-ce qui suit?
1: Ah, le deuxième truc très important, c'est un adaptateur électrique. Parce que les prises chinoises, elles sont différentes. Elles ont des fiches plates et légèrement différentes des fiches européennes. Vous pouvez trouver des adaptateurs globaux, mais je recommande un adaptateur spécifique pour la Chine. C'est mieux, c'est plus sûr.
0: Et combien ça coûte à peu près?
1: Entre 10 et 20 euros.
0: Pas cher.
1: Ouais, pas cher, mais absolument indispensable. Sans ça, vous ne pouvez rien charger. Et honnêtement, les hôtels chinois en proposent, mais c'est mieux d'en avoir un soi-même.
0: Logique. Et parlons maintenant de l'hébergement. Comment réserver en Chine, Rocco?
1: Ah, c'est important, Manon. En Chine, Booking marche.
0: Mm-hmm.
1: Mais les applications locales sont meilleures.
0: Mm-hmm.
1: C'est excellent. Les prix, ils sont plus bas que sur Booking.
0: Ah, c'est intéressant.
1: Les options sont meilleures, mm-hmm, et vous pouvez tout faire en français.
0: Ah.
1: Vous pouvez trouver votre application favorite pour les hôtels en Chine.
0: D'accord. Et les auberges de jeunesse, comment on trouve?

0: Si on veut faire un peu d'économie.
1: Ah, pour les auberges, il y a une application que les jeunes adorent. C'est Home Inn ou G-Hotel. Ce sont des budgets, mais avec des standards modernes. Pas cher, très propre, très efficace.
0: Oh, je pense que ça suffit pour un jeune qui vient de commencer. Et tout de suite, avec ces équipements, on va passer à un véritable voyage en Chine, juste après une pause musicale.

0: Vous écoutez Carnet de route. Aujourd'hui, on s'intéresse ensemble à une question: comment voyager léger et malin en Chine. Et bon, disons que vous arrivez à l'aéroport de Shanghai, et par exemple, quelle est votre première action? Comment vous allez du terminal à votre hôtel?
1: Ah, c'est crucial. Donc, il y a plusieurs options. D'abord, il y a le maglev, le train magnétique ultra rapide. Ça, c'est déjà une petite merveille technologique. Ça vous prend en 7 minutes du terminal à Pudong.
0: Oh, si vite que ça.
1: Oui, c'est cher par rapport au bus, environ 55 yuan, mais c'est rapide et l'expérience est unique.
0: Oui, c'est un peu cher, mais c'est rapide, oui. Mais c'est l'expérience qui compte, hein?
1: Exactement. Vous pouvez prendre un bus pour moitié moins cher, mais vous êtes dans un bus pendant 2 heures. Avec les maglèves, c'est 7 minutes et vous avez déjà un souvenir incroyable. Personnellement, je recommande les maglèves la première fois.
0: D'accord. Vous arrivez à Pudong avec vos bagages maintenant? Comment vous naviguez en ville?
1: Là, c'est où le gadget devient vraiment utile. Application number one. Je recommande Baidu Maps.
0: Ah, d'accord.
1: Voilà. Baidu vous dit exactement où aller, quel bus prendre, quel métro. Les données sont à jour.
0: Bon, comment on se déplace dans une grande ville comme Shanghai?
1: Shanghai a un métro fantastique. La première chose à faire, c'est aller à n'importe quelle station et acheter une carte de transport réutilisable, appelée Yikatong.
0: Oui.
1: C'est facile à utiliser. Vous la téléchargez avec de l'argent et vous pouvez l'utiliser sur le métro, le bus, même les vélos partagés.
0: Les vélos partagés?
1: Ah, c'est une innovation chinoise brillante. Des vélos partout dans la ville, Mobike, Ofo, c'est le plus célèbre. Vous téléchargez l'application, vous trouvez un vélo proche avec votre téléphone, vous le déverrouillez avec un QR code, vous le prenez, vous le reposez n'importe où après. C'est 1 ou 2 yuan par trajet, c'est pas cher, c'est écologique, c'est fun.
0: Ah, et 1 yuan ou 2, c'est combien en euros? 1,15 centimes à peu près?
1: C'est à peu près 0,15 centimes. C'est marché donné. Vous pouvez traverser une ville pour moins qu'un café. C'est une des choses que j'aime le plus de la Chine urbaine.
0: Ah, d'accord, c'est dingue comme marché. Bon, et pour les touristes étrangers? Normalement, la première étape en Chine, c'est Pékin et Shanghai et d'autres villes touristiques. On va les prendre en exemple pour vous expliquer comment le voyage en Chine se déroule. Et on se retrouve juste après une pause musicale.

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0: Vous écoutez Carnet de route. Aujourd'hui, on s'intéresse ensemble à une question: comment voyager léger et malin en Chine. Parlons maintenant des sites à visiter quand un touriste arrive à Pékin, par exemple, la capitale. Par où il commence?
1: Ah, Pékin, c'est magique comme ville. Mm-hmm. Bon, le must-see, c'est clairement la Grande Muraille, mm-hmm. la cité interdite, Tiananmen. Mais voici les trucs. Il faut être malin avec la logistique. La Grande Muraille, beaucoup de touristes la font mal. Mm-hmm. Ils vont à une section surpeuplée. C'est décevant.
0: Oui, plein de monde. Mais je pense qu'il existe des applications où on peut examiner quand il y a moins de monde.
1: C'est moins de foule, plus d'authenticité.
0: Et la cité interdite, la fameuse cité interdite.
1: Ah, la cité interdite, c'est obligatoire. Hein? Mais mm-hmm. attention, cher Manon, mm-hmm. il faut acheter votre billet en ligne en avance.
0: On ne peut pas acheter sur place.
1: Si, mais ce n'est pas physiquement, ce n'est pas difficile, mais c'est préférable mm-hmm. de le faire en ligne en avance.
0: D'accord.
1: L'application officielle s'appelle Palace Museum. Mm-hmm. Vous réservez votre créneau 3 jours à l'avance. Vous recevez un QR code, vous le scannez à l'entrée, c'est très organisé.
0: Ah, 3 jours à l'avance.
1: Yes.
0: D'accord. L'application officielle, c'est important de noter. Et puis, pour aller ailleurs, Shanghai, par exemple, les sites touristiques.
1: Shanghai, c'est différent de Beijing. C'est plus moderne. Vous avez Pudong avec le gratte-ciel, la Shanghai Tower. Mm-hmm. où vous pouvez aller au 118e étage.
0: Ah, je suis sûre que là-bas, on prendra de bonnes photos et on aura une vue panoramique magnifique. Et Rocco, à part Beijing, Shanghai, pour vous, est-ce que vous avez quelque chose de spécial à recommander? Je crois que oui, et ce sera après une pause musicale.

0: Vous écoutez Carnet de route. Aujourd'hui, on s'intéresse ensemble à une question: comment voyager léger et malin en Chine.
1: Vous avez Gulangyu, une île sans voiture avec de l'architecture historique.
0: Gulangyu, c'est loin de Shanghai, il me paraît.
1: Non, c'est accessible en train. Shanghai à Xiamen en train à grande vitesse. C'est environ 8 heures, puis ferry pour Gulangyu. C'est une belle excursion de 3 jours.
0: 3 jours de Shanghai et comme Rocco vous mentionnez spécifiquement cette île, et je voudrais savoir, et pour cette île, ça vaut le coup?
1: Oui, Gulangyu, c'est unique, cher Manon. Pas de voiture, pas de bruit, des vieilles villas, de la musique classique. Ils l'appellent l'île de la musique. Les touristes étrangers adorent. C'est romantique, tranquille.
0: D'accord. Et parlons maintenant de comment naviguer ces sites. Vous arrivez à un musée, pas de guide. Comment vous comprenez? Même moi, en tant que Chinois, j'arrive pas à comprendre.
1: Ah, très bonne question. D'abord, beaucoup de musées majeurs en Chine offrent des audio-guides en anglais maintenant.
0: Ah, génial. Vous pouvez traduire les panneaux avec ça?
1: Exactement. Vous pointez votre caméra sur un panneau chinois et pouf, traduction instantanée. C'est magique. Vous apprenez aussi en chemin.
0: D'accord. C'est efficace. Mais Rogo, parlons de nourriture maintenant. Comment vous savez ce que vous mangez dans un restaurant? Parce que franchement, on est difficile pour manger.
1: Ah, c'est une question classique. Bon, première règle, ne pas avoir peur. Le restaurant chinois sert de bonnes choses. Deuxièmement, il y a une application que tout le monde utilise. Dajong Dianping. Vous trouvez des restaurants, les commentaires, les photos des plats, les avis, c'est très fiable.
0: Ah, Dajong Dianping, on a mentionné avant, c'est pour tout?
1: Pour tout. Restaurant, hôtel, service, c'est la plateforme. Et vous pouvez filtrer par type de cuisine, par prix, par localisation. Si vous cherchez un restaurant étranger en Chine, en tout cas, vous pouvez en trouver.
0: Ah, maintenant j'ai compris pourquoi vous avez mis en première place le chargeur pour le portable. Tout passe par l'application. Et intéressant, mais dans un petit restaurant sans anglais, comment on peut commander?
1: Ah, là c'est WeChat. C'est là où WeChat devient votre ami. Vous ouvrez WeChat, vous lancez la caméra, vous pointez un plat sur le menu, WeChat Translate, ça marche. Pas parfaitement, mais c'est assez bon pour savoir ce que vous commandez.
0: Ah, pour éviter des erreurs.
1: Oui, et puis la moitié du plaisir, non?
0: Oui.
1: L'aventure.
0: C'est vrai. Et parlons maintenant d'une question que beaucoup de touristes francophones se posent. Comment faire des achats en Chine? Est-ce qu'il y a des magasins pour les souvenirs si on veut ramener des souvenirs pour les proches, les parents?
1: Ah oui, le souvenir. Bon, là, mon conseil, c'est d'aller dans les marchés locaux plutôt que dans des boutiques touristiques. À Beijing, par exemple.
0: Pourquoi? Là-bas, il y a plein de choix.
1: Bon, dans des boutiques touristiques, c'est beaucoup plus cher. Et à Beijing, par exemple, le marché Panjiayuan, est fantastique pour les antiquités et les souvenirs authentiques.
0: Ah, Panjiayuan, je connais. C'est pas un marché de rue?
1: Exactement, cher Manon. Un vrai marché local où vous trouvez de la calligraphie, des statues, de la porcelaine, de l'art. Les prix sont négociables. C'est l'expérience traditionnelle chinoise. Et vous achetez des choses authentiques, pas du plastique, fabriqué pour touristes.
0: Ah, c'est cool. Et à Shanghai?
1: À Shanghai, c'est You Garden Bazaar. C'est plus touristique que Panjiayuan. Mais c'est beau architecturalement et il y a de vraies choses.
0: D'accord.
1: Où vous pouvez aller à Taobao.
0: Mais trop beau, il faut commander en ligne.
1: Oui, oui, c'est la plateforme e-commerce chinoise comme l'équivalent d'Amazon.
0: Ah, d'accord.
1: Mais plus grand. D'accord. Vous achetez avant de partir, c'est envoyé à votre hôtel.
0: Ah, d'accord. On n'a qu'à donner l'adresse de l'hôtel. Vous pouvez faire ça vraiment?
1: Oui, vous avez, si vous avez un numéro de téléphone chinois et une adresse chinoise, c'est un peu compliqué pour les touristes, mais possible. Sinon, honnêtement, les achats dans le petit marché, c'est mieux comme expérience.
0: Absolument, Hugo. Parlons maintenant de santé et sécurité. Qu'est-ce qu'un touriste doit savoir?
1: Ah, bonne question. D'abord, la Chine, c'est sûr, vraiment sûr. Les villes chinoises, c'est parmi les plus sûres au monde pour les touristes, mais il y a des trucs pratiques. Apporter une petite pharmacie.
0: Comme voyager dans d'autres pays. Hugo, avant de conclure, je veux savoir quel gadget vous regretteriez le plus d'oublier.
1: Oh, facile, les adaptateurs électriques. Parce que si vous oubliez ça littéralement, vous ne pouvez rien charger. Votre téléphone meurt, vous perdez la navigation, vous perdez les paiements mobiles. C'est catastrophique. Donc, adaptateur électrique, c'est absolument prioritaire.
0: Ah, c'est logique. Et le deuxième?
1: Une batterie externe de bonne qualité.
0: Mm-hmm.
1: Voilà.
0: Et des conseils sages, hein, maintenant. Dernier conseil pour nos auditeurs avant de partir en Chine.
1: Et je demanderai à nos auditeurs de prendre tout leur temps. Vous n'avez pas besoin de courir d'un site à l'autre. Installez-vous dans une ville, explorez lentement.
0: Ah, c'est sage, Hugo. Merci infiniment pour ces conseils pratiques et honnêtes. Je suis sûre que nos auditeurs sont maintenant mieux préparés pour voyager en Chine.
1: Oui, Manon, cher Manon, c'était vraiment un plaisir pour moi de participer à ces programmes à vos côtés. C'est une aventure incroyable avec les bons gadgets et les bonnes applications. C'est tellement facile maintenant de voyager et il n'y a aucune raison de ne pas essayer.
0: Bien dit, rejoignez-nous la prochaine fois pour explorer un nouvel aspect du tourisme. D'ici là, bonne route, bon courage et bienvenue en Chine. Voilà, c'était la première partie de notre émission Carnet de route. Tout de suite, cours de chinois avec Xiaotai et Thomas.
2: Vous êtes francophone, vous êtes passionné par la Chine, alors surtout ne manquez pas notre cours de chinois au quotidien.
3: Bonjour tout le monde, 大家好, bienvenue pour notre cours de chinois quotidien, je suis Xiaotai.
2: 大家好, ça veut dire bonjour et c'est toujours Thomas qui va vous suivre pour ses cours de chinois.
3: Bon, nous avons appris quelques expressions pratiques la dernière fois, par exemple, comment dit-on merci en chinois?
2: Alors, si je me rappelle bien, c'est xie xie ou xie xie ni.
3: Exactement, et je t'en prie en chinois, c'est...
2: Bouyongxi, non?
3: Et je suis désolée, qu'est-ce qu'on dit en chinois?
2: C'est debouti, non?
3: Oui, c'est ça, debouti. Tu te souviens aussi de la réponse qu'il faut ajouter?
2: Je crois que c'est mei guanxi, on peut dire aussi mei she, mais je crois qu'il y a une légère différence entre ces deux expressions, non?
3: Oui, tout à fait. En effet, mei she, c'est un langage plutôt parlé.
2: Bon, maintenant, pour bien assimiler ces expressions, moi, je vous propose de les réécouter encore une fois.
3: Dialogue 1.
4: 非常感谢.
5: 不用谢.
2: Le deuxième dialogue.
4: 对不起.
5: 没关系.
4: 对不起.
5: 没事.
3: Et voilà, c'était une petite révision de ce qu'on a appris la dernière fois.
2: Ouais, alors maintenant, il est temps d'apprendre de nouveaux mots encore aujourd'hui. On va apprendre quoi aujourd'hui?
3: Écoutez bien. 祝你生日快乐. 干杯. 你的电话号码是多少? Cette fois, on est invité à une fête d'anniversaire.
2: Ok, donc là, moi j'adore les fêtes d'anniversaire. Et en français, on dit quoi comme formule? On dit tout simplement bon anniversaire. Alors en chinois, est-ce qu'il y a une formule pour dire ça?
3: Bien sûr, tu peux dire en chinois 祝你生日快乐. 祝你生日快乐. 祝, c'est pour exprimer ses voeux.
2: 祝.
3: 你, c'est toi.
2: 你.
3: 生日, ce qui veut dire anniversaire.
2: 生日.
3: En effet, 生, ça veut dire être né. 日, ça veut dire date. 生日, ensemble, ce qui veut dire la date de naissance.
2: 生日, donc c'est la date de naissance ou l'anniversaire.
3: Voilà. 快乐, heureux.
2: 快乐.
3: Répétons lentement la phrase. 祝你生日快乐.
2: 祝你生日快乐.
3: Bien, et pour répondre, on peut dire 谢谢.
2: 谢谢 qui veut dire merci.
3: 祝你生日快乐.
2: 祝你生日快乐. Et je crois qu'on va écouter le dialogue à présent.
4: 祝你生日快乐。这是我妹妹，今天是她生日。祝你生日快乐。谢谢。Et
3: pour fêter son anniversaire, d'habitude, on invite ses amis.
2: Effectivement, et souvent, on trinque ensemble. Et en français, lorsqu'on trinque, on dit chin chin. Et en chinois, est-ce qu'il y a une expression consacrée?
3: Tu peux dire kanpei.
2: Kanpei.
3: Kan veut dire sec.
2: Ok, kan.
3: Pei veut dire le verre.
2: Bei.
3: Kanpei.
2: Kanpei, ça veut dire à la tienne en gros.
3: Passons au dialogue.
4: Kanpei.
5: Kanpei.
2: Et si on continue à trinquer encore plus?
3: Je veux bien.
2: Ok.
4: Kanpei.
5: Kanpei.
2: Bon, on a assez trinqué comme ça, on s'est bien amusé, mais maintenant la fête est terminée. Il est temps de dire au revoir à ses invités et tu peux bien sûr garder contact avec des personnes dont tu viens de faire la connaissance. Et qu'est-ce que tu fais? Tu vas donc leur demander leur numéro de téléphone.
3: 你的电话号码是多少?
2: D'accord, là la phrase est un peu longue pour moi. Est-ce que tu peux m'expliquer en découpant cette phrase?
3: Bien sûr. Alors, 你的, ça veut dire ton.
2: 你的.
3: 电话, téléphone.
2: Dian hua.
3: Haoma, ça veut dire le numéro.
2: Haoma.
3: Dian hua haoma, c'est-à-dire le numéro de téléphone.
2: Dian hua haoma.
3: Quel est, en chinois, on dirait shi duo shao.
2: Shi duo shao. Bon, allez, on va découper la phrase en plusieurs parties pour faire plus simple. Ton numéro de téléphone.
3: Ni de dian hua haoma.
2: Et maintenant, on va voir la formule interrogative. Quelle est?
3: Quel est en chinois, on va dire 是多少.
2: Ok, maintenant la phrase en entier.
3: 你的电话号码是多少.
2: Ok, encore une fois la phrase complète maintenant en parlant doucement.
3: 你的电话号码是多少. Tu as saisi?
2: Bah là, ça va un peu trop vite pour moi, j'arrive pas à suivre. Est-ce que tu peux découper encore la phrase?
3: Oui, t'inquiète pas, on va refaire ça. Ni de veut dire ton.
2: Ni de.
3: Dian hua, c'est-à-dire téléphone.
2: Dian hua.
3: Hao ma, numéro.
2: Hao ma.
3: Dian hua hao ma veut dire numéro de téléphone.
2: Dian hua hao ma.
3: Shi duo shao, quel est?
2: Shi duo shao.
3: Maintenant, on coupe la phrase. Ton numéro de téléphone, 你的电话号码.
2: 你的电话号码.
3: 是多少.
2: 是多少.
3: 你的电话号码.
2: 你的电话号码.
3: 是多少.
2: 是多少. Quel est ton numéro de téléphone?
3: On dit en chinois, 你的电话号码是多少. 你的电话号码是多少? Bon, passons encore une fois le dialogue.
4: 你的电话号码是多少?
5: 1234-5678.
2: Alors, excuse-moi, je pense avoir entendu une série de chiffres durant le dialogue. Qu'est-ce que c'est?
3: Bonne question, laisse-moi t'expliquer. Zéro en chinois est ling.
2: Ling.
3: 1, 2, 3, c'est i. 2, 3.
2: 1, 2, 3.
3: Et 4, 5, 6, c'est 4, 5.
2: 4, 5.
3: 7, 7.
2: 7.
3: Alors pour dire 8 et 9 en chinois, on dit 8, 9.
2: 8, 9. Mais je crois que si l'on regroupe ces deux chiffres d'une autre manière, par exemple « jiu-ba », ça veut dire autre chose, non?
3: Oui, ça veut dire un bar, et c'est tout à fait autre chose.
2: Ah ok, bon, ça je ne devrais pas l'oublier également, ça pourrait m'être utile. Donc il ne nous reste plus que 10 à voir, et comment on dit en chinois?
3: 10 est « shi ».
2: « Shi ». Ok, maintenant on va recompter de 0 jusqu'à 10.
3: 零
2: 零
3: 一
2: 一
3: 二
2: 二
3: 三
2: 三
3: 四
2: 四
3: 五
2: 五
3: 六
2: 六
3: 七
2: 七
3: 八
2: 八
3: 九
2: 九
3: 十
2: 十
3: C'est bien parti. Dans les leçons suivantes, nous allons apprendre des chiffres plus grands.
2: Ok, maintenant on va se repasser les trois dialogues en entier.
3: Et le temps passe vite, comme d'habitude, avant de terminer notre leçon ABC de la culture chinoise.
2: En Chine, demander l'âge de quelqu'un n'est pas considéré comme un geste indiscret ou encore mal poli. Bien au contraire, cela peut être capté comme un signe de sympathie et de proximité. Par exemple, pour demander son âge à une personne âgée, on dit...
3: Ni gao shou.
2: Quel âge avez-vous ? Et cette formule montre du respect envers la personne. Par contre, de nos jours, nombreux sont les jeunes qui, à force de se consacrer à leur vie professionnelle, à leur travail uniquement, n'ont pas le temps de s'occuper de leur bonheur personnel. Donc professionnellement, ils réussissent, ils se trouvent de jour en jour sous la pression de leurs parents qui les pressent de se marier. Pour cette raison, ces personnes peuvent être sensibles à la question de l'âge. Et il est donc déconseillé de demander son âge à un jeune actif qui vit seul, sauf si vous êtes très proche.
3: Chers amis, cette émission touche à la fin. Avant de nous quitter, un petit test.
2: Ok, comment dire en chinois bon anniversaire. Voilà, notre cours de chinois, c'est fini pour aujourd'hui. Merci encore de votre fidélité. Zaijian, et à bientôt.
3: Zaijian.
0: Voilà, c'était la fin de notre émission Carnet de route. Merci de nous avoir suivis et à très bientôt.

0: Mesdames, Messieurs, bonjour. Vous êtes sur CGDM Français. Bienvenue dans cette nouvelle édition du journal. Voici les titres. Le président chinois Xi Jinping et son épouse Peng Liyuan se sont rendus à la tour de l'amitié Chine-RPDC. Le ministre des Affaires étrangères Wang Yi appelle à la compréhension et à la confiance par le dialogue. Une conférence est organisée par la Grèce et la Chine consacrée aux civilisations classiques. Un séminaire sur la résilience portuaire et le développement de qualité se tient actuellement dans la ville côtière de Yancheng, dans l'est de la Chine. Le président chinois Xi Jinping et son épouse Peng Liyuan se sont rendus à la tour de l'amitié Chine-RPDC en compagnie de Kim Jong-un et de son épouse Li Shaojiu.
1: Le président chinois Xi Jinping et son épouse Peng Liyuan sont arrivés en voiture vers 10h40 à la tour de l'amitié Chine-RPDC située au pied du mont Mudanfeng, où Kim Jong-un et Li Shaojiu les ont accueillis.

La garde d'honneur a lentement hissé un panier de fleurs sur une estrade. Sur ce panier de fleurs, un ruban sur lequel étaient inscrits « Les martyrs des volontaires du peuple chinois vivront éternellement ».

0: L'ensemble du personnel a observé un moment de silence en mémoire des soldats. Après ce silence, messieurs Chi et Kim ont assisté au défilé de la garde d'honneur. Accompagnés de monsieur Kim et de madame Ri, monsieur Chi et madame Peng sont entrés dans le hall commémoratif de la Tour de l'Amitié. Monsieur Kim a présenté les documents historiques, les photos et les peintures à l'huile illustrant l'armée des volontaires du peuple chinois combattant aux côtés du peuple de la RPDC et reconstruisant ensemble leur patrie. Monsieur Chi a attentivement examiné la liste des martyrs des volontaires du peuple chinois et a raconté à monsieur Kim les histoires des volontaires du peuple chinois qui ont sacrifié leur vie.
1: Xi Jinping et Kim Jong-un ont visité l'école centrale de formation des cadres du Parti des travailleurs de Corée à Pyongyang.
2: Xi Jinping est arrivé en cortège peu après 11h du matin où Kim Jong-un l'a accueilli devant le monument emblématique de l'école. Des centaines de membres du corps enseignant et d'étudiants se sont alignés le long de l'allée pour lui souhaiter la bienvenue. Et les représentants ont remis des bouquets de fleurs aux dirigeants chinois. Accompagné de Kim Jong-un, Xi Jinping est entré dans un amphithéâtre où des étudiants suivaient un cours sur les relations étrangères de la RPDC, axé sur les liens avec la Chine. La séance a été interrompue à l'arrivée des deux dirigeants, suscitant une ovation debout de la part de l'auditoire. Ils ont observé le cours pendant plusieurs minutes, approuvant d'un signe de tête. Après avoir quitté l'amphithéâtre, les deux dirigeants ont parcouru le campus à bord d'une navette électrique, recevant en chemin des informations sur les infrastructures et les programmes universitaires de l'établissement. Dans une zone boisée entre les bâtiments d'enseignement, Xi et Kim ont planté ensemble un sapin. Le sapin, qui reste vert toute l'année, symbolise l'amitié durable et sans cesse renouvelée entre la Chine et la RPDC. Par la suite, les chefs d'État des deux pays ont assisté au dévoilement d'un monument commémorant la plantation de l'arbre. Celui-ci porte l'inscription en chinois et en coréen « L'amitié entre la Chine et la RPDC est éternelle ». Sous les applaudissements chaleureux des délégués et des étudiants, messieurs Xi et Kim se sont serrés la main et ont posé pour des photos devant le monument.
1: À Pyongyang, Xi Jinping et son épouse Peng Liyuan ont assisté à un déjeuner organisé par Kim Jong-un et son épouse Lee Soljoo.
0: Kim Jong-un et son épouse se sont rendus à la résidence d'hôte d'État de Kumsusan, où séjournaient Xi Jinping et son épouse. Sous une légère bruine, les deux couples se sont rendus ensemble en voiturette électrique à la salle de banquet. Les plus hauts dirigeants des deux partis et des deux pays ont eu des échanges approfondis sur la consolidation et la poursuite de l'amitié traditionnelle entre la Chine et la RPDC. Xi Jinping a remercié Kim Jong-un pour les dispositions minutieuses prises en vue de cette visite, déclarant que ce voyage avait renforcé leur appréciation de la chaleur et de l'amitié manifestées par le parti, le gouvernement et le peuple de la RPDC envers ceux de la Chine. Il a indiqué qu'ils étaient parvenus à un consensus important sur le développement des relations Chine-RPDC dans la nouvelle ère et qu'ils avaient procédé à un échange de vues approfondi sur le maintien de la paix et de la stabilité régionale et mondiale. Il a noté que la compréhension mutuelle entre les deux parties s'était approfondie et élargie et que la direction à suivre pour le développement futur était devenue plus claire. Xi Jinping a exprimé sa volonté de travailler avec Kim Jong-un pour orienter conjointement les relations Chine-RPDC vers un développement accru et insuffler un nouvel élan puissant à la cause socialiste des deux nations.
1: Xi Jinping est rentré à Beijing mardi après-midi après avoir conclu sa visite d'État en RPDC. La délégation de M. Xi, composée notamment de son épouse Peng Liyuan, de Tsai Qi, membre du comité permanent du bureau politique du comité central du PCC et directeur du bureau général du comité central du PCC, ainsi que de Wang Yi, membre du bureau politique du comité central du PCC et ministre chinois des Affaires étrangères, est revenu à bord du même vol. Le ministre chinois des Affaires étrangères Wang Yi a appelé à améliorer la compréhension et à renforcer la confiance mutuelle par le dialogue. Monsieur Wang a tenu ses propos lundi lors d'un événement marquant la journée internationale du dialogue entre les civilisations. Il a exhorté toutes les parties à promouvoir l'unité et à rechercher un consensus par le biais d'échanges, ainsi qu'à renforcer continuellement les fondements publics et culturels nécessaires à la construction d'une communauté d'avenir partagée pour l'humanité, en particulier face à des défis sans précédent. Monsieur Wang a présenté une approche en quatre volets pour faire progresser le dialogue entre les civilisations. Il a déclaré que toutes les parties devaient défendre le respect mutuel, promouvoir la coexistence harmonieuse et rester attaché à une approche centrée sur les personnes. Avec pour toile de fond des temples antiques et des monuments en marbre, Athènes se tourne vers le passé pour trouver des réponses aux défis de l'avenir. La cérémonie d'ouverture de la deuxième conférence mondiale sur les civilisations classiques a réuni des universitaires et des responsables du monde entier.
3: Sous les colonnes néoclassiques de l'Académie d'Athènes, la cérémonie d'ouverture a débuté par un message soulignant que les civilisations antiques ne devaient pas rester confinées aux livres d'histoire. Plus de 200 universités

0: Universitaires, responsables et personnalités du monde culturel venus de plus de 20 pays participent à ce rassemblement de deux jours organisé conjointement par des institutions grecques et chinoises.
1: Les études classiques ne sont pas des vestiges du passé. Elles constituent un investissement indispensable pour l'avenir, car elles fournissent les outils intellectuels dont nous avons besoin pour relever les défis complexes de notre époque.
0: Sous le thème « Dialogue entre l'Antiquité et le monde moderne, l'inspiration contemporaine de la sagesse classique », la conférence examine l'éducation, la responsabilité sociale, la paix et les changements technologiques. Les intervenants ont également souligné la coopération croissante entre la Grèce et la Chine dans les domaines de la recherche, de la culture et des études classiques.
2: En proposant des interprétations modernes des grands classiques de l'humanité, nous pouvons faire revivre la sagesse classique et guider le navire de la civilisation humaine alors qu'il fend les vagues, avançant sans relâche vers un avenir lointain.
0: En me tenant ici à l'Académie d'Athènes, la question centrale n'est pas simplement de savoir ce que les civilisations antiques nous ont légué, mais si leurs idées peuvent encore guider les sociétés confrontées à l'intelligence artificielle, aux affrontements géopolitiques et à des changements sociaux rapides. L'intelligence artificielle s'est imposée comme l'un des thèmes majeurs de la cérémonie d'ouverture, les intervenants ayant souligné que le progrès technologique devait rester ancré dans les valeurs humaines.
2: Face à l'intelligence artificielle, ce qui devrait nous préoccuper le plus, c'est de savoir si nos traditions humanistes peuvent être préservées. Nous ne devons pas laisser la technologie devenir un cheval qui s'emballe, fonçant de manière incontrôlée vers l'abîme.
0: Le message d'Athènes est celui-ci. La sagesse classique n'apporte peut-être pas de réponse toute faite, mais elle peut néanmoins aider l'humanité à poser les bonnes questions.
3: La Chine et la Grèce collaborent étroitement dans le domaine des échanges culturels depuis la première édition de la Conférence mondiale sur les civilisations classiques qui s'est tenue à Beijing en novembre 2024. À l'occasion de la deuxième édition de la conférence, CGTN s'est entretenu avec l'ancien président grec Prokopios Pavlopoulos. Il affirme que la Grèce et la Chine sont deux civilisations anciennes capables de jeter des ponts vers un avenir commun.
2: La Grèce et la Chine, deux civilisations anciennes qui ont enrichi la culture mondiale, sont réunies aujourd'hui à Athènes dans ce cadre monumental, s'inspirant des traditions de Platon et d'Aristote, tout en suivant les traces de Confucius. Leur objectif est d'identifier les voies communes pour l'avenir, afin que le monde entier puisse retrouver le chemin vers les grands principes de paix, de démocratie, de justice et surtout de justice sociale. La culture l'emportera toujours sur la barbarie. Je le dirai aussi simplement que cela. Cela a toujours été la grandeur de la culture. Il nous suffit d'y croire et de comprendre que les grandes civilisations, telles que celles de la Grèce et de la Chine, existent pour jeter des ponts. Ces ponts peuvent relier des rives opposées qui, pour l'instant, peuvent sembler impossibles à franchir. Nous y croyons et c'est pourquoi nous sommes ici.
3: Un séminaire sur la résilience portuaire et le développement de qualité se tient actuellement dans la ville côtière de Yancheng, dans l'est de la Chine.
2: Organisé par le Centre de coopération internationale de la Commission nationale pour le développement et la réforme, cet événement a réuni des dizaines de responsables gouvernementaux, de dirigeants portuaires et d'experts venus du monde entier. Des invités internationaux ont visité le centre d'opération intelligente du port de Yancheng afin de s'informer sur sa gestion numérique et ses pratiques portuaires intelligentes. Certains experts ont appelé à un développement intégré des ports, du transport maritime et du commerce dans le cadre de l'initiative de la route maritime de la soie.
4: L'année dernière, la route maritime de la soie a enregistré plus de 4600 voyages de conteneurs et traité 5,4 millions de VP. La valeur des échanges a dépassé les 100 milliards de yuan, soit environ 13,9 milliards de dollars, tandis que ces itinéraires de livraison express pour le commerce électronique ont connu une croissance remarquable.
3: C'est la fin de cette édition, merci de l'avoir suivi. Je vous souhaite une très bonne suite des programmes sur CGTN Français.
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5: Bonjour à tous, bienvenue dans In vivo. Dans l'émission d'aujourd'hui, notre journaliste Feifei a interviewé deux jeunes Chinois qui vivent en France. Créateur d'une association visant à faire mieux connaître les cinémas et les cinéastes chinois à travers la France et l'Europe. Ensuite, nous allons redécouvrir la dynastie des Tang et essayer de comprendre comment cet empire est devenu le plus prospère, international et innovateur pays du monde, en léguant au monde le riche patrimoine qui nous est parvenu jusqu'à aujourd'hui. Voilà pour le sommaire de cette émission que nous ouvrons avec une chanson.

0: renforcer la coopération dans le domaine des industries culturelles et créatives, en particulier dans le secteur de la littérature, du cinéma, fait partie des résolutions de la déclaration conjointe signée par la Chine et la France lors de la récente visite d'État du président français Emmanuel Macron. Alors, dans l'émission d'aujourd'hui, nous allons rencontrer deux jeunes Chinois qui vivent en France, créateurs d'une association visant à faire mieux connaître le cinéma et les cinéastes chinois à travers la France et l'Europe.
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0: En mars, un film réalisé par une jeune chinoise a été projeté pour la première fois dans un cinéma au centre-ville de Paris. C'est l'une des activités sur la promotion des cinéastes chinois en France, régulièrement organisée par l'équipe de l'association Naiguan Film. Je vous invite à écouter un petit morceau de son enregistré dans la salle de cinéma.
1: Merci, il n'y a pas assez de temps, du coup. Producteur.
2: Bon, merci à tous d'être venus, ça nous fait très plaisir et j'espère que le film vous a plu. Comme on doit rendre la salle maintenant, si vous avez des gens qui ont envie de poser plus de questions, on va bouger un bar à côté qui s'appelle Le Sully. Et pour ceux qui sont intéressés, vous pouvez venir avec nous, on sera toute l'équipe et puis on pourra encore discuter si ça vous intéresse. Voilà, merci d'être venus.
0: Bonjour Yiran, bonjour Wangxu, bienvenue dans notre émission de CGTN français.
3: Bonjour Feifei, bonjour à tout le monde, merci beaucoup de nous avoir reçus, je m'appelle Yiran.
4: Bonjour à tous, je m'appelle Wangxu.
0: Alors, en mars, vous avez réussi à organiser une projection d'un film réalisé par une équipe sino-suisse dans un cinéma à Paris. Et qu'est-ce qui s'est passé ce jour-là?
3: La salle était comble et un tiers des spectateurs étaient français. Et donc, la séance de projection et la séance de questions-réponses se sont très bien passées. Après la projection, nous avons invité l'équipe suisse à monter sur scène pour répondre aux questions du public. Et j'ai joué un peu le rôle d'interprète sur place. Le public était très actif et enthousiaste et a même contribué d'échanger avec la réalisatrice après la sortie de la salle. Et en outre, certains cinéastes à Paris nous ont aussi contactés après cette projection pour discuter de la collaboration. Donc nous avons été beaucoup encouragés pour le succès de cette projection. En fait, oui, bien sûr, il y avait beaucoup de spectateurs français sur place. Si je me souviens bien, il y avait à peu près un tiers de spectateurs étaient français. Et en fait, l'un des membres d'équipe suisse et italien. Donc sur place, comme j'ai joué un peu le rôle d'interprète, j'ai posé des questions en français, en chinois et aussi en anglais en même temps. Donc oui, c'était super intéressant et passionnant.
0: Oui, j'ai vu la vidéo que Wangxu m'a envoyée. Donc la séance était très complète et était très très animée. Et comment ils pouvaient s'informer de cet événement? Sur internet ou bien...
3: Oui, sur internet et aussi sur notre site public tel que Ins, Xiaohongshu, WeChat, Weibo, etc. Parce qu'on a le compte de Naiguan Film sur les réseaux sociaux et on a publié l'annonce de cet événement sur tous ces réseaux sociaux. Je pense que les spectateurs se sont tombés sur cette annonce et ils ont enregistré sur notre site. Voilà, donc c'était comme ça.
4: Oui, en fait, depuis la fin de l'année dernière, nous avons commencé à organiser une série de projections à Paris dans le but de promouvoir les échanges culturels entre la France et la Chine, et ainsi que de permettre au public français de découvrir des réalisateurs chinois. Et ces courts-métrages viennent de festivals de cinéma indépendant chinois organisés en Europe, tels que deux festivals à Berlin ou un festival en Angleterre. Et en fait, nous prévoyons de continuer à organiser ces projections chaque mois, soit 12 fois par an. Et le public parisien est très chaleureux et nous soutient vivement. Du coup, c'est pour ça que maintenant, chaque séance, c'est très rapide et complet. Au début, nous avons consulté de nombreux cinémas à Paris et nous avons finalement trouvé ce vieux cinéma, le Pradi. Le prix et les horaires étaient très convenables. Du coup, nous avons donc immédiatement réservé. C'est pour ça, oui.
0: Alors, vous faites tous les de vos études en France? Est-ce que c'est dans la spécialité cinématographique?
3: Oui, en fait, je fais un doctorat en littérature comparée à Nantes, mais j'habite toujours à Paris. Mais le sujet de ma recherche n'a rien à voir avec le cinéma parce que je travaille sur la réception en France des romans classiques chinois et de leurs illustrations. En fait, Xavier et moi, nous,

0: rencontrés lors d'une activité au cours de notre première année de doctorat. Et au fil de nos échanges, nous avons découvert que nous sommes tous les deux originaires de Tianjin et avons une passion commune pour le cinéma. Donc c'est pour cela que nous sommes devenus rapidement amis.
1: Ok, donc c'est pourquoi que vous avez eu l'idée de créer cette association, c'est ça?
0: Oui, c'est ça.
2: En fait, oui, ça c'est le début. Ma spécialité est médecine. Du coup, ce ne soit pas lié au cinéma.
1: Pas du tout.
2: Mais au cours de ma vie en France, j'ai remarqué que la culture chinoise est très peu connue en Europe. Et pour ça que nous espérons donc davantage de Français pourront découvrir la culture chinoise. Et c'est que nous avons, comme il a dit, que nous avons créé cette association en 2019, lorsque nous étions en première année de doctorat. Alors, notre objectif initial était très simple, promouvoir les échanges culturels entre la France et la Chine et permettre à la communauté chinoise en France de découvrir le cinéma français. Et ensuite, nous avons commencé à couvrir les trois plus grands festivals de cinéma en Europe, Cannes, Venise et Berlin, et présenter les films de réalisateurs chinois pour promouvoir la culture chinoise auprès du public européen.
1: Donc vous avez fait beaucoup de choses durant la création de cette association. Combien de membres avez-vous maintenant? Et est-ce que chacun son travail dans cette association? Est-ce que vous pouvez préciser un peu?
0: Oui, en fait, au début, c'est Xavier qui a créé le compte WeChat de Naiguan Film en 2019. Et il m'a invité à travailler avec lui pour traduire les actualités des films français. Et ensuite, nous avons réalisé ensemble des vidéos d'interview pour interroger les spectateurs français sur les films chinois qui sont sortis au cinéma. Tels que Le lac aux oies sauvages, Nafeng Chezhan de Juhui et au début, en fait, il n'y avait que nous deux dans cette association et nous devions assumer plusieurs rôles. Notre objectif était de créer, comme ce que Xavier vient de dire, une plateforme d'échange entre la France et la Chine sur le cinéma. Donc, nous mettions à jour les actualités cinématographiques chaque semaine, présentions les derniers films français et traduisions des critiques de films, etc. Et avec l'élargissement de notre audience, nous avons progressivement attiré d'autres amis talentueux, tels que Cheng Bo, notre directeur technique, Nina, responsable des interviews, Ning Yu, responsable du podcast,
1: Siqi,
0: Xiaohang et Shiqiang, responsable de la traduction, etc. Donc, si vous voulez, il y a à peu près 7 membres principaux de notre équipe, y compris Xavier et moi. Et ainsi, outre les actualités cinématographiques, les critiques et les traductions, nous avons également ajouter des rubriques telles que les interviews lors des festivals de cinéma, le podcast et les projections des courts-métrages. Et après la création officielle de notre association, nous avons commencé à recruter des stagiaires pour gérer l'association de manière plus professionnelle. Au fil du développement de notre association, nous avons attiré de nombreux talents du monde entier. Par exemple, nous avons maintenant des stagiaires issus des prestigieuses écoles nord-américaines telles que l'Université de Stanford, l'Université de Columbia et New York. Film Academy. Donc, ils viendront étudier à Paris dans le courant de l'année et souhaitent rejoindre notre association pour faire des stages. Et actuellement, nous avons plus de 10 000 abonnés sur WeChat et plus de 36 000 abonnés sur Weibo. Et en outre, nous avons des comptes sur Xiaohongshu, Instagram, Bilibili, Himalaya, ainsi que le site de notre association.
1: Tous les followers sont les Chinois qui vivent en France, c'est ça?
0: Oui, nos principaux abonnés et followers sont les Chinois qui habitent en France et surtout les étudiants qui font leurs études en France. Mais on a aussi des abonnés français, je pense. De plus, nous avons aussi un réalisateur espagnol dans notre association. Il s'appelle Bernardo. Et en fait, on a fait la connaissance avec lui il y a 2 ans lors d'un festival de Cannes. Il travaille à Paris pour une entreprise cinématographique. Et donc, il a continué à nous écrire régulièrement des critiques des films en anglais pour chaque semaine. Et puis, nous l'avons traduit en chinois. Parmi ces critiques, par exemple, il a écrit une critique pour le film qui s'appelle Titan, qui a gagné la Palme d'Or. Donc, cet article a reçu de très bonnes critiques et nous sommes devenus des amis. Et pour l'instant, il est en train de réaliser son premier film. Ouais. Et nous voulons aussi le revoir très bientôt et aussi collaborer avec lui après.
2: Oui, bien sûr. En fait, notre association est également devenue une plateforme pour de nombreux stagiaires chaque année. Comme il a dit, que nous permettrons de couvrir les festivals de cinéma et organiser des activités culturelles quotidiennes. En fait, par exemple, l'année dernière, nous avons emmené 37 stagiaires avec nous au Festival de Cannes. Et cette année, on aura 21 stagiaires à Cannes aussi. Et du coup, les followers sont beaucoup chinois qui vivent en Europe, pas juste en France. C'est toujours au festival, ils viennent partout.
0: Oui, si je me souviens bien, parmi les stagiaires, il y avait aussi une fille française, en fait. Et elle fait ses études de chinois à Inalco. Et du coup, oui. Elle nous a aidé à faire des interviews et aussi des traductions. Oui, c'était super intéressant.
1: Voilà, c'était le premier épisode de notre interview réalisée avec les 2 jeunes créateurs de l'association Naïkouan Film. Restez avec nous.
3: Voilà, on prend une pause musicale et on se retrouve juste après pour notre rubrique « Pourquoi la dynastie des Tang nous fascine ?»

0: 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Maintenant, la rubrique « Pourquoi la dynastie des Tang nous fascine ?» Dans cet épisode, nous allons voir comment les Japonais, obsédés par le succès de la dynastie des Tang, ont massivement importé sa culture chez eux.
1: Pourquoi la dynastie des Tang nous fascine ? Dans cette série de podcasts, nous allons redécouvrir la dynastie des Tang et essayer de comprendre comment cet empire est devenu le plus prospère, international et innovateur pays du monde, en léguant à l'humanité le riche patrimoine qui nous est parvenu jusqu'à aujourd'hui. Épisode 7, le jeu d'imitation. Dans le podcast précédent, nous avons appris à quel point les Japonais étaient fascinés par la dynastie des Tang. Non seulement ils voulaient apprendre des Tang, mais ils voulaient aussi acheter chez eux, même si le Japon était très pauvre et arriéré par rapport à la Chine, et n'avait pas grand-chose à proposer aux Tang en échange. La seule chose que les Japonais pouvaient proposer aux Chinois étaient les pépites d'or. Cependant, ces pépites étaient petites et contenaient beaucoup d'impuretés, ce qui faisait baisser leur valeur. Il leur en fallait une grosse quantité pour pouvoir acheter ce qu'ils

l'Empire souffrait de guerres internes. Les échanges officiels entre le Japon et les Tang ont cessé, les Japonais mettaient fin à leurs achats coûteux chez les Tang. Pourtant, les liens entre les deux pays n'ont pas été coupés, au contraire, ils sont devenus plus étroits et plus diversifiés. Le Japon a cessé d'envoyer les délégations officielles vers la Chine, hommes d'affaires et moines, quant à eux, se déplaçaient librement entre les deux pays et ont entretenu les échanges de cultures et de biens. Le bouddhisme a joué un rôle majeur dans la communication entre le Japon et la Chine à l'époque des Tang. Avant cette époque, cette religion assimilée par les Chinois s'était déjà répandue dans l'Asie de l'Est et du Sud-Est, dont le territoire du Japon. Un coup d'œil sur le bouddhisme japonais nous permet de trouver des similitudes avec celui pratiqué en Chine. Par exemple, la fonction spéciale des miroirs. En Chine comme au Japon, les miroirs étaient perçus comme un outil pour chasser les mauvais esprits, un objet mystérieux. Pour certains religieux, ils peuvent attraper l'ombre du dieu qui est invisible en général. Dans les sanctuaires japonais, le vermillon est une couleur dominante. De nombreux ponts au milieu des montagnes et des rivières sont aussi peints en vermillon. Pour pas mal de gens, cette couleur est typiquement japonaise. En fait, il s'agit d'une couleur populaire et symbolique du royaume de Chu, dans la Chine antique d'il y a plus de 2000 ans. Bien avant la dynastie des Tang, les colons chinois avaient emporté leur culture et religion au Japon. Ils s'étaient installés sur l'archipel et ont commencé à pratiquer les technologies qui leur étaient familières, comme la métallurgie et la maroquinerie. Parmi eux, la famille Sema, en pinyin chinois, Shiba, transcription phonétique japonaise. Shiba Datto est le premier moine du Japon. Il a diffusé le bouddhisme au Japon, où cette religion a finalement été soutenue par la famille régnante. Mais les moines étaient jusqu'ici considérés comme des moines sauvages ou des autodidactes, parce qu'ils n'avaient pas observé les cérémonies et les rites pour leur ordination. Ce n'est qu'à l'époque des Tang que le Japon a décidé de renforcer le bouddhisme par des mesures protocolaires.

0: Les moines de renom de l'autre côté de la mer ont été invités successivement, parmi ceux-ci Dianjun, que nous avons mentionné dans le podcast précédent. Dianjun, comme nous le savons, a fait 6 tentatives pour se rendre au Japon. À sa cinquième, il a fait un naufrage au large de l'île méridionale de Hainan et a rencontré une bande de sauvages. Après tant d'efforts, il a réussi à atteindre la capitale par la voie terrestre, prêchant dans les temples le long du chemin. Malheureusement, il a perdu la vue à cause d'une infection. À la 6e tentative, il a enfin réussi, alors qu'il avait déjà une 60aine d'années. L'histoire de sa vie est racontée dans un livre intitulé « Le voyage en mer vers l'est du grand bonze de la dynastie Tang ». Il lui a fallu au total une 10aine d'années pour finalement atteindre le Japon. Dianjun a séjourné dans ce pays pendant 10 ans, durant lesquels il a fait entrer dans les ordres des membres de la famille régnante, dont l'empereur et l'impératrice. Il a donné des cours et fait construire des temples, dont le Doshodaiji dans la ville de Nara. C'est d'ailleurs là où il repose. Son héritage est énorme, l'introduction des règles et de règlements qui met le bouddhisme japonais sur la bonne voie et la construction des temples au style Tang. Encore une preuve de l'influence des Tang au Japon. Non seulement la religion des Tang a été absorbée par le Japon, mais aussi la pensée et les compétences des Tang. De nombreux touristes chinois, lorsqu'ils visitent le Japon, disent qu'ils se sentent chez eux. D'où vient ce sentiment? En 710, la ville de Nara devint la première capitale permanente du Japon, un symbole de centralisation politique. Le plan de la capitale est en forme de quadrillage, avec le palais situé à l'extrémité nord de la ville et donnant vers le sud, où s'étalent les différentes zones de la ville. Pour les gens de l'Empire des Tang, cela aurait été familier, car les Japonais se sont en effet inspirés de leur capitale, la ville de Chang'an, pour construire la leur. Selon la cosmologie traditionnelle chinoise, le palais du souverain ressemble à l'étoile polaire. En dominant la capitale, le souverain fait appliquer ce qui est dans le palais céleste. Ensuite, les palais, temples et pagodes ont tous de larges avant-toits, une caractéristique de l'architecture de la dynastie des Tang. L'un des bienfaits de cet amour pour les Tang, c'est la riche collection d'objets soigneusement conservés par les empereurs et impératrices japonais, épris d'art, de calligraphie et de poésie chinoise. La plupart de ces objets se trouvent au temple Todaiji, dans la ville de Nara. Face à ces objets, exposés seulement une 20aine de jours chaque année en automne, on a l'impression d'être face à une vaste collection d'objets d'art des Tang, rassemblés par un grand passionné. On y trouve notamment un pipa à 5 cordes. Le pipa est un instrument de musique à cordes pincées traditionnel chinois. De nos jours, les pipas sont généralement à 4 cordes. Cependant, le pipa à 5 cordes était plus courant à l'époque des Tang. Cet instrument de musique est fait en bois de rose et incrusté de coquillages formant un motif de chèvrefeuille. Au total, des dizaines de matériaux précieux ont été utilisés dans sa fabrication. Très probablement, il a été fabriqué en Chine et a voyagé jusqu'au Japon, car un instrument de musique si précieux et sophistiqué était quand même rare au Japon à l'époque. L'histoire nous dit qu'un haut fonctionnaire japonais s'est rendu dans la Chine des Tang pour apprendre la musique. Il est allé étudier auprès d'un éminent joueur de pipa, ce maître l'appréciait beaucoup et lui a donné des cours gratuits. Il a même proposé à ce fonctionnaire étranger d'épouser sa fille. Ce pipa pourrait être un cadeau du maître chinois à son disciple japonais. Deuxième possibilité, il s'agirait d'un cadeau offert par les empereurs des Tang aux amis japonais, souvent chaleureusement accueillis à la cour. Des indices montrent le lien fort entre la Chine et le Japon à l'époque des Tang. Ces indices, on peut les trouver dans des choses courantes, mais aussi dans des endroits qui pourraient vous surprendre. Par exemple, dans la langue japonaise, on trouve des mots dont l'origine se trouve dans le chinois utilisé dans la région centrale. Ces mots sont probablement entrés dans la langue japonaise par les chants des bouddhistes dans les temples. Les salles séparées par les portes coulissantes sont apparues d'abord en Chine sous la dynastie des Tang. De nos jours, les gens considèrent le kimono comme la mode japonaise, Il suffit de regarder les peintures murales datant de la dynastie des Tang pour comprendre qu'il s'agit en fait d'un habit de l'époque. Toutes les femmes portaient une robe, comme le kimono porté par les dames japonaises d'aujourd'hui. D'ailleurs, tous les styles qu'on a aujourd'hui existaient déjà à l'époque des Tang. Même les styles audacieux montrant les épaules, le ventre ou les jambes. Les emprunts délibérés à la Chine ont atteint leur apogée au 8e siècle. Les villes ont été reconstruites selon le plan d'urbanisation des Tang, tandis que les terres ont été nationalisées et réattribuées aux paysans selon la pratique chinoise. Mais les emprunts restaient les emprunts. Ils sont comme une couche de maquillage ou de déguisement. L'empereur japonais n'a jamais été aussi puissant qu'un souverain chinois. Rappelons qu'au Japon, les grandes familles aristocratiques contrôlaient le pays et qu'elles étaient de grands propriétaires fonciers. Le système d'administration des Tang n'allait jamais fonctionner au Japon pour cette même raison. Au sommet de la pyramide sociétale, les meilleurs emplois étaient détenus par des clans puissants. Les gens du peuple ne pouvaient qu'accéder aux postes inférieurs. Ils ont peut-être construit des bâtiments de style Tang, importé les rituels de la cour chinoise, introduit le bouddhisme, mais ces choses-là ne se sont jamais ancrées dans leur culture. Au bout d'un certain temps, à part quelques moments de reconnaissance, l'obsession s'estompe, le Japon retombe relativement dans son isolement. Mais il est indéniable que la Chine des Tang a laissé tellement de traces au Japon qui sont encore visibles aujourd'hui. Certaines sont restées intactes, d'autres ont été localisées et revêtent des caractéristiques japonaises. Ainsi, la dynastie Tang a laissé une marque sur la culture du Japon. Un remerciement spécial à San Lien Zhongdu pour son aide dans la création du contenu de cette émission. Merci de votre aimable attention et à la prochaine.
1: On prend une pause musicale et on se retrouve juste après pour notre rubrique « Cours de chinois ».

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3: Salut à tous pour une nouvelle édition de notre cours de chinois. J'espère que vous avez bien révisé depuis la dernière fois et que vous commencez un peu à vous débrouiller.
1: Dans la leçon précédente, nous avons appris les expressions sur les rendez-vous. Aujourd'hui, avant de commencer le sujet, les conversations téléphoniques, révisons un peu le cours précédent.
3: Bien sûr. Alors, pour dire en chinois « Allô, c'est de la part de qui ?» on dit « Wei, 请问是哪位 ?»« Wei, 请问是哪位 ?»« Wei, c'est un mot de salutation qui signifie « Allô » en français. « 请问 » signifie « Puis-je demander ?»«
1: Che »
3: signifie « Être ».«
1: Naiwei »
3: Quelle personne ?
1: Et allô, c'est de la part de qui ?
3: En chinois, 请问是哪位 ?
1: Voilà, on va prendre un autre exemple. Quand et où nous rencontrons-nous ?
3: Pour dire cela en chinois, 我们几点见面 ? 在哪儿见面 ? Allez, 我们
1: 我们
3: 几点 ?
1: 几点 ?
3: 见面 ?
1: 见面 ?
3: 我们几点见面 ?
1: 我们几点见面 ?
3: 在哪儿 ?
1: 在哪儿见面？见面。在哪儿见面？在哪儿见面？我们
3: signifie nous.
1: 我们.
3: À quelle heure?
1: 几点？几点？我们几点见面？我们几点见面？我们几点见面？我们几点见面？在哪儿见面？在哪儿见面？
3: 在哪儿 signifie où.
1: 在哪儿.
3: Et si tu veux demander aux amis quand serez-vous libre, tu peux dire 你什么时候有空?
1: 你什么时候有空?
3: 你什么时候?
1: 你什么时候?
3: 有空?
1: 有空?
3: 什么时候 veut dire quand?
1: 什么时候?
3: 有空 veut dire avoir du temps libre.
1: 有空.
3: Quand seras-tu libre ? 你什么时候有空?
1: 你什么时候有空?
3: Encore une fois, 你什么时候有空?
1: 你什么时候有空?
3: Très bien, écoutons le dialogue en entier.
4: 对话
2: 1喂,请问是哪位?
4: 我是王龙。对话 2你什么时候有空?
2: 周末。我们一起吃饭好吗? 可以。对话 3我们几点见面? 在哪见面?
4: 晚上8点,在北京饭店。
3: Bon, c'est tout pour la révision. Maintenant, on va aborder les principaux points du cours d'aujourd'hui.
1: Allô, je cherche à joindre le responsable Liu. Est-ce qu'il est là? Quand reviendra-t-il? Et demandez-lui de me rappeler, s'il vous plaît. C'est ce que nous allons voir aujourd'hui.
3: Et pour dire tout ça en chinois, ouais. 刘经理在家吗? 他什么时候回来? 请他给我回个电话。
1: Voilà, comme d'habitude, moi qui suis pas un très bon élève, tu vas essayer de me décomposer ça, de me décomposer ces trois phrases pour bien me les faire répéter.
3: Alors, la première phrase. 喂,刘经理在家吗?
1: 喂,刘经理在家吗?
3: 喂,刘经理在家吗?
1: 喂,刘经理在家吗?
3: Ce qui veut dire littéralement « Bonjour, est-ce que Monsieur Liu est là ?» Liu Jingli veut dire « Monsieur le directeur Liu ». Liu Jingli.
1: Liu Jingli.
3: Oui, Liu, c'est le nom de famille. Jingli signifie « directeur ». On les met ensemble et cela donne « Monsieur le directeur Liu ». Liu Jingli.
1: Liu Jingli.
3: Liu Jingli.
1: Liu Jingli.
3: Très bien. « Zai » est la préposition dans le sens de « à » ou « dans ».« Zai ».«
1: Zai ».«
3: Zai jia » être à la maison signifie « être chez lui ».«
1: Zai jia ».«
3: Ma » à la fin de la phrase représente une interrogation. « Ma ».«
1: Ma ».«
3: Bonjour, est-ce que monsieur le directeur Liu est là ?»« Oui, Liu Jingli zai jia ma ?»«
1: Oui, Liu Jingli zai jia ma ?»«
3: Oui, Liu Jingli zai jia ma ?»
1: 喂，柳经理在家吗？
3: 柳经理在家吗？
1: 柳经理在家吗
3: ？Très bien. Écoutons maintenant le premier dialogue.
4: 对话一。
5: 喂，刘经理在家吗？
4: 他不在家。
3: La réponse est négative parce que Monsieur Le n'est pas là à présent. Si vous voulez savoir quand il revient, vous demandez 他什么时候回来。
1: Ok, bon, elle est un peu longue cette phrase encore, on va essayer de la décomposer.
3: Bien sûr, ta signifie il.
1: Ta.
3: 什么时候, ça veut dire

0: À quelle heure ?
1: Chama shaho.
0: Huile veut dire revenir.
1: Huile.
0: Quand il revient, ta shama shaho huile.
1: Ta shama shaho huile.
0: Ta shama shaho.
1: Ta shama shaho.
0: Huile.
1: Huile.
0: Ta shama shaho huile.
1: Ta shama shaho huile.
0: Ok, maintenant, deuxième dialogue.
2: 对话二。
3: 他什么时候回来？
2: 我也不知道。
1: Alors maintenant, comment dit-on en chinois « Dites-lui de me rappeler, s'il vous plaît ».
0: Tu peux dire comme ça. 请他给我回个电话。
1: Ok, là je crois que la décomposition de la phrase s'impose encore.
0: Volontiers. 请, s'il vous plaît.
1: 请.
0: Ta signifie « il ».
1: Ta.
0: 给. Dans le sens de « donner ».
1: 给.
0: 我 désigne « moi ».
1: 我.
0: 回个电话, rappelez-moi.
1: 回个电话。
0: 回个电话。
1: 回个电话。
0: 回 veut dire littéralement répondre.
1: 回。
0: 回。
1: 回。
0: 个 un coup.
1: 个。
0: 电话 téléphone.
1: 电话。
0: 回个电话 veut dire rappeler quelqu'un.
1: 回个电话。
0: Je répète. 回个电话。
1: 回个电话。
0: Bon, maintenant, on va essayer de dire la phrase entière. 请他给我回个电话。请他。
1: 请他。
0: 给我。
1: 给我。
0: 回个电话。
1: 回个电话。
0: 请他给我。
1: 请他给我。
0: 回个电话。
1: 回个电话。
0: 请他给我回个电话，
1: 请他给我回个电话。
0: Très bien，
3: 请他给我回个电话。
2: 好的，
3: 我的电话是87654321。
2: 好的，我一定转告他。
1: Ok, c'était le troisième dialogue. Et comme d'habitude, avant de l'apprendre, on va passer en revue les nouvelles phrases et les expliquer. Je parle en français et toi, tu me parles en chinois.
0: Ok.
1: La première phrase. Allô, est-ce que le directeur Liu est là?
0: 喂，刘经理在家吗
1: ？Très bien. Et maintenant la deuxième. S'il n'est pas là, je voudrais savoir quand est-ce qu'il revient. Comment tu dis ça en chinois ?
0: 他什么时候回来
1: ？Et comment lui demander de me rappeler ?
0: 请他给我回个电话。
1: Parfait. Maintenant, je vois que je peux avancer un petit peu et me débrouiller au téléphone lorsque quelqu'un est absent. Voilà. Maintenant, on se réécoute le dialogue en complet.
3: 喂。刘经理在家吗？
2: 他不在家。
3: 他什么时候回来？
2: 我也不知道。
3: 请他给我回个电话。
2: 好的。
3: 我的电话是87654321。
2: 好的，我一定转告他。
0: Bon, c'est tout pour le cours d'aujourd'hui. Maintenant, un peu de culture.
1: Ok, les Chinois aiment les chiffres pairs, soi-disant signes de chance et de bonheur, en particulier le chiffre 8, qui a la particularité pour la province du Guangdong de se prononcer de la même manière que Fa, l'enrichissement, et qui est toujours considéré comme un bon signe. Quand les Chinois choisissent leur numéro de téléphone ou d'autres numéros, ils essaient souvent de prendre le chiffre 8. Il en va de même pour le chiffre 6, qui désigne, toujours en Chine, se dérouler dans de bonnes conditions, donc un signe de bon augure. De nombreux Chinois choisissent la date avec le chiffre 6, notamment pour leur mariage. Par contre, le 4, ayant la même prononciation que ce, la mort, est pour les Chinois l'équivalent du 13 chez les Occidentaux.
0: Bon, ainsi s'achève notre cours d'aujourd'hui. Comme d'habitude, on se quitte avec un petit test.
1: Alors, comment dit-on en chinois ? Dites-lui de me rappeler, s'il vous plaît. Au revoir, à la prochaine.
0: À la prochaine.
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0: Mesdames, Messieurs, bonjour. Vous êtes sur CGDM Français. Bienvenue dans cette nouvelle édition du journal. Voici les titres. Le président chinois Xi Jinping et son épouse Peng Liyuan se sont rendus à la tour de l'amitié Chine-RPDC. Le ministre des Affaires étrangères Wang Yi appelle à la compréhension et à la confiance par le dialogue. Une conférence est organisée par la Grèce et la Chine consacrée aux civilisations classiques. Un séminaire sur la résilience portuaire et le développement de qualité se tient actuellement dans la ville côtière de Yancheng, dans l'est de la Chine. Le président chinois Xi Jinping et son épouse Peng Liyuan se sont rendus à la tour de l'amitié Chine-RPDC en compagnie de Kim Jong-un et de son épouse Li Shaojiu.
1: Le président chinois Xi Jinping et son épouse Peng Liyuan sont arrivés en voiture vers 10h40 à la tour de l'amitié Chine-RPDC située au pied du mont Mudanfeng, où Kim Jong-un et Li Shaojiu les ont accueillis.

La garde d'honneur a lentement hissé un panier de fleurs sur une estrade. Sur ce panier de fleurs, un ruban sur lequel était inscrit « Les martyrs des volontaires du peuple chinois vivront éternellement ».

0: L'ensemble du personnel a observé un moment de silence en mémoire des soldats. Après ce silence, messieurs Chi et Kim ont assisté au défilé de la garde d'honneur. Accompagnés de monsieur Kim et de madame Ri, monsieur Chi et madame Peng sont entrés dans le hall commémoratif de la Tour de l'Amitié. Monsieur Kim a présenté les documents historiques, les photos et les peintures à l'huile illustrant l'armée des volontaires du peuple chinois combattant aux côtés du peuple de la RPDC et reconstruisant ensemble leur patrie. Monsieur Chi a attentivement examiné la liste des martyrs des volontaires du peuple chinois et a raconté à monsieur Kim les histoires des volontaires du peuple chinois qui ont sacrifié leur vie.
1: Xi Jinping et Kim Jong-un ont visité l'école centrale de formation des cadres du Parti des travailleurs de Corée à Pyongyang.
2: Xi Jinping est arrivé en cortège peu après 11h du matin où Kim Jong-un l'a accueilli devant le monument emblématique de l'école. Des centaines de membres du corps enseignant et d'étudiants se sont alignés le long de l'allée pour lui souhaiter la bienvenue. Et les représentants ont remis des bouquets de fleurs aux dirigeants chinois. Accompagné de Kim Jong-un, Xi Jinping est entré dans un amphithéâtre où des étudiants suivaient un cours sur les relations étrangères de la RPDC, axé sur les liens avec la Chine. La séance a été interrompue à l'arrivée des deux dirigeants, suscitant une ovation debout de la part de l'auditoire. Ils ont observé le cours pendant plusieurs minutes, approuvant d'un signe de tête. Après avoir quitté l'amphithéâtre, les deux dirigeants ont parcouru le campus à bord d'une navette électrique, recevant en chemin des informations.

0: formation sur les infrastructures et les programmes universitaires de l'établissement. Dans une zone boisée entre les bâtiments d'enseignement, Si et Kim ont planté ensemble un sapin. Le sapin, qui reste vert toute l'année, symbolise l'amitié durable et sans cesse renouvelée entre la Chine et la RPDC. Par la suite, les chefs d'État des deux pays ont assisté au dévoilement d'un monument commémorant la plantation de l'arbre. Celui-ci porte l'inscription en chinois et en coréen « L'amitié entre la Chine et la RPDC est éternelle ». Sous les applaudissements chaleureux des délégués et des étudiants, messieurs Si et Kim se sont serrés la main et ont posé pour des photos devant le monument.
1: À Pyongyang, Xi Jinping et son épouse Peng Liyuan ont assisté à un déjeuner organisé par Kim Jong-un et son épouse Lee Soljoo.
2: Kim Jong-un et son épouse se sont rendus à la résidence d'hôte d'État de Kumsusan, où séjournaient Xi Jinping et son épouse. Sous une légère bruine, les deux couples se sont rendus ensemble en voiturette électrique à la salle de banquet. Les plus hauts dirigeants des deux partis et des deux pays ont eu des échanges approfondis sur la consolidation et la poursuite de l'amitié traditionnelle entre la Chine et la RPDC. Xi Jinping a remercié Kim Jong-un pour les dispositions minutieuses prises en vue de cette visite, déclarant que ce voyage avait renforcé leur appréciation de la chaleur et de l'amitié manifestées par le parti, le gouvernement et le peuple de la RPDC envers ceux de la Chine. Il a indiqué qu'ils étaient parvenus à un consensus important sur le développement des relations Chine-RPDC dans la nouvelle ère et qu'ils avaient procédé à un échange de vues approfondi sur le maintien de la paix et de la stabilité régionale et mondiale. Il a noté que la compréhension mutuelle entre les deux parties s'était approfondie et élargie et que la direction à suivre pour le développement futur était devenue plus claire. Xi Jinping a exprimé sa volonté de travailler avec Kim Jong-un pour orienter conjointement les relations Chine-RPDC vers un développement accru et insuffler un nouvel élan puissant à la cause socialiste des deux nations.
1: Xi Jinping est rentré à Beijing mardi après-midi après avoir conclu sa visite d'État en RPDC. La délégation de M. Xi, composée notamment de son épouse Peng Liyuan, de Tsai Qi, membre du comité permanent du bureau politique du comité central du PCC et directeur du bureau général du comité central du PCC, ainsi que de Wang Yi, membre du bureau politique du comité central du PCC et ministre chinois des Affaires étrangères, est revenu à bord du même vol. Le ministre chinois des Affaires étrangères Wang Yi a appelé à améliorer la compréhension et à renforcer la confiance mutuelle par le dialogue. Monsieur Wang a tenu ses propos lundi lors d'un événement marquant la journée internationale du dialogue entre les civilisations. Il a exhorté toutes les parties à promouvoir l'unité et à rechercher un consensus par le biais d'échanges, ainsi qu'à renforcer continuellement les fondements publics et culturels nécessaires à la construction d'une communauté d'avenir partagé pour l'humanité, en particulier face à des défis sans précédent. Monsieur Wang a présenté une approche en quatre volets pour faire progresser le dialogue entre les civilisations. Il a déclaré que toutes les parties devaient défendre le respect mutuel, promouvoir la coexistence harmonieuse et rester attaché à une approche centrée sur les personnes. Avec pour toile de fond des temples antiques et des monuments en marbre, Athènes se tourne vers le passé pour trouver des réponses aux défis de l'avenir. La cérémonie d'ouverture de la deuxième conférence mondiale sur les civilisations classiques a réuni des universitaires et des responsables du monde entier.
3: Sous les colonnes néoclassiques de l'Académie d'Athènes, la cérémonie d'ouverture a débuté par un message soulignant que les civilisations antiques ne devaient pas rester confinées aux livres d'histoire. Plus de 200 universitaires, responsables et personnalités du monde culturel venus de plus de 20 pays participent à ce rassemblement de deux jours organisé conjointement par des institutions grecques et chinoises.
4: Les études classiques ne sont pas des vestiges du passé. Elles constituent un investissement indispensable pour l'avenir, car elles fournissent les outils intellectuels dont nous avons besoin pour relever les défis complexes de notre époque.
3: sous le thème « Dialogue entre l'Antiquité et le monde moderne, l'inspiration contemporaine de la sagesse classique ». La conférence examine l'éducation, la responsabilité sociale, la paix et les changements technologiques. Les intervenants ont également souligné la coopération croissante entre la Grèce et la Chine dans les domaines de la recherche, de la culture et des études classiques.
5: En proposant des interprétations modernes des grands classiques de l'humanité, nous pouvons faire revivre la sagesse classique et guider le navire de la civilisation humaine alors qu'il fend les vagues, avançant sans relâche vers un avenir lointain.
3: En me tenant ici à l'Académie d'Athènes, la question centrale n'est pas simplement de savoir ce que les civilisations antiques nous ont légué, mais si leurs idées peuvent encore guider les sociétés confrontées à l'intelligence artificielle, aux affrontements géopolitiques et à des changements sociaux rapides. L'intelligence artificielle s'est imposée comme l'un des thèmes majeurs de la cérémonie d'ouverture, les intervenants ayant souligné que le progrès technologique devait rester ancré dans les valeurs humaines.
5: Face à l'intelligence artificielle, ce qui devrait nous préoccuper le plus, c'est de savoir si nos traditions humanistes peuvent être préservées. Nous ne devons pas laisser la technologie devenir un cheval qui s'emballe, fonçant de manière incontrôlée vers l'abîme.
3: Le message d'Athènes est celui-ci. La sagesse classique n'apporte peut-être pas de réponse toute faite, mais elle peut néanmoins aider l'humanité à poser les bonnes questions.
1: La Chine et la Grèce collaborent étroitement dans le domaine des échanges culturels depuis la première édition de la Conférence mondiale sur les civilisations classiques qui s'est tenue à Beijing en novembre 2024. À l'occasion de la deuxième édition de la conférence, CGTN s'est entretenu avec l'ancien président grec Prokopios Pavlopoulos. Il affirme que la Grèce et la Chine sont deux civilisations anciennes capables de jeter des ponts vers un avenir commun.
5: La Grèce et la Chine, deux civilisations anciennes qui ont enrichi la culture mondiale, sont réunies aujourd'hui à Athènes dans ce cadre monumental, s'inspirant des traditions de Platon et d'Aristote, tout en suivant les traces de Confucius. Leur objectif est d'identifier les voies communes pour l'avenir, afin que le monde entier puisse retrouver le chemin vers les grands principes de paix, de démocratie, de justice et surtout de justice sociale. La culture l'emportera toujours sur la barbarie. Je le dirai aussi simplement que cela. Cela a toujours été la grandeur de la culture. Il nous suffit d'y croire et de comprendre que les grandes civilisations, telles que celles de la Grèce et de la Chine, existent pour jeter des ponts. Ces ponts peuvent relier des rives opposées qui, pour l'instant, peuvent sembler impossibles à franchir. Nous y croyons et c'est pourquoi nous sommes ici.
1: Un séminaire sur la résilience portuaire et le développement de qualité se tient actuellement dans la ville côtière de Yancheng, dans l'est de la Chine.
5: Organisé par le Centre de coopération internationale de la Commission nationale pour le développement et la réforme, cet événement a réuni des dizaines de responsables gouvernementaux, de dirigeants portuaires et d'experts venus du monde entier. Des invités internationaux ont visité le centre d'opération intelligente du port de Yancheng afin de s'informer sur sa gestion numérique et ses pratiques portuaires intelligentes. Certains experts ont appelé à un développement intégré des sports, du transport maritime et du commerce dans le cadre de l'initiative de la route maritime de la soie.
6: L'année dernière, la route maritime de la soie a enregistré plus de 4600 voyages de conteneurs et traité 5,4 millions de VP. La valeur des échanges a dépassé les 100 milliards de yuan, soit environ 13,9 milliards de dollars, tandis que ces itinéraires de livraison express pour le commerce électronique ont connu une croissance remarquable.
1: C'est la fin de cette édition. Merci de l'avoir suivi. Je vous souhaite une très bonne suite des programmes sur CGTN Français.
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1: Bonjour à toutes et à tous. Bienvenue dans Fréquence Afrique sur CGTN Radio. La cérémonie d'ouverture de la deuxième édition du concours international des compétences de la ceinture et la route s'est récemment tenue dans la municipalité de Chongqing, en Chine. Cette compétition a accueilli 590 talents techniques provenant des 61 pays et régions à titre de participation ou d'observation. La compétition compte 18 épreuves en accord avec les besoins du développement industriel des pays participants à l'initiative La Ceinture et la Route. Elle tient aussi compte de la volonté de participer de chaque pays ainsi que des conditions de Chongqing pour organiser les hostilités. À cette occasion, le ministre béninois des PME et de la promotion de l'emploi, Modeste Kérékou, a souligné l'importance de ce concours international pour la jeunesse mondiale. Voici les détails.
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2: Le gouvernement du Bénin s'honore d'être invité à cette importante compétition. Nous sommes avec un compétiteur qui va participer à la compétition dans la rubrique de la robotique. Vous savez, ce genre de compétition est important parce que ça donne un cadre favorable à la jeunesse du monde entier, la jeunesse chinoise, tous les autres pays qui participent à cette compétition. Quand nous avons été invités à cette importante manifestation chez nous au Bénin, nous avons demandé à notre ministère en charge du numérique et de la digitalisation, parce que le Bénin a un ministère dédié qui s'occupe du numérique et de la digitalisation. C'est cet important département ministériel qui a procédé à la sélection d'un jeune. Après, j'allais dire un appel à compétition, un appel à projet. Donc, il a déjà été sélectionné lui-même au Bénin sur la base de son projet, de son idée d'innovation face à d'autres jeunes. Donc, j'attends tout à l'heure d'aller le visiter aussi, et j'attends plutôt que ce qu'il va présenter soit évalué par les jurys. Il est dans une catégorie où ils sont une dizaine de compétiteurs. J'espère bien qu'il arrivera en première position. Le Bénin traite la question de l'emploi comme une priorité nationale. C'est pour ça que beaucoup de réformes ont été engagées dans le pays. Des réformes législatives, des réformes institutionnelles. Et nous avons procédé à, j'allais dire, l'assainissement du cadre macroéconomique dans notre pays par une gestion plus rigoureuse des finances publiques. Nous avons procédé à la dématérialisation de beaucoup de services publics, j'allais dire, pour faciliter la création d'emplois aussi bien aux investisseurs nationaux qu'aux investisseurs étrangers. Nous avons créé donc un cadre favorable pour recevoir les investissements directs à l'étranger. Toutes les réformes qui sont faites dans notre pays, à la vérité, visent à favoriser la création d'emplois décents et d'emplois durables pour les jeunes. Et toutes les réformes qui sont conduites depuis 2016 dans notre pays sont notamment saluées par les plus grandes agences de notation. Je pense à Standard & Poor's, par exemple, et à d'autres qui saluent les efforts qui sont faits dans notre pays et l'attractivité. Notre pays est de plus en plus attractif. Le gouvernement a mis en place une zone industrielle spéciale à Glodjigbé qui attire de plus en plus d'investisseurs. Nous voulons avoir plus de jeunes techniciens, nous voulons avoir plus de jeunes informaticiens, de mécaniciens, de jeunes qui ont des compétences réelles et qui savent travailler. et non pas des jeunes seulement nantis de diplômes universitaires qui ne servent pas à grand chose. Donc, à la vérité, le gouvernement du président Patrice Talon est à l'œuvre pour faciliter l'emploi à des milliers de jeunes. Et nous savons que la majorité des emplois viennent du secteur privé. L'État recrute, l'État crée des emplois, c'est vrai, mais de manière marginale. Quand nous avons plus de 200 000 jeunes diplômés qui sortent des universités et des centres de formation technique et professionnelle, il est de notre devoir à nous de créer un cadre attractif, de créer un cadre incitatif pour permettre aux entreprises portées par des Béninois et par des étrangers de tous les pays du monde qui veulent investir dans notre pays, de pouvoir investir et de protéger leur investissement. Parce que c'est par eux, avec eux, que nous allons donner de l'emploi à nos jeunes.
1: Restez penchés sur CGTN Radio. On fait maintenant une pause en musique et on se retrouve juste après pour la suite de l'émission.

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1: Retour au studio de CGTN Radio pour la deuxième partie de notre programme. À l'occasion du 6e anniversaire de la reprise de la coopération bilatérale entre la Chine et le Burkina Faso, l'ambassadeur du Burkina Faso en Chine, Daouda Bitié, a accordé une interview exclusive à CGTN français. Il s'est exprimé, entre autres, sur les liens entre les deux pays, les enjeux du 9e forum sur la coopération sino-africaine, FOCAC en sigle, la coopération agricole et les nouvelles forces productives de qualité. Suivez cette interview.
2: Bonjour, monsieur l'ambassadeur. Merci d'avoir accepté notre interview.
3: Bonjour, madame. Merci d'être venue à l'ambassade du Burkina Faso, en Chine, ici, et de nous avoir donné l'opportunité de parler également de la coopération entre nos deux pays en ce 6e anniversaire de la reprise de nos relations diplomatiques.
2: Vous travaillez en Chine depuis 2019. Pourriez-vous nous présenter d'abord l'état actuel de la coopération sino-burkinabé au 6e anniversaire de la reprise de relations diplomatiques? Dans quel domaine la coopération bilatérale a véritablement enregistré des acquis?
3: Effectivement, je suis à Pékin, au sein de notre représentation diplomatique depuis 2019. À ce stade, je pourrais dire que la coopération entre le Burkina Faso et la République populaire de Chine se porte très bien. Nous avons enregistré beaucoup d'acquis. Alors, en termes de bilan de cette coopération, en 6 années de coopération, je dirais que le bilan il est très satisfaisant. Aujourd'hui, notre coopération a un niveau exemplaire. Il y a eu beaucoup d'acquis en termes de réalisation sur le terrain dans tous les domaines, que ce soit l'agriculture, les infrastructures, l'éducation, la formation professionnelle, au niveau du soutien économique également, et des infrastructures. Vous avez, par exemple, on peut mettre à l'actif de cette coopération l'hôpital de Popo du Lasso, certains soutiens tels que dans le domaine énergétique, l'énergie solaire, etc. Même dans le domaine agricole surtout, il y a beaucoup de projets que nous essayons de renouveler, par exemple le projet de développement de la culture de mil locale. Et il y a d'autres projets également comme Smart Burkina qui ont démarré depuis, qui sont actuellement à leur 3e phase. C'est-à-dire que l'un dans l'autre, dans presque tous les domaines, nous sommes très satisfaits de cette coopération-là. Il faut souligner également que pendant la période du Covid, la Chine a été beaucoup présente au Burkina Faso à travers les dons de vaccins, les assistances, que ce soit financières, les masques et autres. Donc, on est vraiment très satisfaits.
2: Le gouvernement burkinabé a mis l'accent sur de grandes réformes pour moderniser l'agriculture depuis 2023. Et la Chine a envoyé à plusieurs reprises des équipes d'experts agricoles au Burkina Faso. Selon vous, comment l'expérience chinoise en matière de développement agricole et de sécurité alimentaire peut-elle être bénéfique au Burkina Faso?
3: L'expérience chinoise, elle peut apporter beaucoup à notre pays. Parce que vous savez très bien comment est-ce que le développement de la Chine est parti à partir des zones rurales. Moi, j'ai eu la chance de visiter plusieurs localités. J'ai vu comment est-ce que le système agricole a été très modernisé. Et nous, chez nous, nous sommes toujours dans la phase traditionnelle, c'est-à-dire que la culture traditionnelle. Donc, cette expérience-là qui va de la mécanisation de l'agriculture chinoise, si on arrive à faire de même chez nous, je crois que nous allons atteindre l'autosuffisance alimentaire. Et aujourd'hui, les autorités de notre pays ont bien compris. Récemment, il y a eu des distributions de tracteurs pour moderniser la production. Il y a eu pas mal d'initiatives présidentielles qui ont été prises pour l'autosuffisance alimentaire. Pour nous, les autorités burkinabées, en premier lieu, c'est de pouvoir satisfaire les besoins primaires des populations. Et la Chine l'a déjà fait. La Chine a vaincu l'extrême pauvreté, ce qui est une prouesse, une véritable prouesse dans le monde entier. Et donc, toute cette expérience-là, pour nous, c'est une grande école dans laquelle nous devons apprendre à travers le renforcement des capacités, les transferts de technologies et les assistances. Il y a des experts chinois qui vont là-bas également pour apporter cette technologie, pour enseigner cette expérience. Et dans l'autre sens également, Il y a des fonctionnaires burkinabés qui viennent ici également pour des séminaires de renforcement des capacités dans ce domaine agricole également. Donc, l'un dans l'autre, l'expérience chinoise nous sera très utile dans l'amélioration des conditions de vie du monde rural au Burkina Faso.
2: Cette année, la Chine accueillera la 9e édition du Forum sur la coopération sino-africaine. Comment le Burkina Faso sera représenté à cette rencontre? Quelles sont vos attentes pour ce grand rendez-vous?
3: Cette année, effectivement, c'est le 9e Forum FOCAC. C'est un rendez-vous très important entre l'Afrique et la Chine. Parce que là, quand, au regard de ce que ce forum-là apporte dans le développement de l'Afrique et des décisions qui sont prises pour impacter, je dirais même le monde, cette rencontre est d'une importance capitale. Et nous espérons, comme je l'ai dit, que le Burkina Faso sera représenté au plus haut niveau. C'est une occasion pour échanger sur la coopération, la vision et donner de nouvelles bases pour améliorer cette coopération. Nous espérons que notre coopération au sortir de ce FOCAC-là pourrait atteindre un niveau encore plus, je dirais, élevé.
2: Au cours des deux sessions 2024, la Chine a décidé de mettre en avant les forces productives de nouvelle qualité pour insuffler davantage de dynamisme à son développement. Comment évaluez-vous ce nouveau concept? En quoi peut-il être utile à votre pays?
3: Je dirais que ce concept-là, il est plutôt la bienvenue. Lorsque vous partez de la crise de Covid qui a eu lieu, pendant les 3 années, l'économie mondiale a eu beaucoup de difficultés. La Chine est un vaste pays où il y a eu une population, la Chine domine le monde économique. Alors, à travers ce nouveau concept que la Chine a décidé de mettre en œuvre, c'est-à-dire que c'est un peu prendre la technologie pour comme donner un souffle nouveau à l'industrialisation et à l'économie de façon générale. Et il faut les intégrer dans les stratégies de développement économique. Et donc, c'est une stratégie que, pour nous, Burkinabés, nous avons connu, ou du moins nous connaissons, une crise sécuritaire sans précédent qui a mis à plat notre économie. Aujourd'hui, les autorités ont mis l'accent sur le développement industriel également. Le développement industriel, parce que pour se développer, il ne faut pas toujours importer. Il faut produire la productivité et la bonne productivité. Comme la Chine, c'est-à-dire que la bonne productivité, ça implique l'intégration des technologies nouvelles. Nous saluons le passage toutes les compagnies chinoises qui ont décidé de se délocaliser au Burkina Faso pour produire également. Ça accompagne cette politique-là de notre pays. En un mot, c'est-à-dire que cette stratégie, c'est également une manière pour la Chine de prendre le lead sur la nouvelle forme de développement qu'il faut dans le monde entier. Et pour nous, pays africains, nous ne pouvons qu'apprécier et voir ce que ça peut donner et tirer le grand bénéfice également pour nous.

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7: 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Place à l'actualité africaine dans la troisième partie de notre émission. En Afrique du Sud, une lueur d'espoir se dessine pour le secteur agricole sud-africain qui se remet d'El Niño.
8: En Afrique du Sud, la récolte des céréales devrait être beaucoup moins importante cette année en raison d'un été plus sec. Mais le reste du secteur agricole a résisté aux conditions météorologiques extrêmes et aux maladies pour constituer la plus grande contribution au PIB au premier trimestre 2024.
9: Nous avons eu une performance plutôt bonne du secteur de l'élevage et des produits animaux ainsi que des produits horticoles qui ont en fait permis de pratiquement compenser ce qui s'est passé du côté des céréales avec le fort rebond du PIB agricole de 13,5% au premier trimestre. Les troupeaux de bovins et de moutons, les troupeaux nationaux, ont augmenté après la dernière sécheresse de 2014 à 2017. Ils ont donc diminué et commencent maintenant à augmenter. Nous constatons des chiffres d'abattage un peu plus élevés et un grand contributeur a été l'industrie de la volaille qui a traversé une très mauvaise période l'année dernière à cause de certaines maladies. Il y a donc eu une plus grande production de leur part.
8: L'industrie a également suivi la tendance du côté des exportations. Une hausse de 6% des exportations due aux raisins, aux pommes, aux agrumes et au maïs a fait grimper l'excédent commercial à 1,4 milliard de dollars, apaisant ainsi les craintes concernant les retards accumulés dans les ports.
9: La bonne collaboration entre les acteurs de l'industrie, de l'agro-industrie et du Transnet a permis d'accélérer les exportations malgré les difficultés. Nous sommes maintenant au deuxième trimestre et notre exportation phare d'agrumes bat son plein.
8: Mais le secteur n'est pas encore sorti d'affaires.

0: Les récoltes de maïs devraient être inférieures d'au moins 20%, ce qui pourrait peser sur les résultats au cours des deux prochains trimestres et réduire les exportations.
1: Je pense que les perspectives combinées pour le reste de l'année sont stables. Peut-être un peu de positivité si l'on pense à la viande rouge et à la volaille. Mais le secteur céréalier est dans une situation difficile en ce qui concerne la production.
0: Avec le cycle La Niña, plus frais, attendu pour la fin de l'année, les agriculteurs espèrent que le pire est passé. Parallèlement, pour les consommateurs, le répit par rapport à la hausse de l'inflation et la baisse des prix des denrées alimentaires seront bénéfiques pour leur porte-monnaie.
2: Le président kényan disposé à dialoguer avec les jeunes manifestants contre la réforme des finances.
0: C'était la première fois que le chef de l'État kényan abordait les manifestations qui secouent le pays. La semaine dernière, pendant deux jours, de jeunes kényans sont descendus dans la rue pour protester contre les impôts élevés dans des dizaines de villes du pays. Ils ont réclamé le retrait d'un projet de loi de finances soumis au Parlement qui vise à introduire de nouvelles taxes. Mais lors d'un service religieux à Nyahururu, à environ 200 km de la capitale Nairobi, le président William Ruto les a invités au dialogue.
1: Nous allons dialoguer avec eux, nous allons avoir une conversation afin qu'ensemble nous puissions construire une plus grande nation.
0: Le président kényan a félicité les manifestants pour leur comportement durant les manifestations, ce qui constitue une rupture par rapport aux rassemblements de ce type qui par le passé se sont souvent terminés par la violence.
1: Je suis très fier de nos jeunes. Ils se sont engagés en dehors du cadre des tribus. Ils se sont engagés pacifiquement.
0: Mais immédiatement après son départ, des centaines de jeunes ont manifesté dans la ville pour demander le retrait pur et simple du projet de loi de finances. Dimanche, dans d'autres régions du pays, des jeunes ont transposé leurs protestations dans les églises, s'engageant à refuser à tout député ayant voté en faveur du projet de loi une tribune pour s'adresser à la congrégation. Les organisations de défense des droits de l'homme affirment qu'à ce jour, deux manifestants sont décédés des suites des blessures qu'ils ont subies au cours des manifestations. L'un d'entre eux est décédé jeudi soir, après qu'il aurait été blessé par balle par la police dans le quartier central commercial de Nairobi, tandis que la seconde victime est décédée samedi, alors qu'elle recevait des soins après avoir été touchée par une grenade lacrymogène pendant une des manifestations de la semaine dernière. Les manifestants ont accusé la police d'avoir recouru à une force excessive et d'avoir blessé des centaines de personnes. La plupart des manifestants sont des jeunes de la génération Z et les manifestations ont été organisées en grande partie par le biais de plateformes en ligne.
2: 17 morts, bilan de l'attaque d'un village dans l'état de Gezira au Soudan.
3: Plus de 17 personnes ont été tuées et de nombreuses autres blessées lors d'une attaque dans le centre du Soudan. Un comité de résistance déclare dans un communiqué que l'attaque du village d'Asser, dans l'état de Gezira, s'est produite alors que les habitants quittaient la mosquée après les prières du vendredi. Selon un témoin oculaire, les forces paramilitaires de soutien rapide ont utilisé des armes légères et moyennes. Près de 80 personnes ont été blessées. Le conflit entre les forces armées soudanaises et les forces de soutien rapide a commencé en avril 2023. Les données de l'ONU indiquent que depuis lors, plus de 15 550 personnes ont été tuées et 8,8 millions déplacées dans tout le pays.
2: Et pour clôturer ce chapitre, nous irons en Algérie où le gouvernement se fixe l'objectif d'attirer 12 millions de touristes d'ici 2030.
4: L'Algérie se caractérise par une histoire riche. 249 de ses sites historiques sont destinés à l'expansion touristique. Environ 70 sites historiques et archéologiques ont été préparés et des projets de restauration sont en cours pour 50 autres sites.
5: L'avancée notable des fouilles archéologiques et les projets de restauration en cours en Algérie ouvrent la voie à la présentation à l'humanité de l'histoire nationale riche et diversifiée. Les autorités algériennes mettent à la disposition des scientifiques et des chercheurs les moyens nécessaires pour réussir cette gigantesque mission archéologique.
4: L'Algérie prévoit également de construire des hôtels et de restructurer et de moderniser ce qui existe déjà. Le département du tourisme a déclaré qu'environ 2000 projets touristiques avaient été approuvés à ce jour, dont 800 actuellement en cours de construction.
5: L'Algérie investit massivement pour développer l'infrastructure touristique et dynamiser le secteur touristique. Le tourisme culturel et les visites de sites archéologiques attirent les touristes et les voyageurs internationaux. Les autorités algériennes du tourisme visent à en faire une visite mémorable pour les visiteurs dans les meilleures conditions.
4: L'Algérie, qui n'accueille pour le moment que 3 300 000 touristes étrangers chaque année, vise à en attirer 4 fois plus. De nouvelles liaisons aériennes avec plusieurs capitales européennes et Pékin, ainsi qu'un assouplissement des restrictions en matière de visa pour les touristes, font partie du plan algérien de promotion du tourisme saharien et culturel.
5: 75% du pays est désertique. Nous sommes heureux que l'État encourage le tourisme dans le désert et le tourisme archéologique. La protection des sites historiques propose aux touristes la possibilité de visiter des sites uniques et magnifiques. Les agences de voyage connaissent un regain d'activité grâce à la nouvelle dynamique touristique en Algérie.
4: L'Algérie compte au total 7 sites classés au patrimoine mondial de l'UNESCO. Les ruines romaines de Jemila et de Timgad, par exemple, comptent parmi les destinations archéologiques les mieux préservées d'Afrique du Nord. Le gouvernement algérien espère que ces sites et d'autres offres culturelles l'aideront à attirer 12 millions de touristes d'ici 2030.
2: Restez donc branchés sur CGTN Radio. On va souffler un peu avec une belle mélodie et on se retrouve après pour la rubrique « Apprenons les Chinois ».

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3: Apprenons le chinois.
4: Sui zhong wo hua.
3: Bonsoir, chers amis. 亲爱的朋友, 晚上好. Bienvenue à notre cours de chinois. Comme d'habitude, nous réviserons d'abord ce que nous avons appris dans la leçon précédente. 请进. Entrez, s'il vous plaît. 您请坐. Asseyez-vous, je vous en prie. 把您的大衣给我. Donnez-moi votre manteau. 您想喝点什么? Qu'est-ce que vous voulez boire? 请来杯茶吧. Du thé, s'il vous plaît. 当心有点烫. Attention, c'est un peu chaud. Est-ce que vous avez saisi tous ces vocabulaires? Aujourd'hui, nous apprendrons des mots pour présenter quelqu'un et se présenter.
5: Leçon numéro 4.
6: 您好，王先生。您好，李太太。这是我夫人。这是我夫人。您好，我是赵刚。您好，我是张红。认识您，我很高兴。我也很高兴见到您。我来介绍我们的女儿赵玲。你们认识我们的儿子王峰吗？你们认识啊？我们认识。
7: Explication.
3: 你好，王先生。 Bonjour, monsieur Wang. 你好。 Li Tai Tai. Bonjour, Madame Li. Je suis wo zhang fu. C'est mon mari. Je suis wo fu ren. Voilà ma femme. Ning hao. Wo shi zhao gang. Bonjour, je suis Zhao Gang. Ning hao. Wo jiao Zhang Hong. Bonjour, je m'appelle Zhang Hong. 认识您，我很高兴。 Je suis heureux de vous connaître. 我也很高兴见到您。 Moi aussi, je suis ravi de vous rencontrer. 我来介绍我们的女儿赵玲。 Je vous présente notre fille, 赵玲。 你们认识我们的儿子王峰吗？ Vous connaissez notre fils Wang Feng? 你们认识啊? Vous vous connaissez alors?
7: Explication.
3: 这是, c'est, 这是, 丈夫, mari, 丈夫, 夫人, femme, 夫人, 认识, connaître, 认识, 见, rencontrer, 见, 介绍, présenter, 介绍, 自我介绍, se présenter, 自我介绍, 我是, je suis, 我是, 我叫, je m'appelle, 我叫你们, vous, 你们, 我们, nous, 我们, 你们的, votre, 你们的, 我们的, notre, 我们的.
6: 您好，王先生。
7: 您好，李太太。这是我丈夫。这是我夫人。您好，我是赵刚。您好，我是张红。认识您，我很高兴。我也很高兴见到您。我来介绍我们的女儿赵玲。你们认识我们的儿子王峰吗？你们认识啊？我们认识。
3: Ah oui, moi aussi je vais me présenter. Je m'appelle Xion Wei. J'ai un prénom français, Claire. Je suis très heureuse de vous rencontrer tous les jours dans notre cours de chinois. Et vous? J'espère que vous êtes content de nous entendre.

0: d'apprendre et d'apprendre le chinois avec nous. Alors, n'oubliez pas notre rendez-vous demain à la même heure. Au revoir et à demain. 再见, 明天见.
1: C'est ainsi que s'achève Fréquence Afrique. Merci pour votre fidélité. À très bientôt pour une nouvelle édition sur CGTN Radio. Yeah!

0: Mesdames, Messieurs, bonjour. Vous êtes sur CGDN Français. Bienvenue dans cette nouvelle édition du journal. Voici les titres. Le président chinois Xi Jinping et son épouse Peng Liyuan se sont rendus à la tour de l'amitié Chine-RPDC. Le ministre des Affaires étrangères Wang Yi appelle à la compréhension et à la confiance par le dialogue. Une conférence est organisée par la Grèce et la Chine consacrée aux civilisations classiques. Un séminaire sur la résilience portuaire et le développement de qualité se tient actuellement dans la ville côtière de Yancheng, dans l'est de la Chine. Le président chinois Xi Jinping et son épouse Peng Liyuan se sont rendus à la tour de l'amitié Chine-RPDC en compagnie de Kim Jong-un et de son épouse Li Shaoju.
1: Le président chinois Xi Jinping et son épouse Peng Liyuan sont arrivés en voiture vers 10h40 à la tour de l'amitié Chine-RPDC située au pied du mont Mudanfeng, où Kim Jong-un et Li Shaoju les ont accueillis.

La garde d'honneur a lentement hissé un panier de fleurs sur une estrade. Sur ce panier de fleurs, un ruban sur lequel était inscrit « Les martyrs des volontaires du peuple chinois vivront éternellement ».

0: L'ensemble du personnel a observé un moment de silence en mémoire des soldats. Après ce silence, messieurs Shi et Kim ont assisté au défilé de la garde d'honneur. Accompagnés de monsieur Kim et de madame Ri, monsieur Shi et madame Peng sont entrés dans le hall commémoratif de la Tour de l'Amitié. Monsieur Kim a présenté les documents historiques, les photos et les peintures à l'huile illustrant l'armée des volontaires du peuple chinois combattant aux côtés du peuple de RPDC et reconstruisant ensemble leur patrie. Monsieur Shi a attentivement examiné la liste des martyrs des volontaires du peuple chinois et a raconté à monsieur Kim les histoires des volontaires du peuple chinois qui ont sacrifié leur vie.
1: Xi Jinping et Kim Jong-un ont visité l'école centrale de formation des cadres du Parti des travailleurs de Corée à Pyongyang.
2: Xi Jinping est arrivé en cortège peu après 11h du matin où Kim Jong-un l'a accueilli devant le monument emblématique de l'école. Des centaines de membres du corps enseignant et d'étudiants se sont alignés le long de l'allée pour lui souhaiter la bienvenue. Et des représentants ont remis des bouquets de fleurs aux dirigeants chinois. Accompagné de Kim Jong-un, Xi Jinping est entré dans un amphithéâtre où des étudiants suivaient un cours sur les relations étrangères de la RPDC, axé sur les liens avec la Chine. La séance a été interrompue à l'arrivée des deux dirigeants, suscitant une ovation debout de la part de l'auditoire. Ils ont observé le cours pendant plusieurs minutes, approuvant d'un signe de tête. Après avoir quitté l'amphithéâtre, les deux dirigeants ont parcouru le campus à bord d'une navette électrique, recevant en chemin des informations sur les infrastructures et les programmes universitaires de l'établissement. Dans une zone boisée entre les bâtiments d'enseignement, Xi et Kim ont planté ensemble un sapin. Le sapin, qui reste vert toute l'année, symbolise l'amitié durable et sans cesse renouvelée entre la Chine et la RPDC. Par la suite, les chefs d'État des deux pays ont assisté au dévoilement d'un monument commémorant la plantation de l'arbre. Celui-ci porte l'inscription en chinois et en coréen « L'amitié entre la Chine et la RPDC est éternelle ». Sous les applaudissements chaleureux des délégués et des étudiants, messieurs Xi et Kim se sont serrés la main et ont posé pour des photos devant le monument.
1: À Pyongyang, Xi Jinping et son épouse Peng Liyuan ont assisté à un déjeuner organisé par Kim Jong-un et son épouse Lee Soljoo.
0: Kim Jong-un et son épouse se sont rendus à la résidence d'hôte d'État de Kumsusan, où séjournaient Xi Jinping et son épouse. Sous une légère bruine, les deux couples se sont rendus ensemble en voiturette électrique à la salle de banquet. Les plus hauts dirigeants des deux partis et des deux pays ont eu des échanges approfondis sur la consolidation et la poursuite de l'amitié traditionnelle entre la Chine et la RPDC. Xi Jinping a remercié Kim Jong-un pour les dispositions minutieuses prises en vue de cette visite, déclarant que ce voyage avait renforcé leur appréciation de la chaleur et de l'amitié manifestées par le parti, le gouvernement et le peuple de la RPDC envers ceux de la Chine. Il a indiqué qu'ils étaient parvenus à un consensus important sur le développement des relations Chine-RPDC dans la nouvelle ère et qu'ils avaient procédé à un échange de vues approfondi sur le maintien de la paix et de la stabilité régionale et mondiale. Il a noté que la compréhension mutuelle entre les deux parties s'était approfondie et élargie et que la direction à suivre pour le développement futur était devenue plus claire. Xi Jinping a exprimé sa volonté de travailler avec Kim Jong-un pour orienter conjointement les relations Chine-RPDC vers un développement accru et insuffler un nouvel élan puissant à la cause socialiste des deux nations.
1: Xi Jinping est rentré à Beijing mardi après-midi après avoir conclu sa visite d'État en RPDC. La délégation de M. Xi, composée notamment de son épouse Peng Liyuan, de Tsai Qi, membre du comité permanent du bureau politique du comité central du PCC et directeur du bureau général du comité central du PCC, ainsi que de Wang Yi, membre du bureau politique du comité central du PCC et ministre chinois des Affaires étrangères, est revenu à bord du même vol. Le ministre chinois des Affaires étrangères Wang Yi a appelé à améliorer la compréhension et à renforcer la confiance mutuelle par le dialogue. Monsieur Wang a tenu ses propos lundi lors d'un événement marquant la journée internationale du dialogue entre les civilisations. Il a exhorté toutes les parties à promouvoir l'unité et à rechercher un consensus par le biais d'échanges, ainsi qu'à renforcer continuellement les fondements publics et culturels nécessaires à la construction d'une communauté d'avenir partagé pour l'humanité, en particulier face à des défis sans précédent. Monsieur Wang a présenté une approche en 4 volets pour faire progresser le dialogue entre les civilisations. Il a déclaré que toutes les parties devaient défendre le respect mutuel, promouvoir la coexistence harmonieuse et rester attaché à une approche centrée sur les personnes. Avec pour toile de fond des temples antiques et des monuments en marbre, Athènes se tourne vers le passé pour trouver des réponses aux défis de l'avenir. La cérémonie d'ouverture de la 2e conférence mondiale sur les civilisations classiques a réuni des universitaires et des responsables du monde entier.
3: Sous les colonnes néoclassiques de l'Académie d'Athènes, la cérémonie d'ouverture a débuté par un message soulignant que les civilisations antiques ne devaient pas rester confinées aux livres d'histoire. Plus de 200 universitaires, responsables et personnalités du monde culturel venus de plus de 20 pays participent à ce rassemblement de 2 jours organisé conjointement par des institutions grecques et chinoises.
4: Les études classiques ne sont pas des vestiges du passé. Elles constituent un investissement indispensable pour l'avenir, car elles fournissent les outils intellectuels dont nous avons besoin pour relever les défis complexes de notre époque.
3: Sous le thème « Dialogue entre l'Antiquité et le monde moderne, l'inspiration contemporaine de la sagesse classique », la conférence examine l'éducation, la responsabilité sociale, la paix et les changements technologiques. Les intervenants ont également souligné la coopération croissante entre la Grèce et la Chine dans les domaines de la recherche, de la culture et des études classiques.
5: En proposant des interprétations modernes des grands classiques de l'humanité, nous pouvons faire revivre la sagesse classique et guider le navire de la civilisation humaine alors qu'il fend les vagues, avançant sans relâche vers un avenir lointain.
3: En me tenant ici à l'Académie d'Athènes, la question centrale n'est pas simplement de savoir ce que les civilisations antiques nous ont légué, mais si leurs idées peuvent encore guider les sociétés confrontées à l'intelligence artificielle, aux affrontements géopolitiques et à des changements sociaux rapides. L'intelligence artificielle s'est imposée comme l'un des thèmes majeurs de la cérémonie d'ouverture, les intervenants ayant souligné que le progrès technologique devait rester ancré dans les valeurs humaines.
5: Face à l'intelligence artificielle, ce qui devrait nous préoccuper le plus, c'est de savoir si nos traditions humanistes peuvent être préservées. Nous ne devons pas laisser la technologie devenir un cheval qui s'emballe, fonçant de manière incontrôlée vers l'abîme.
3: Le message d'Athènes est celui-ci. La sagesse classique n'apporte peut-être pas de réponse toute faite, mais elle peut néanmoins aider l'humanité à poser les bonnes questions.
1: La Chine et la Grèce collaborent étroitement dans le domaine des échanges culturels depuis la première édition de la Conférence mondiale sur les civilisations classiques qui s'est tenue à Beijing en novembre 2024. À l'occasion de la 2e édition de la conférence, CGTN s'est entretenu avec l'ancien président grec Prokopios Pavlopoulos. Il affirme que la Grèce et la Chine sont 2 civilisations anciennes capables de jeter des ponts vers un avenir commun.
5: La Grèce et la Chine, 2 civilisations anciennes qui ont enrichi la culture mondiale, sont réunies aujourd'hui à Athènes dans ce cadre monumental, s'inspirant des traditions de Platon et d'Aristote, tout en suivant les traces de Confucius. Leur objectif est d'identifier les voies communes pour l'avenir, afin que le monde entier puisse retrouver le chemin vers les grands principes de paix, de démocratie, de justice et surtout de justice sociale. La culture l'emportera toujours sur la barbarie. Je le dirai aussi simplement que cela. Cela a toujours été la grandeur de la culture. Il nous suffit d'y croire et de comprendre que les grandes civilisations, telles que celles de la Grèce et de la Chine, existent pour jeter des ponts. Ces ponts peuvent relier des rives opposées qui, pour l'instant, peuvent sembler impossibles à franchir. Nous y croyons et c'est pourquoi nous sommes ici.
1: Un séminaire sur la résilience portuaire et le développement de qualité se tient actuellement dans la ville côtière de Yancheng, dans l'est de la Chine.
5: Organisé par le Centre de coopération internationale de la Commission nationale pour le développement et la réforme, cet événement a réuni des dizaines de responsables gouvernementaux, de dirigeants portuaires et d'experts venus du monde entier. Des invités internationaux ont visité le centre d'opération intelligente du port de Yancheng afin de s'informer sur sa gestion numérique et ses pratiques portuaires intelligentes. Certains experts ont appelé à un développement intégré des ports, du transport maritime et du commerce dans le cadre de l'initiative de la route maritime de la soie.
6: L'année dernière, la route maritime de la soie a enregistré plus de 4600 voyages de conteneurs et traité 5,4 millions de VP. La valeur des échanges a dépassé les 100 milliards de yuan, soit environ 13,9 milliards de dollars, tandis que ces itinéraires de livraison express pour le commerce électronique ont connu une croissance remarquable.
1: C'est la fin de cette édition. Merci de l'avoir suivi. Je vous souhaite une très bonne suite des programmes sur CGTN Français.
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13: Bonjour à tous, bienvenue dans In Vivo. Dans l'émission d'aujourd'hui, notre journaliste Feifei a interviewé deux jeunes Chinois qui vivent en France, cadres d'une association visant à faire mieux connaître les cinémas et les cinéastes chinois à travers la France et l'Europe. Ensuite, nous allons redécouvrir la dynastie des Tang et essayer de comprendre comment cet empire est devenu le plus prospère, international et innovateur pays du monde, en léguant au monde le riche patrimoine qui nous est parvenu jusqu'à aujourd'hui. Voilà pour le sommaire de cette émission que nous ouvrons avec une chanson.

0: renforcer la coopération dans le domaine des industries culturelles et créatives, en particulier dans le secteur de la littérature, du cinéma, fait partie des résolutions de la déclaration conjointe signée par la Chine et la France lors de la récente visite d'État du président français Emmanuel Macron. Alors, dans l'émission d'aujourd'hui, nous allons rencontrer deux jeunes Chinois qui vivent en France, créateurs d'une association visant à faire mieux connaître le cinéma et les cinéastes chinois à travers la France et l'Europe.
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0: En mars, un film réalisé par une jeune Chinoise a été projeté pour la première fois dans un cinéma au centre-ville de Paris. C'est l'une des activités sur la promotion des cinéastes chinois en France, régulièrement organisée par l'équipe de l'association Naiguan Film. Je vous invite à écouter un petit morceau de son enregistré dans la salle de cinéma.
2: Merci, il n'y a pas assez de temps. Producteur.
3: Bon, merci à tous d'être venus, ça nous fait très plaisir et j'espère que le film vous a plu. Comme on doit rendre la salle maintenant, si vous avez des gens qui ont envie de poser plus de questions, on va bouger un bar à côté qui s'appelle Le Sully. Et pour ceux qui sont intéressés, vous pouvez venir avec nous, on sera toute l'équipe et puis on pourra encore discuter si ça vous intéresse. Voilà, merci d'être venus.
0: Bonjour Yiran, bonjour Wangxu, bienvenue dans notre émission de CGTN français.
4: Bonjour Feifei, bonjour à tout le monde, merci beaucoup de nous avoir reçus, je m'appelle Yiran.
5: Bonjour à tous, je m'appelle Wangxu.
0: Alors, en mars, vous avez réussi à organiser une projection d'un film réalisé par une équipe sino-suisse dans un cinéma à Paris. Et qu'est-ce qui s'est passé ce jour-là?
4: La salle était comble et un tiers des spectateurs étaient français. Et donc, la séance de projection et la séance de questions-réponses se sont très bien passées. Après la projection, nous avons invité l'équipe suisse à monter sur scène pour répondre aux questions du public. Et j'ai joué un peu le rôle d'interprète sur place. Le public était très actif et enthousiaste et a même contribué d'échanger avec la réalisatrice après la sortie de la salle. Et en outre, certains cinéastes à Paris nous ont aussi contactés après cette projection pour discuter de la collaboration. Donc nous avons été beaucoup encouragés pour le succès de cette projection. Il y avait beaucoup de spectateurs français sur place. Si je me souviens bien, il y avait à peu près un tiers de spectateurs étaient français. Et en fait, l'un des membres d'équipe suisse, italien. Donc sur place, comme j'ai joué un peu le rôle d'interprète, j'ai posé des questions en français, en chinois et aussi en anglais en même temps. Donc oui, c'était super intéressant et passionnant.
0: Oui, j'ai vu la vidéo que Wangxu m'a envoyée. Donc la séance était très complète et était très très animée. Et comment ils pouvaient s'informer de cet événement? Sur internet ou bien...
4: Oui, sur internet et aussi sur notre site public tel que Ins, Xiaohongshu, WeChat, Weibo, etc. Parce qu'on a le compte de Naiguan Film sur les réseaux sociaux et on a publié l'annonce de cet événement sur tous ces réseaux sociaux. Je pense que les spectateurs se sont tempés sur cette annonce et ils ont enregistré sur notre site. Voilà, donc c'était comme ça.
5: Oui, en fait, depuis la fin de l'année dernière, nous avons commencé à organiser une série de projections à Paris dans le but de promouvoir les échanges culturels entre la France et la Chine, et ainsi que de permettre au public français de découvrir des réalisateurs chinois. Et ces courts-métrages viennent de festivals de cinéma indépendant chinois organisés en Europe, tels que deux festivals à Berlin ou un festival en Angleterre. Et en fait, nous prévoyons de continuer à organiser ces projections chaque mois, soit 12 fois par an. Et le public parisien est très chaleureux et nous soutient vivement. Du coup, c'est pour ça que maintenant, chaque séance, c'est très rapide et complet. Au début, nous avons consulté de nombreux cinémas à Paris et nous avons finalement trouvé ce vieux cinéma, le Pradi. Le prix et les horaires étaient très convenables. Du coup, nous avons donc immédiatement réservé. C'est pour ça, oui.
0: Alors, vous faites tous les deux vos études en France? Est-ce que c'est dans la spécialité cinématographique?
4: Oui, en fait, je fais un doctorat en littérature comparée à Nantes, mais j'habite toujours à Paris. Mais le sujet de ma recherche n'a rien à voir avec le cinéma parce que je travaille sur la réception en France des romans classiques chinois et de leurs illustrations. En fait, Xavier et moi, nous sommes rencontrés lors d'une activité au cours de notre première année de doctorat. Et au fil de nos échanges, nous avons découvert que nous sommes tous les deux originaires de Tianjin et avons une passion commune pour le cinéma. Donc c'est pour cela que nous sommes devenus rapidement amis.
0: Ok, donc c'est pourquoi que vous avez eu l'idée de créer cette association, c'est ça?
4: Oui, c'est ça.
5: En fait, oui, ça c'est le début. Ma spécialité est médecine. Du coup, ce ne soit pas lié au cinéma.
0: Pas du tout.
5: Mais au cours de ma vie en France, j'ai remarqué que la culture chinoise est très peu connue en Europe. Et pour ça que nous espérons donc que davantage de Français pourront découvrir la culture chinoise. Et c'est que nous avons, comme il a dit, que nous avons créé cette association en 2019, lorsque nous étions en première année de doctorat. Alors, notre objectif initial était très simple, promouvoir les échanges culturels entre la France et la Chine et permettre à la communauté chinoise en France de découvrir le cinéma français. Et ensuite, nous avons commencé à couvrir les trois plus grands festivals de cinéma en Europe, Cannes, Venise et Berlin, et présenter les films de réalisateurs chinois pour promouvoir la culture chinoise auprès du public européen.
0: Donc vous avez fait beaucoup de choses durant la création de cette association. Combien de membres avez-vous maintenant? Et est-ce que chacun son travail dans cette association? Est-ce que vous pouvez préciser un peu?
4: Oui, en fait, au début, c'est Xavier qui a créé le compte WeChat de Naiguan Film en 2019. Et il m'a invité à travailler avec lui pour traduire les actualités des films français. Et ensuite, nous avons réalisé ensemble des vidéos d'interviews pour interroger les spectateurs français sur les films chinois qui sont sortis au cinéma. Tels que Le lac aux oies sauvages, Nafeng Chejuan de Juhui et Ip Man Yeben. Au début, en fait, il n'y avait que nous deux dans cette association et nous devions assumer plusieurs rôles. Notre objectif était de créer, comme ce que Xavier vient de dire, une plateforme d'échange entre la France et la Chine sur le cinéma. Donc, nous mettions à jour les actualités cinématographiques chaque semaine, présentions les derniers films français et traduisions des critiques de films, etc. Et avec l'élargissement de notre audience, nous avons progressivement attiré d'autres amis talentueux, tels que Cheng Bo, notre directeur technique, Nina, responsable des interviews, Ning Yu, responsable du podcast,
0: Siqi,
4: Xiaohang et Shiqiang, responsable de la traduction, etc. Donc, si vous voulez, il y a à peu près 7 membres principaux de notre équipe, y compris Xavier et moi. Et ainsi, outre les actualités cinématographiques, les critiques et les traductions, nous avons également ajouter des rubriques telles que les interviews lors des festivals de cinéma, le podcast et les projections des courts-métrages. Et après la création officielle de notre association, nous avons commencé à recruter des stagiaires pour gérer l'association de manière plus professionnelle. Au fil du développement de notre association, nous avons attiré de nombreux talents du monde entier. Par exemple, nous avons maintenant des stagiaires issus des prestigieuses écoles nord-américaines telles que l'Université de Stanford, l'Université de Columbia et New York Film Academy. Donc, ils viendront étudier à Paris dans le courant de l'année et souhaitent rejoindre notre association pour faire des stages. Et actuellement, nous avons plus de 10 000 abonnés sur WeChat et plus de 36 000 abonnés sur Weibo. Et en outre, nous avons des comptes sur Xiaohongshu, Instagram, Bilibili, Himalaya, ainsi que le site de notre association.
0: Tous les followers sont les Chinois qui vivent en France, c'est ça?
4: Oui, nos principaux abonnés et followers sont les Chinois qui habitent en France et surtout les étudiants qui font leurs études en France. Mais on a aussi oui. des abonnés français, je pense. De plus, nous avons aussi un réalisateur espagnol dans notre association. Il s'appelle Bernardo. Et en fait, on a fait la connaissance avec lui il y a 2 ans lors d'un festival de Cannes. Il travaille à Paris pour une entreprise cinématographique. Et donc, il a continué à nous écrire régulièrement des critiques des films en anglais pour chaque semaine. Et puis, nous l'avons traduit en chinois. Parmi ces critiques, par exemple, il a écrit une critique pour le film qui s'appelle Titan, qui a gagné la Palme d'Or. Donc, cet article a reçu de très bonnes critiques. Et nous sommes devenus des amis. Et pour l'instant, il est en train de réaliser son premier film. Ouais. Et nous voulons aussi le revoir très bientôt et aussi collaborer avec lui après.
5: Oui, bien sûr. En fait, notre association est également devenue une plateforme pour de nombreux stagiaires chaque année, comme il a dit que nous permettrons de couvrir les festivals de cinéma et organiser des activités culturelles quotidiennes. En fait, par exemple, l'année dernière, nous avons emmené 37 stagiaires avec nous au Festival de Cannes. Et cette année, on aura 21 stagiaires à Cannes aussi. Et du coup, les followers sont beaucoup chinois qui vivent en Europe, pas juste en France. C'est toujours au festival, ils viennent partout.
4: Oui, si je me souviens bien, parmi les stagiaires, il y avait aussi une fille française, en fait. Et elle fait ses études de chinois à Inalco. Et du coup, oui. elle nous a aidé à faire des interviews et aussi des traductions. Oui, c'était super intéressant.
0: Voilà, c'était le premier épisode de notre interview réalisée avec les deux jeunes créateurs de l'association Naikuan Film. Restez avec nous.
6: Voilà, on prend une pause musicale et on se retrouve juste après pour notre rubrique « Pourquoi la dynastie des Tang nous fascine ?»

national et innovateur pays du monde, en léguant à l'humanité le riche patrimoine qui nous est parvenu jusqu'à aujourd'hui. Épisode 7, le jeu d'imitation. Dans le podcast précédent, nous avons appris à quel point les Japonais étaient fascinés par la dynastie des Tang. Non seulement ils voulaient apprendre des Tang, mais ils voulaient aussi acheter chez eux, même si le Japon était très pauvre et arriéré par rapport à la Chine, et n'avait pas grand-chose à proposer aux Tang en échange. La seule chose que les Japonais pouvaient proposer aux Chinois étaient les pépites d'or. Cependant, ces pépites étaient petites et contenaient beaucoup d'impuretés, ce qui faisait baisser leur valeur. Il leur en fallait une grosse quantité pour pouvoir acheter ce qu'ils

dynastie des Tang, l'empire souffrait de guerres internes. Les échanges officiels entre le Japon et les Tang ont cessé, les Japonais mettaient fin à leurs achats coûteux chez les Tang. Pourtant, les liens entre les deux pays n'ont pas été coupés, au contraire, ils sont devenus plus étroits et plus diversifiés. Le Japon a cessé d'envoyer les délégations officielles vers la Chine, hommes d'affaires et moines, quant à eux, se déplaçaient librement entre les deux pays et ont entretenu les échanges de cultures et de biens. Le bouddhisme a joué un rôle majeur dans la communication entre le Japon et la Chine à l'époque des Tang. Avant cette époque, cette religion assimilée par les Chinois s'était déjà répandue dans l'Asie de l'Est et du Sud-Est, dont le territoire du Japon. Un coup d'œil sur le bouddhisme japonais nous permet de trouver des similitudes avec celui pratiqué en Chine. Par exemple, la fonction spéciale des miroirs. En Chine comme au Japon, les miroirs étaient perçus comme un outil pour chasser les mauvais esprits, un objet mystérieux. Pour certains religieux, ils peuvent attraper l'ombre du dieu qui est invisible en général. Dans les sanctuaires japonais, le vermillon est une couleur dominante. De nombreux ponts au milieu des montagnes et des rivières sont aussi peints en vermillon. Pour pas mal de gens, cette couleur est typiquement japonaise. En fait, il s'agit d'une couleur populaire et symbolique du royaume de Chu, dans la Chine antique d'il y a plus de 2000 ans. Bien avant la dynastie des Tang, les colons chinois avaient emporté leur culture et religion au Japon. Ils s'étaient installés sur l'archipel et ont commencé à pratiquer les technologies qui leur étaient familières, comme la métallurgie et la maroquinerie. Parmi eux, la famille Sema en pinyin chinois, Shiba, transcription phonétique japonaise. Shiba Datto est le premier moine du Japon. Il a diffusé le bouddhisme au Japon, où cette religion a finalement été soutenue par la famille régnante. Mais les moines étaient jusqu'ici considérés comme des moines sauvages ou des autodidactes, parce qu'ils n'avaient pas observé les cérémonies et les rites pour leur ordination. Ce n'est qu'à l'époque des Tang que le Japon a décidé de renforcer le bouddhisme par des mesures protocolaires. Les moines de renom de l'autre côté de la mer ont été invités successivement. Parmi ceux-ci, Dianzhen, que nous avons mentionné dans le podcast précédent. Dianzhen, comme nous le savons, a fait 6 tentatives pour se rendre au Japon. À sa 5e, il a fait un naufrage au large de l'île méridionale de Hainan et a rencontré une bande de sauvages. Après tant d'efforts, il a réussi à atteindre la capitale par la voie terrestre, prêchant dans les temples le long du chemin. Malheureusement, il a perdu la vue à cause d'une infection. À la 6e tentative, il a enfin réussi, alors qu'il avait déjà une 60aine d'années. L'histoire de sa vie est racontée dans un livre intitulé « Le voyage en mer vers l'est du grand bonze de la dynastie Tang ». Il lui a fallu au total une 10aine d'années pour finalement atteindre le Japon. Dianzhen a séjourné dans ce pays pendant 10 ans, durant lesquels il a fait entrer dans les ordres des membres de la famille régnante, dont l'empereur et l'impératrice. Il a donné des cours et fait construire des temples, dont le Dosho Daiji dans la ville de Nara. C'est d'ailleurs là où il repose. Son héritage est énorme, l'introduction des règles et de règlements qui met le bouddhisme japonais sur la bonne voie et la construction des temples au style Tang. Encore une preuve de l'influence des Tang au Japon.

0: Non seulement la religion des Tang a été absorbée par le Japon, mais aussi la pensée et les compétences des Tang. De nombreux touristes chinois, lorsqu'ils visitent le Japon, disent qu'ils se sentent chez eux. D'où vient ce sentiment? En 710, la ville de Nara devint la première capitale permanente du Japon, un symbole de centralisation politique. Le plan de la capitale est en forme de quadrillage, avec le palais situé à l'extrémité nord de la ville et donnant vers le sud, où s'étalent les différentes zones de la ville. Pour les gens de l'Empire des Tang, cela aurait été familier, car les Japonais se sont en effet inspirés de leur capitale, la ville de Chang'an, pour construire la leur. Selon la cosmologie traditionnelle chinoise, le palais du souverain ressemble à l'étoile polaire. En dominant la capitale, le souverain fait appliquer ce qui est dans le palais céleste. Ensuite, les palais, temples et pagodes ont tous de larges avant-toits, une caractéristique de l'architecture de la dynastie des Tang. L'un des bienfaits de cet amour pour les Tang, c'est la riche collection d'objets soigneusement conservés par les empereurs et impératrices japonais, épris d'art, de calligraphie et de poésie chinoise. La plupart de ces objets se trouvent au temple Todaiji, dans la ville de Nara. Face à ces objets, exposés seulement une vingtaine de jours chaque année en automne, on a l'impression d'être face à une vaste collection d'objets d'art des Tang, rassemblés par un grand passionné. On y trouve notamment un pipa à 5 cordes. Le pipa est un instrument de musique à cordes pincées traditionnel chinois. De nos jours, les pipas sont généralement à 4 cordes. Cependant, le pipa à 5 cordes était plus courant à l'époque des Tang. Cet instrument de musique est fait en bois de rose et incrusté de coquillages formant un motif de chèvrefeuille. Au total, des dizaines de matériaux précieux ont été utilisés dans sa fabrication. Très probablement, il a été fabriqué en Chine et a voyagé jusqu'au Japon, car un instrument de musique si précieux et sophistiqué était quand même rare au Japon à l'époque. L'histoire nous dit qu'un haut fonctionnaire japonais s'est rendu dans la Chine des Tang pour apprendre la musique. Il est allé étudier auprès d'un éminent joueur de pipa, ce maître l'appréciait beaucoup et lui a donné des cours gratuits. Il a même proposé à ce fonctionnaire étranger d'épouser sa fille. Ce pipa pourrait être un cadeau du maître chinois à son disciple japonais. Deuxième possibilité, il s'agirait d'un cadeau offert par les empereurs des Tang aux amis japonais, souvent chaleureusement accueillis à la cour. Des indices montrent le lien fort entre la Chine et le Japon à l'époque des Tang. Ces indices, on peut les trouver dans des choses courantes, mais aussi dans des endroits qui pourraient vous surprendre. Par exemple, dans la langue japonaise, on trouve des mots dont l'origine se trouve dans le chinois utilisé dans la région centrale. Ces mots sont probablement entrés dans la langue japonaise par les chants des bouddhistes dans les temples. Les salles séparées par les portes coulissantes sont apparues d'abord en Chine sous la dynastie des Tang. De nos jours, les gens considèrent le kimono comme la mode japonaise. Il suffit de regarder les peintures murales datant de la dynastie des Tang pour comprendre qu'il s'agit en fait d'un habit de l'époque. Toutes les femmes portaient une robe comme le kimono porté par les dames japonaises d'aujourd'hui. D'ailleurs, tous les styles qu'on a aujourd'hui existaient déjà à l'époque des Tang, même les styles audacieux montrant les épaules, le ventre ou les jambes. Les emprunts délibérés à la Chine ont atteint leur apogée au 8e siècle. Les villes ont été reconstruites selon le plan d'urbanisation des Tang, tandis que les terres ont été nationalisées et réattribuées aux paysans selon la pratique chinoise. Mais les emprunts restaient les emprunts. Ils sont comme une couche de maquillage ou de déguisement. L'empereur japonais n'a jamais été aussi puissant qu'un souverain chinois. Rappelons qu'au Japon, les grandes familles aristocratiques contrôlaient le pays et qu'elles étaient de grands propriétaires fonciers. Le système d'administration des Tang n'allait jamais fonctionner au Japon pour cette même raison. Au sommet de la pyramide sociétale, les meilleurs emplois étaient détenus par des clans puissants. Les gens du peuple ne pouvaient qu'accéder aux postes inférieurs. Ils ont peut-être construit des bâtiments de style Tang, importé les rituels de la cour chinoise, introduit le bouddhisme, mais ces choses-là ne se sont jamais ancrées dans leur culture. Au bout d'un certain temps, à part quelques moments de reconnaissance, l'obsession s'estompe, le Japon retombe relativement dans son isolement. Mais il est indéniable que la Chine des Tang a laissé tellement de traces au Japon qui sont encore visibles aujourd'hui. Certaines sont restées intactes, d'autres ont été localisées et revêtent des caractéristiques japonaises. Ainsi, la dynastie Tang a laissé une marque sur la culture du Japon. Un remerciement spécial à Sanlien Zhongdu pour son aide dans la création du contenu de cette émission. Merci de votre aimable attention et à la prochaine.
1: On prend une pause musicale et on se retrouve juste après pour notre rubrique « Courte chinoise ».

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3: Salut à tous pour une nouvelle édition de notre cours de chinois. J'espère que vous avez bien révisé depuis la dernière fois et que vous commencez un peu à vous débrouiller.
1: Dans la leçon précédente, nous avons appris les expressions sur les rendez-vous. Aujourd'hui, avant de commencer le sujet, les conversations téléphoniques, révisons un peu le cours précédent.
3: Bien sûr. Alors, pour dire en chinois « allô », c'est de la part de qui ? On dit « 喂, 请问是哪位?»« 喂, 请问是哪位?»« 喂, c'est un mot de salutation qui signifie « allô » en français. « 请问 » signifie « puis-je demander ?»«
1: Je »
3: signifie « être ».«
1: 哪位?»
3: Quelle personne ?
1: Et allô, c'est de la part de qui ?
3: En chinois, 请问是哪位?
1: Voilà, on va prendre un autre exemple. Quand et où nous rencontrons-nous ?
3: Pour dire cela en chinois, 我们几点见面? 在哪儿见面? Allez, 我们
1: 我们
3: 几点
1: 几点
3: 见面
1: 见面
3: 我们几点见面
1: 我们几点见面
3: 在哪儿
1: 在哪儿
3: 见面？
1: 见面，
3: 在哪儿见面？
1: 在哪儿见面？
3: 我们 signifie nous。
1: 我们。
3: À quelle heure？几点？
1: 几点？
3: 我们几点见面？
1: 我们几点见面？
3: 我们几点见面？
1: 我们几点见面？
3: 在哪儿见？

0: 见面，
1: 在哪儿见面？
0: 在哪儿 signifie où？
1: 在哪儿
0: ？Et si tu veux demander aux amis quand serez-vous libre, tu peux dire 你什么时候有空？
1: 你什么时候有空？
0: 你什么时候？
1: 你什么时候
0: 有空？
1: 有空。
0: 什么时候 veut dire quand？
1: 什么时候？
0: 有空 veut dire avoir du temps libre。
1: 有空。
0: Quand seras-tu libre？ 你什么时候有空？
1: 你什么时候有空
0: ？Encore une fois， 你什么时候有空？
1: 你什么时候有空
0: ？Très bien， écoutons le dialogue en entier。
2: 对话一，
3: 喂，请问是哪位？
2: 我是王龙。对话二，你什么时候有空？
3: 周末。
2: 我们一起吃饭好吗？
3: 可以。
2: 对话三，
3: 我们几点见面？在哪见面？
2: 晚上八点，在北京饭店。
0: Bon, c'est tout pour la révision. Maintenant, on va aborder les principaux points du cours d'aujourd'hui.
1: Allô, je cherche à joindre le responsable Liu. Est-ce qu'il est là? Quand reviendra-t-il? Et demandez-lui de me rappeler, s'il vous plaît. C'est ce que nous allons voir aujourd'hui.
0: Et pour dire tout ça en chinois, ouais, Liu Jingli, 在家吗？他什么时候回来？请他给我回个电话。
1: Voilà, comme d'habitude, moi qui ne suis pas un très bon élève, tu vas essayer de me décomposer ça, de me décomposer ces trois phrases pour bien me les faire répéter.
0: Alors, la première phrase. Wei, Liu Jingli zai jia ma?
1: Wei, Liu Jingli zai jia ma?
0: Wei, Liu Jingli zai jia ma?
1: Wei, Liu Jingli zai jia ma?
0: Ce qui veut dire littéralement, bonjour, est-ce que monsieur Liu est là ? Liu Jingli veut dire monsieur le directeur Liu. Liu Jingli.
1: Liu Jingli.
0: Oui, Liu c'est le nom de famille. Jingli signifie directeur. On les met ensemble et cela donne monsieur le directeur Liu. Liu Jingli.
1: Liu Jingli.
0: Liu Jingli.
1: Liu Jingli.
0: Très bien. Zai est la préposition dans le sens de à ou dans. Zai.
1: Zai.
0: Zai jia. Être à la maison signifie être chez lui.
1: Zai jia.
0: Ma à la fin de la phrase représente une interrogation. Ma.
1: Ma.
0: Bonjour, est-ce que monsieur le directeur Liu est là? Oui. Liu Jingli zai jia ma?
1: Oui, Liu Jingli zai jia ma?
0: Oui, Liu Jingli zai jia ma?
1: Oui, Liu Jingli zai jia ma?
0: Liu Jingli zai jia ma?
1: Liu Jingli zai jia ma?
0: Très bien. Écoutons maintenant le premier dialogue.
2: 对话一。
3: 喂，刘经理在家吗？
2: 他不在家。
0: La réponse est négative parce que Monsieur Liu n'est pas là à présent. Si vous voulez savoir quand il revient, vous demandez 他什么时候回来。
1: Ok, bon, elle est un peu longue cette phrase encore. On va essayer de la décomposer.
0: Bien sûr. 他 signifie il.
1: 他。
0: 什么时候？ Ça veut dire à quelle heure？
1: 什么时候？
0: 回来 veut dire revenir。
1: 回来。
0: Quand il revient, 他什么时候回来？
1: 他什么时候回来？
0: 他什么时候？
1: 他什么时候？
0: 回来。
1: 回来。
0: 他什么时候回来？
1: 他什么时候回来？
0: OK, maintenant, deuxième dialogue.
2: 对话二。
3: 他什么时候回来？
2: 我也不知道。
1: Alors maintenant, comment dit-on en chinois? Dites-lui de me rappeler, s'il vous plaît.
0: Tu peux dire comme ça. 请他给我回个电话。
1: Ok, là je crois que la décomposition de la phrase s'impose encore.
0: Volontiers, 请, s'il vous plaît.
1: 请.
0: 他 signifie il.
1: 他.
0: 给, dans le sens de donner.
1: 给.
0: 我 désigne moi.
1: 我.
0: 回个电话, rappelez-moi.
1: 回个电话。
0: 回个电话。
1: 回个电话。
0: 回 veut dire littéralement répondre.
1: 回。
0: 回。
1: 回。
0: 个 un coup.
1: 个。
0: 电话 téléphone.
1: 电话。
0: 回个电话 veut dire rappeler quelqu'un.
1: 回个电话。
0: Je répète, 回个电话。
1: 回个电话。
0: Bon, maintenant on va essayer de dire la phrase entière. 请他给我

0: 回个电话，请他，
1: 请他
0: 给我，
1: 给我
0: 回个电话，
1: 回个电话，
0: 请他给我，
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0: 回个电话，
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0: 请他给我回个电话，
1: 请他给我回个电话。
0: 特别好，
2: 请他给我回个电话。
3: 好的，
2: 我的电话是87654321。
3: 好的，我一定转告他。
4: Ok, c'était le troisième dialogue, et comme d'habitude, avant de l'apprendre, on va passer en revue les nouvelles phrases et les expliquer. Je parle en français, et toi, tu me parles en chinois.
0: Ok.
4: La première phrase, allô, est-ce que le directeur Liu est là?
0: Oui, Liu Jingli, 在家吗?
4: Très bien, et maintenant la deuxième, s'il n'est pas là, je voudrais savoir quand est-ce qu'il revient. Comment tu dis ça en chinois?
0: 他什么时候回来?
4: Et comment lui demander de me rappeler?
0: 请他给我回个电话。
4: Parfait, maintenant je vois que je peux avancer un petit peu et me débrouiller au téléphone lorsque quelqu'un est absent. Voilà, maintenant on se réécoute le dialogue en complet.
2: 喂，刘经理在家吗？
3: 他不在家。
2: 他什么时候回来？
3: 我也不知道。
2: 请他给我回个电话。
3: 好的。
2: 我的电话是87654321。
3: 好的，我一定转告他。
0: Bon, c'est tout pour le cours d'aujourd'hui. Maintenant, un peu de culture.
4: Ok, les Chinois aiment les chiffres pairs, soi-disant signes de chance et de bonheur, en particulier le chiffre 8, qui a la particularité pour la province du Guangdong de se prononcer de la même manière que Fa, l'enrichissement, qui est toujours considéré comme un bon signe. Quand les Chinois choisissent leur numéro de téléphone ou d'autres numéros, ils essaient souvent de prendre le chiffre 8. Il en va de même pour le chiffre 6, qui désigne, toujours en Chine, se dérouler dans de bonnes conditions, donc un signe de bon augure. De nombreux Chinois choisissent la date avec le chiffre 6, notamment pour leur mariage. Par contre, le 4, ayant la même prononciation que ce, la mort, est pour les Chinois l'équivalent du 13 chez les Occidentaux.
0: Bon, ainsi s'achève notre cours d'aujourd'hui. Comme d'habitude, on se quitte avec un petit test.
4: Alors, comment dit-on en chinois ? Dites-lui de me rappeler, s'il vous plaît. Au revoir, à la prochaine.
0: À la prochaine.
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0: Le ministre chinois des Affaires étrangères Wang Yi a appelé à améliorer la compréhension et à renforcer la confiance mutuelle par le dialogue. Monsieur Wang a tenu ses propos lundi lors d'un événement marquant, la Journée internationale du dialogue entre les civilisations. Il a exhorté toutes les parties à promouvoir l'unité et à rechercher un consensus par le biais d'échanges, ainsi qu'à renforcer continuellement les fondements publics et culturels nécessaires à la construction d'une communauté d'avenir partagé pour l'humanité, en particulier face à des défis sans précédent. M. Wang a présenté une approche en quatre volets pour faire progresser le dialogue entre les civilisations. Il a déclaré que toutes les parties devaient défendre le respect mutuel, promouvoir la coexistence harmonieuse et rester attachées à une approche centrée sur les personnes. M. Wang a également appelé à des efforts pour faire vivre et innover dans la culture traditionnelle et a souligné la nécessité d'avoir des échanges et un apprentissage mutuel tout en améliorant le mécanisme de dialogue entre les civilisations. Le 10 juin marque la Journée internationale du dialogue entre les civilisations. Cette journée a été instituée en juin dernier par la 78e Assemblée générale des Nations unies à la suite d'une résolution proposée par la Chine et coparrainée par plus de 80 pays. Avec pour toile de fond des temples antiques et des monuments en arbre, Aden se tourne vers le passé pour trouver des réponses aux défis de l'avenir. La cérémonie d'ouverture de la deuxième conférence mondiale sur les civilisations classiques a réuni des universitaires et des représentants du monde entier.
1: Sous les colonnes néoclassiques de l'Académie d'Athènes, la cérémonie d'ouverture a débuté par un message soulignant que les civilisations antiques ne devaient pas rester confinées aux livres d'histoire. Plus de 200 universitaires, responsables et personnalités du monde culturel venus de plus de 20 pays participent à ce rassemblement de deux jours organisé conjointement par des institutions grecques et chinoises.
2: Les études classiques ne sont pas des vestiges du passé. Elles constituent un investissement indispensable pour l'avenir, car elles fournissent les outils intellectuels dont nous avons besoin pour relever les défis complexes de notre époque.
1: Sous le thème « Dialogue entre l'Antiquité et le monde moderne, l'inspiration contemporaine de la sagesse classique », la conférence examine l'éducation, la responsabilité sociale, la paix et les changements technologiques. Les intervenants ont également souligné la coopération croissante entre la Grèce et la Chine dans les domaines de la recherche, de la culture et des études classiques.
3: En proposant des interprétations modernes des grands classiques de l'humanité, nous pouvons faire revivre la sagesse classique et guider le navire de la civilisation humaine alors qu'il fend les vagues, avançant sans relâche vers un avenir lointain.
1: En me tenant ici à l'Académie d'Athènes, la question centrale n'est pas simplement de savoir ce que les civilisations antiques nous ont légué, mais si leurs idées peuvent encore guider les sociétés confrontées à l'intelligence artificielle, aux affrontements géopolitiques et à des changements sociaux rapides. L'intelligence artificielle s'est imposée comme l'un des thèmes majeurs de la cérémonie d'ouverture, les intervenants ayant souligné que le progrès technologique devait rester ancré dans les valeurs humaines.
3: Face à l'intelligence artificielle, ce qui devrait nous préoccuper le plus, c'est de savoir si nos traditions humanistes peuvent être préservées. Nous ne devons pas laisser la technologie devenir un cheval qui s'emballe, fonçant de manière incontrôlée vers l'abîme.
1: Le message d'Athènes est celui-ci. La sagesse classique n'apporte peut-être pas de réponse toute faite, mais elle peut néanmoins aider l'humanité à poser les bonnes questions.
0: La Chine et la Grèce collaborent étroitement dans le domaine des échanges culturels depuis la première édition de la Conférence mondiale sur les civilisations classiques qui s'est tenue à Beijing en novembre 2024. À l'occasion de la deuxième édition de la conférence, CGTN s'est entretenu avec l'ancien président grec Procopios Pavlopoulos. Il affirme que la Chine et la Grèce sont deux civilisations anciennes capables de jeter des ponts vers un avenir commun.
3: La Grèce et la Chine, deux civilisations anciennes qui ont enrichi la culture mondiale, sont réunies aujourd'hui à Athènes dans ce cadre monumental, s'inspirant des traditions de Platon et d'Aristote, tout en suivant les traces de Confucius. Leur objectif est d'identifier les voies communes pour l'avenir, afin que le monde entier puisse retrouver le chemin vers les grands principes de paix, de démocratie, de justice et surtout de justice sociale. La culture l'emportera toujours sur la barbarie. Je le dirai aussi simplement que cela a toujours été la grandeur de la culture. Il nous suffit d'y croire et de comprendre que les grandes civilisations, telles que celles de la Grèce et de la Chine, existent pour jeter des ponts. Ces ponts peuvent relier des rives opposées qui, pour l'instant, peuvent sembler impossibles à franchir. Nous y croyons et c'est pourquoi nous sommes ici.
0: Le Forum 2026 sur la gouvernance mondiale des droits de l'homme s'ouvrira jeudi à Beijing. Plus de 400 invités issus de l'ONU et de plus d'une centaine de pays et de régions devraient y participer. 5 sous-forums seront organisés pour débattre de questions telles que l'initiative de gouvernance mondiale, les défis en matière de droits de l'homme à l'ère de l'intelligence artificielle et le développement vert. Le ministère chinois des Affaires étrangères indique que le forum vise à concrétiser la vision de la déclaration de l'ONU sur le droit au développement et à mettre en place un système de gouvernance mondiale des droits de l'homme équitable, raisonnable et inclusif. Organisé par China Media Group et le gouvernement populaire municipal de Chongqing, le 5e forum CMG a eu lieu ce mercredi à Chongqing, dans le sud-ouest de la Chine. Reportage de Takayi pour CGTN.
4: Le 5e forum CMG a eu lieu ce mercredi à Chongqing sur le thème « Préserver et redéfinir la mission des médias à l'ère de l'intelligence artificielle ». Les participants ont noté que le rôle des médias à l'ère de l'intelligence artificielle allait au-delà de la technologie, touchant à l'avenir de la civilisation humaine et au bien-être public. Ils ont appelé à une coopération internationale accrue afin de favoriser un paysage de communication mondiale plus ouvert et plus inclusif. Des universitaires, des dirigeants de médias et des leaders technologiques du monde entier ont échangé leurs points de vue sur l'intelligence artificielle, l'innovation technologique et les échanges culturels. Le forum a également dévoilé un certain nombre de nouvelles initiatives et de nouveaux projets, notamment l'initiative du 5e forum CMG, le modèle CMG Central Audiovisual Media 3.0 et une plateforme mondiale de vérification baptisée Fact Hunter. Environ 300 représentants d'agences gouvernementales, d'organisations internationales, d'institutions médiatiques, de groupes de réflexion et d'entreprises multinationales ont assisté à cet événement.
5: Je me sens particulièrement honorée et privilégiée de pouvoir assister à ce forum. Ici, les échanges sur l'intelligence artificielle m'ont notamment apporté davantage d'informations et donné un aperçu des domaines dans lesquels nous pouvons utiliser l'intelligence artificielle au sein de notre rédaction.
6: La technologie évolue rapidement et il est vraiment important que nous prenions la responsabilité de la maîtriser, de comprendre ce avec quoi nous jouons et comment nous l'utilisons dans le monde, afin de nous assurer que les gens fassent preuve de responsabilité vis-à-vis de la technologie et de la manière dont ils traitent ce qu'ils font.
7: Les intervenants de ce forum mentionnent à juste titre que l'heure est venue pour les êtres humains et l'intelligence artificielle d'évoluer ensemble. Nous devons donc protéger la civilisation, en particulier dans les médias.
4: Les participants ici présents s'accordent à dire que l'avenir de la communication ne peut être façonné par la technologie toute seule. Et si l'innovation pouvait transformer la manière dont les histoires sont racontées, la quête de la vérité et des liens humains significatifs restera inchangée. Ils affirment que ces valeurs seront essentielles pour construire un paysage médiatique plus ouvert et plus connecté à l'ère numérique.
0: Wuhan Pôle industriel historique situé sur les rives du Yangtze redéfinit la vie urbaine. En transformant d'anciennes ceintures industrielles en déclin situées le long des berges et du lac de l'Est en corridors écologiques dynamiques, la ville ouvre des espaces publics de qualité autrefois bloqués par l'industrie lourde, offrant ainsi aux habitants un air plus pur, un environnement plus vert et une meilleure qualité de vie. Découvrons ensemble cette transformation verte.
5: Wuhan, une ville construite au bord de l'eau, est depuis longtemps mondialement connue pour son majestueux un fleuve et un lac, le puissant fleuve Yangtze et le vaste lac de l'Est. En se promenant le long de ces berges pittoresques, on ne devinerait jamais qu'il s'agissait autrefois de la ceinture industrielle en déclin de Wuhan. Les quais bordaient le rivage, le sable et le gravier s'étendaient sur des kilomètres, et les effondrements des berges constituaient un danger permanent. Le district de Qingshan était autrefois le cœur battant de l'industrie lourde de Wuhan, surnommée la ville de l'acier. En 2013, il a lancé un vaste projet de rénovation visant à réhabiliter ses 7,5 km de berges.
8: Après la rénovation, les anciens quais industriels et les quais de sable ont été entièrement démantelés. Suite à cette réhabilitation, le site est passé d'une civilisation industrielle à une civilisation écologique. Tout en profitant des loisirs et des activités de détente, les citoyens peuvent encore se remémorer le passé industriel de cet ancien quai.
5: Devenu un front de mer de classe mondiale, le parc riverain de Tsingshan fonctionne comme un gigantesque parc ville-éponge absorbant les eaux de pluie et générant 723 tonnes de puits de carbone par an. En mars de cette année, il a achevé avec succès la première transaction de crédit carbone écologique de la province.
9: Ce n'est pas seulement beau. Nous sommes également agréablement surpris par le souci de la nature et la protection écologique dont font preuve les autorités. Le fleuve Yangtze fait partie de l'histoire mondiale et nous sommes heureux de le découvrir aujourd'hui.
5: Ce renouveau vers ces temps sans discontinuer du fleuve au lac. Le lac de l'Est, le plus grand lac urbain de Chine, est désormais relié par un réseau de voies vertes de classe mondiale s'étendant sur 102 km. Il a été reconnu par ONU Habitat comme un projet pilote visant à améliorer les espaces publics urbains, ouvrant la voie à un environnement inclusif et partagé.
2: Ce que j'apprécie le plus, ce sont les terrains de sport, car ils sont partout et ouverts à tous. C'est vraiment très agréable.
9: Je pense que le plus beau paysage ici, au lac de l'Est, ce sont les gens, les familles, les couples, les personnes âgées et les enfants qui se promènent ici. Cela procure un sentiment de confort et d'agrément extrême.
5: Des berges animées du Yangtze aux eaux se règnent du lac de l'Est, la transformation de Wuhan va bien au-delà de l'esthétique urbaine ou des indicateurs écologiques. En transformant des vestiges industriels en espaces publics accessibles, la ville rend la nature à ses habitants.

0: Le premier engin Winging Ground grand public au monde, un appareil capable de fondre la surface de l'eau, a fait ses débuts dans la ville de Suzhou, dans l'est de la Chine. Cela marque une nouvelle étape dans les innovations intelligentes de la Chine destinées au marché mondial.
1: Ce n'est pas un avion et ce n'est pas un bateau. Il s'agit du premier engin Winging Ground grand public au monde. Autrement dit, il peut effleurer la surface de l'eau. À une altitude comprise entre 30 et 80 cm au-dessus de l'eau, sa vitesse maximale peut atteindre 85 km à l'heure. Cet engin a été développé par une entreprise nationale. 90% de son activité se déroule à l'étranger, qui constitue le principal marché cible de cet engin. Pas besoin d'aéroport ni de parking spécial. L'entreprise affirme qu'outre le simple transport, il existe d'autres possibilités.
2: Il peut être utilisé dans certains projets de divertissement, ainsi que dans des hôtels de luxe, des complexes touristiques et des clubs nautiques. Nous pensons que son utilisation est très proche de celle des yachts.
1: Selon Morgan Stanley, la taille du marché mondial de l'économie de basse altitude dépassera les 2000 milliards de dollars d'ici 2030. Et la Chine occupe la première place mondiale en matière de brevets dans le secteur des vols à basse altitude, représentant déjà 51% du total mondial. Redianpon exporte depuis 5 ans les innovations intelligentes chinoises, telles que les robots humanoïdes.
2: Nous avons reçu plusieurs dizaines de commandes aux États-Unis. D'après nos observations, l'industrie manufacturière chinoise se renforce.
1: Les exportations chinoises dans le domaine de la fabrication intelligente ont connu une croissance significative au cours des derniers mois. Au premier trimestre de cette année, la valeur ajoutée de l'industrie de la fabrication d'équipements a augmenté de 6,2% par rapport à l'année précédente, contribuant à près de 20% à la croissance industrielle du pays. Et des produits innovants tels que l'engin Winging Ground pourraient encore stimuler cette croissance.

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0: Bonjour à toutes et à tous, bienvenue à l'écoute de l'émission Classeco. Les dernières statistiques démographiques renseignent que près de 850 000 étrangers vivent en Chine, dont 600 000 ont passé plus de 5 ans. De plus, presque 450 000 étudiants étrangers restent en Chine pour continuer leurs études, trouver des emplois ou créer leurs propres affaires. S'installant dans diverses villes chinoises, ils témoignent le développement de la Chine. Parce qu'ils y aspirent, ils viennent en Chine. Du fait de leurs rêves, ils choisissent d'y rester. Quand des étrangers rencontrent la Chine, que se produit-il quand les étincelles se rencontrent? Dans cette émission d'aujourd'hui, nous avons invité plusieurs jeunes à partager leurs expériences en Chine. Ne quittez pas, Classeco commence tout de suite.
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0: Quels sont les parcours de ces jeunes installés en Chine? Pourquoi choisissent-ils d'aller en Chine? Quels sont leurs rêves? Quelles sont leurs impressions sur les Chinois? On les écoute.
2: Bonjour, je m'appelle Wachino Lionel Pirouche-Sobegidi, je suis étudiant béninois en Chine.
3: Bonjour tout le monde, c'est Moundir Sajad Béchari, géopoliticien et sinophile, ou sinologiste comme vous voulez.
4: Je m'appelle Ravindra Sunapri, j'ai 27 ans, je viens d'un pays qui s'appelle Île Maurice. Et maintenant, je travaille comme entrepreneur. On fait de l'import et export de la Chine vers Maurice et Maurice vers la Chine.
5: Je suis Thierry, journaliste de CGTN français, chinoise, 29 ans.
2: Je suis venu en Chine parce que j'avais beaucoup de questions auxquelles je n'avais pas de réponse.
3: Je suis arrivé en Chine en 2013, un peu par accident. Arrivé à Foshan, Guangdong, pour visiter un vieil ami.
4: Je suis arrivé ici pour étudier et maintenant que j'ai mon degré, j'ai décidé de créer mon propre entreprise ici pour pouvoir faire de l'import et export.
2: Lorsque j'étais tout petit, je regardais les films chinois, surtout les films de Wushu, les films d'arts martiaux. Et donc, ce film me donnait une impression, l'impression selon laquelle tous les Chinois pouvaient pratiquer le Kung Fu. Ce qui est évidemment faux. Ce qui m'a le plus impressionné ici en Chine, et qui m'a donné une très belle image, c'est l'union du peuple chinois. Et comme ils le disent, Tuan Jie, Jiu Shi Li Liang. Et comme ils le chantent aussi bien, Tuan Jie, Jiu Shi Li Liang. Et voilà, ils le chantent aussi bien.
3: Quand je suis arrivé ici, je pensais que c'était un pays ultra pollué et qui était bloqué dans son carcan de développement industriel. Or, j'ai découvert que c'est un pays beaucoup plus complexe et beaucoup plus changeant que je le pensais.
4: Avant de venir ici, pour moi, la Chine était un pays vraiment mystérieux. Je savais presque rien. Je savais juste que c'était ici où on fabrique toutes les choses qu'on consomme dans le monde. Et quand je suis arrivé ici, j'ai vu que la Chine avait une culture vraiment riche et il y avait beaucoup de choses à découvrir.
2: Si je vais décrire les Chinois en un seul mot, c'est que les Chinois sont très laborieux.
4: Les Chinois, pour moi, sont des personnes qui sont vraiment, vraiment travailleurs.
3: Qui étaient filiales.
5: Travailleurs.
2: Mon rêve est tout simple, c'est de connaître les cultures qu'il y a dans ce beau monde.
3: Du coup, mon projet à long terme, c'est d'écrire un livre. Donc, j'ai déjà publié plusieurs livres, mais mon prochain livre, qui est un travail de plus de 10 ans maintenant, essaiera de faire partager mes lunettes de la Chine aux autres.
4: J'espère dans les prochaines 5 ans, j'aurai ma licence et je pourrai faire du paragliding partout dans la Chine ou dans le monde.
5: En tant que journaliste, un de mes rêves est de pouvoir partager des meilleures histoires au public. Grâce au développement de la Chine, surtout dans le domaine technologique, j'ai beaucoup plus de nouveaux moyens pour accomplir mon travail. Donc je pense que oui, mon rêve pourrait être réalisé dans cette époque. C'est une fortune pour moi.
0: «
6: Et j'ai le plaisir de les accueillir par visioconférence. Et aujourd'hui, j'ai le plaisir d'avoir Washinu Lionel Perus-Soveghedi, doctorant en linguistique appliquée à l'Université des langues et cultures de Beijing, et Mundir Sajjad Bechari, politologue et écrivain français, et Elvin Ravendra Sunatre, chef de projet à Uniford et directeur général de Clay China. Et dans le studio, Lydia Jouet, journaliste de CGTN français.
7: Bonjour.
6: Bonjour. Bienvenue dans notre émission. Alors, je vais peut-être commencer par Washinu. Vous êtes venu de Bénin et vous avez fait vos études en Chine et maintenant vous êtes doctorant. Alors, vous avez dit dans le clip que vous avez eu beaucoup de questions avant de venir en Chine. Donc, est-ce que vous avez résolu toutes les questions? Par exemple, pourquoi les Chinois mangent avec la baguette? Est-ce que vous comprenez maintenant pourquoi?
8: Alors, d'abord, merci beaucoup pour la question. Premièrement, j'ai toujours été fasciné par la culture chinoise et donc j'avais énormément de questions. Ce sont ces questions qui m'ont amené ici. Et donc, d'abord, la question concernant les baguettes chinoises, j'ai cherché la réponse plusieurs fois. J'ai eu beaucoup de différentes réponses, mais quand même, j'ai eu une réponse qui m'a beaucoup intéressé. D'abord, depuis l'Antiquité, les Chinois utilisaient déjà des longs bois en bambou pour faire de la cuisine. Et par la suite, cela a évolué. C'est devenu des baguettes que nous utilisons aujourd'hui. Mais

0: qui m'a le plus intéressé, c'est la culture derrière ces baguettes. Parce que la fabrication de ces baguettes répond à des normes fixes. Nous avons d'abord le petit bout qui est rond et le second bout qui est carré. Et cela, chez les Chinois, ils disent le plus souvent tien yuan di feng. Cela signifie quoi? Le ciel est rond et la terre est carrée. Et donc, cette analogie me permet de voir combien de fois les Chinois sont beaucoup plus proches de la nature. Parce qu'ils disent aussi quelque chose, tien di ren he, c'est-à-dire quoi? C'est-à-dire le ciel, la terre et l'homme sont en harmonie. Et vraiment, c'est très intéressant. Et seulement avec ces baguettes chinoises, nous pouvons apprendre beaucoup de choses sur la culture chinoise. Comment est-ce qu'ils voient le monde? Comment est-ce qu'ils se comportent et tout ça? Nous pouvons voir beaucoup, beaucoup de choses. C'est vraiment très intéressant et passionnant.
1: Et par rapport à vous, c'est vraiment avant de venir en Chine, c'est tout le monde pratique les kung fu et puis en Chine, vous vous rendez compte que c'est pas ça. Mais pour m'en dire, c'est un peu différent, n'est-ce pas? Parce que vous dites que avant de venir en Chine, vous avez l'impression que la Chine c'est un pays homogène, pollué et prévisible. Mais après, vous avez changé votre vision pour cette diversité, complexité, un respect du temps long. Est-ce que vous pouvez expliquer davantage?
2: Oui, bon déjà, il faut comprendre les différents visages de la Chine. Et cela part déjà d'un plan macro-géographique à comprendre que la Chine est composée de différents climats, de différentes typographies qui, en fait, ont laissé émerger des cultures sub-cultures, ce qu'on appelle cultures sous-adjacentes, qu'on trouve peut-être dans l'ouest de la Chine, donc que ce soit Qinghai, ou Gansu, Sichuan, Guizhou, le sud, Guangdong, Hainan, et bien sûr la Chine centrale qui est un peu où la civilisation Han est un peu émergée entre le Huanghe et le Yangtze, la rivière du Yangtze. Quand on voit la Chine par ses différentes couches sociales, économiques et géographiques, on voit que le pays est beaucoup plus hétérogène tout en étant relié à travers une histoire commune, à travers une émotion commune. Quand vous parlez du temps long, oui, comprendre la Chine, il faut le comprendre à travers Kongzi de Wenhua, donc la culture confucienne, à savoir le respect et l'attachement, parfois nostalgique, mais l'attachement de devoir avec les ancêtres, et comment cette histoire en fait se conjugue à travers une nouvelle grammaire qui est un peu perturbée par l'économie, par le nouveau modèle pseudo-économique, etc. Mais toute cette complexité, tous ces différents changements entre chaque phase et chaque jonction de l'histoire fait que la Chine est diverse. Elle n'est pas juste diverse par ses différents visages, comme je l'ai dit, ça c'est au niveau macro. Mais au niveau micro et au niveau humain, elle est diverse par rapport aux différentes histoires individuelles des Chinois qui se conjuguent à travers un combat de résilience qui est souvent orienté vers l'unité familiale et le support familial. Parce qu'à la fin de la journée, on a un Chinois en général aujourd'hui, en 2022, comme je veux dire, à 10 parents. Donc les deux parents, plus les grands-parents maternels, plus les grands-parents paternels. Cela donne en fait comment dire, une liaison de résilience, de survie et de confiance qui est beaucoup plus profonde et beaucoup plus longue que d'autres cultures.
1: Elva, vous avez suffisamment de temps pour réfléchir alors.
3: Pour moi, avant de venir en Chine, comme je vous avais dit, c'était un pays vraiment mystérieux. Je ne savais pas beaucoup d'informations sur la Chine, etc. Et je croyais que la culture chinoise était tous pareils. Et quand je suis venu en Chine, j'ai vu que la culture chinoise est vraiment différente. Les gens sont vraiment différents des uns et des autres. Ils ont différents types de repas, types de cuisine, etc. Et c'est passé quand je suis arrivé en Chine, j'ai pu voyager et voir tout ça d'une première vue. Alors, ouais.
1: Je me demande, est-ce que j'ai eu tort de vous poser la question suivante dans le clip, parce qu'on vous a demandé de décrire les Chinois en un mot. Je sais que Washinu, vous avez choisi le mot laborieuse, n'est-ce pas?
0: Pourquoi? Parce que les Chinois sont vraiment très laborieux.

0: Au début, lorsque j'étais venu en Chine, je n'avais pas beaucoup, je n'arrivais pas à aller au rythme des Chinois. D'abord, ça va trop vite et ils sont beaucoup trop dynamiques. Et donc, j'ai été obligé de me dire, mais qu'est-ce qu'il faut que je fasse? Parce que là, je n'arrivais plus à supporter la pression, je n'arrivais plus à supporter la rapidité des Chinois. Et donc, j'ai été obligé de faire face à la culture, j'ai été obligé de piocher la bonne réponse dans la culture. Et donc, comme on le dit souvent, Ruoxiang Sui Su. Chez moi aussi, on a une analogie pareille. On dit, lorsque vous arrivez quelque part et les gens marchent avec la tête, marchez avec la tête. Et donc, c'est ce que j'ai fait. Je me suis sacrifié, donc je me suis mis au travail, au fait, comme eux. Et là, je me suis rendu compte que ben, ce n'était pas aussi difficile que ça. Et je pense que nous pouvons le remarquer déjà sur les plateformes de vente en ligne. Lorsque vous avez des problèmes, les gens vous répondent le plus vite possible. Et nous pouvons le voir aussi avec les livreurs, avec beaucoup, beaucoup de services ici. Tout va vraiment très vite. Et j'apprécie énormément ce dynamisme.
1: Et mon dire, toi, c'est autre chose, c'est piété filiale. C'est un peu ce que vous avez expliqué tout à l'heure.
2: Que je voudrais vraiment me concentrer dessus, c'est vraiment ce sentiment d'appartenance à un oui. Comment je dis un oui, je parle en anglais. Oui, culture, à un nous en fait. Woman dans one roi. Donc à savoir, bien sûr, à travers différentes pseudo-idéologies ou cultures ou théories, on va appeler ça collectivisme. Je vois ça plus d'un point de vue émotionnel, ce qui en fait définit, quand monsieur parle de labeur, je pense que le labeur n'est juste une conséquence du rapport familial que les Chinois ont. Et oui, je ne pense pas que tous ont le même degré de labeur, mais en revanche, je pense que l'écosystème socio-culturel crée ce comportement de labeur, ce besoin de devoir de loyauté envers les ancêtres, donc les parents, les grands-parents, etc. Et je pense vraiment que la Chine est conduite avant tout par Dia, par la mère. Et comment l'enfant, qui est surtout depuis les années 80, depuis The One Child Policy, se traduit dans cette quête, en fait, de respect, de devoir, de loyauté et d'émergence à travers son passé, à savoir à travers ses parents, etc.
1: Et Alvin?
3: Pour moi, j'ai trouvé que mes collègues chinois avec qui je travaille souvent, ils sont vraiment travailleurs. C'est-à-dire, ils travaillent plus que moi. Et du coup, quand on est au bureau, etc., ça me met de la pression.
1: L'impression.
3: Il y a même un collègue qui travaille des fois le week-end. Et du coup, ça me donne l'impression de venir dans le week-end. Mais ça serait pas possible, par exemple, à l'île Maurice. Et pour mes collègues, c'est quelque chose de vraiment normal de travailler de plus en plus. Je crois que leur philosophie, c'est de travailler plus, travailler honnêtement pour pouvoir créer une bonne avenir dans le futur.
1: Et Tiaru, vous êtes chinois. Qu'est-ce que vous en pensez de ces commentaires?
4: En fait, je pense que tous les trois, ils connaissent très bien la culture chinoise. Et moi-même, moi aussi, j'ai choisi en fait travailleur. Travailleur et laborieur, en fait, ce sont les deux synonymes pour expliquer un peu comment les Chinois préfèrent travailler dur. En fait, je pense que ça, il y a un lien avec la civilisation chinoise parce que au tout début de la civilisation chinoise, c'est en fait plutôt une civilisation agricole. Du coup, pour nos ancêtres, on pense toujours il faut d'abord cultiver très dur et puis après, on peut avoir les récoltes. Donc, il faut vraiment de travailler dur pour gagner leur vie, leur meilleure vie. Voilà. Et je pense que Moitir, il a aussi la raison. En fait, je pense que c'est aussi, on peut expliquer ça par un mot, c'est solidarité peut-être. Pas seulement pour les familles, mais aussi pour, par exemple, on a 56 ethnies. On a mentionné en fait la diversité parce que la Chine est vraiment un grand pays. Mais en même temps, vraiment, il y a une solidarité pour toutes ces ethnies dans la famille ou bien dans les communautés, dans différents domaines. En fait, on parle toujours cette phrase en Chine, c'est l'union fait la force. Voilà.
1: En fait, je me demande parce que vous êtes en Chine, je pense qu'il y aura beaucoup de monde dans votre pays pour vous demander qu'est-ce qui se passe là-bas. Quelles sont les histoires ou un ou deux anecdotes que vous racontez régulièrement à vos amis?
0: D'abord, je dis souvent à mes amis qu'il y a la vitesse de la Chine. La Chine, tout évolue à une vitesse grand V. Lorsque j'étais venu en 2017, il fut un temps où j'étais un peu malade. Et donc, pendant cette période-là, c'est là où j'ai fait l'expérience d'acheter des médicaments en ligne. Et c'est-à-dire, dès que vous achetez, ça peut venir très rapidement. Et donc, j'avais acheté ces médicaments et dans moins de 30 minutes, le monsieur était déjà là. Et donc, il m'a appelé et il me dit, Nidawai Maitaola. Et donc, Nidawai Maitaola, c'est-à-dire, votre livre est là, okay, votre marchandise est là. Et donc, je suis parti, j'ai pris le médicament et je me suis dit, mais waouh, ça c'est vraiment bien parce que je n'étais pas habitué à ce système. À ce système de consulter le docteur en ligne, à ce système d'acheter des médicaments en ligne. Et donc, ça, c'était vraiment une belle expérience et la rapidité m'a vraiment plu. La vitesse, ça se voit un peu partout. Même lorsque les professeurs font les cours, ça se voit presque partout, dans les constructions. Lorsque vous arrivez dans un endroit et après 6 mois, vous repartez dans cet endroit-là, vous allez remarquer qu'il y a nécessairement un changement direct et radical. Et donc, je me demande qu'est-ce qui fait que les choses changent constamment. Et je n'ai pas encore la réponse à ça, mais j'appelle ça seulement la vitesse de la Chine.
1: Et vous, quelles sont les anecdotes que vous aimez raconter à vos amis mauriciens?
3: Par exemple, il y a une histoire que j'aime beaucoup raconter à mes amis quand ils me demandent ben, comment sont les Chinois. C'est-à-dire quand j'étais encore à l'école en 2017 aussi. Je suis parti au restaurant, je me suis amusé un peu et quand je suis retourné, j'avais perdu mon portefeuille. Et du coup, je venais d'arriver en Chine et alors, il y avait ma carte bancaire, etc. J'avais pas encore mis WeChat Pay, etc. Alors, si je perds ma carte, c'est un grand problème. Je paniquais, je suis parti même au poste de police. Mais après un jour, c'est-à-dire le lendemain, dans la soirée, il y a quelqu'un qui m'a téléphoné sur mon téléphone. Alors, c'était un monsieur qui habitait tout près de l'école. Il a ramassé mon portefeuille et il a vu un numéro dans mon portefeuille. Il a téléphoné. Et puis, je suis allé le voir et il m'a donné mon portefeuille. Il m'avait même préparé un petit repas, etc. Alors, c'est cette histoire que je raconte à mes amis mauriciens quand ils me demandent comment sont les Chinois, parce que mon expérience en Chine était vraiment bonne jusqu'à l'heure. Et ouais.
1: Et m'en dire quel genre d'histoire que vous racontez à vos amis?
2: J'ai adopté un enfant de Foshan, Guangdong, qui en 2014. Pour moi, quand je vois la Chine, quand je lis la Chine à travers les yeux de mon fils et les yeux de la famille maternelle. Je suis pas rentré à travers la Chine, je n'ai pas lu la Chine à travers l'école, le travail ou autre, ce que beaucoup d'étrangers font et ont eu. Moi, j'ai eu d'abord une connexion à travers ce pays, à travers ces gens, à travers vraiment le chemin de l'émotion pure et le chemin de survie, de résilience. Parce que quand je vous ai parlé de piété filiale, en fait, je parlais spécialement du squelette du support system, donc système de support, système de solidarité, comme mademoiselle l'a mentionné auparavant, mais solidarité familiale à travers le cercle. Et ça, c'est quelque chose que j'ai compris très vite. Parce que c'est une longue histoire, je peux en parler, mais à travers, en fait, ma famille chinoise. Et du coup, quand je parle de Chine, je parle d'abord de ma famille substitutionnelle, et ensuite, bien entendu, mes apprentissages et mes expériences, qui sont en fait les conséquences de ma géographie en Chine, quand j'ai bougé à Pékin ou autre. Mais ça, c'est beaucoup plus commun. Je pense que l'unité de mon anecdote, elle est attachée à ma relation.

0: préfère de faire des achats en ligne. C'est vraiment très pratique en Chine, en fait. Et il a déjà, en fait, cette habitude pour faire les achats en ligne. Pas seulement les achats, bien sûr, mais aussi, comme par exemple, les frais de famille, comme électricité, eau, gaz, etc. Voilà, et je pense que c'est pas seulement la technologie facilite notre vie, mais aussi à faciliter notre travail professionnel. Voilà, c'est aussi ce que je discute, peut-être pas partage, mais discute toujours avec mes amis étrangers.
1: Et chez nous, quels sont les plus grands changements que vous pouvez constater pendant toutes ces années en Chine?
2: Pour compléter ce que Vador vient de dire, je pense que déjà au niveau technologique, nous pouvons déjà remarquer que beaucoup de gens tendent à prendre les transports comme le TGV, le Gaotier chinois, le TGV chinois. Et donc, même actuellement, j'ai lu tout récemment, il y a un reportage sur la conception d'un nouveau type de TGV qui va jusqu'à 600 km/h. Et je trouve que ça, c'est vraiment très exceptionnel parce que ça va vraiment entraîner un développement très rapide de certaines zones rurales. Parce que le TGV, à cette allure-là, beaucoup de gens vont préférer prendre ce TGV que de prendre l'avion et donc ça ira beaucoup plus vite. Et donc, ça, c'est déjà un point. Un autre point, c'est déjà le développement, surtout au niveau du développement des zones rurales. Je me suis rendu compte que la Chine a mis ce point-là vraiment au centre de son développement. Et donc, j'ai été dans un village au nord de la Chine et je me suis rendu compte que en réalité, ce n'est même pas un village parce que chez moi, ça n'a rien d'un village en fait. Parce qu'il y a tout ce qu'il faut pour un village, mais quand même, il y a tout ce qu'il faut aussi pour une ville. Les routes, les infrastructures, tout est bien. Les hôpitaux, ça va très bien, c'est bien construit. Il y a aussi la connexion Internet qui est vraiment haut débit. Et tout. Je me suis senti vraiment pas comme dans un village où je vais penser à avoir problème d'électricité, problème d'eau potable ou bien problème de connexion Internet ou même d'achat en ligne. Donc, tout allait tellement bien au point où je me suis dit, mais vivre dans un village, je n'ai rien à envier à quelqu'un qui vit dans une grande métropole, à Shanghai ou bien à Pékin. Et donc, cette expérience m'a permis de voir que la vie des paysans vraiment a changé tout d'un coup. Ce changement-là, je pense que je l'ai vu de mes propres yeux. C'était magnifique.
1: Alors, dernière question. On revient un peu à vous. Vous êtes tous en Chine où vous avez fait des études, vous travaillez. Donc, quel est votre rêve et qu'est-ce qui vous a motivé à rester en Chine et comment comptez vous réaliser vos rêves en Chine? Je commence par Washington.
2: D'accord. D'abord, ce qui me motive à rester beaucoup plus en Chine, c'est la culture. Pourquoi? Du premier point de vue, je peux dire que le fait d'aller comprendre la culture chinoise m'a permis à moi-même de mieux comprendre la mienne. Et donc, sur ce point-là, je peux dire que en cherchant à comprendre l'autre, je me suis mieux compris moi-même. Je peux dire ça. Et donc, c'est ça qui me motive le plus. Chaque jour, je fais l'effort quand même de mieux comprendre cette culture et d'essayer de voir, mais comment est-ce que ça se passe chez moi en Afrique, chez moi dans l'Antiquité, dans l'ancienne Égypte, comment est-ce que ça se passait? Et donc, c'est vraiment très passionnant. Et je ne peux pas dire que je peux réaliser mon rêve, mais je peux dire que je vais vivre ce rêve-là au jour le jour et je préfère le vivre comme ça.
1: C'est vrai qu'il y a beaucoup d'amis africains qui me disent qu'il y a beaucoup de ressemblances entre la culture chinoise et la culture africaine. Donc,
2: Effectivement, il y a beaucoup de ressemblances entre la culture africaine et la culture chinoise. Par exemple, lorsque vous parlez, vous savez, chez nous, par exemple, dans ma langue maternelle, c'est une langue kwa du continent Hubei, plus précisément le Hubei, on utilise toujours le nin des Chinois, le nin, c'est-à-dire le vouvoiement. Le vouvoiement chez nous a une très grande place. Et comme chez les Chinois aussi, ça a une très grande place. Et lorsque vous mangez avec le chinois, vous savez, la manière dont les gens s'asseyent, et donc qui va manger en premier, ça aussi, il y a une grande ressemblance avec ça. Avec ma culture, avec la culture africaine.
1: Ça, j'apprends de nouvelles choses, hein.

0: Alors, Alva.
1: Ben, moi, mon rêve, c'est de pouvoir construire une entreprise qui est vraiment profitable. Et du coup, quand je me suis j'ai été en Chine pendant 5 ans, j'ai pu créer des relations avec certaines personnes, etc. Et j'aime beaucoup leur façon de travailler. Alors, c'est un des raisons qui m'a poussé à rester en Chine, du coup, que de partir ailleurs. Et ben, je travaille presque tous les jours pour pouvoir réaliser ce rêve. Et maintenant, il y a beaucoup plus de gens qui travaillent ensemble avec moi. Et je suis sûr que dans quelques années, on va pouvoir réaliser cet rêve ensemble.
0: Je comprends, vous allez devenir patron et puis vous faites travailler vos employés le week-end. Et mon dieu.
2: C'est très simple. Je voudrais juste finir mon livre sur la Chine. Je veux prendre le temps pour cela parce que on est dans un on est dans une phase temporelle qui est très très très tumultueuse dans le monde, et du coup je dois attendre davantage pour voir la situation sociétale en Chine. Donc ça serait un avant 2028, si je peux finir mon livre, ça serait cool. Et
0: Ah,
2: sinon, à
0: vous avez
2: côté de
0: des plans
2: ça,
0: quinquennales aussi. Hein.
2: oui, voilà. Et sinon, ce serait de créer un film autobiographique sur la Chine. Donc, je pense que c'est possible qu'il soit fini avant le livre. Voilà.
0: Et tiens, en tant que Chinoise, comment
3: Oui,
0: faites-vous?
3: en fait, moi, j'ai fait plusieurs émissions avec Moitir depuis longtemps, donc je comprends très bien son amour pour la Chine. Et aujourd'hui, je suis très contente de pouvoir reconnaître Wuxinu et Edward, et puis leurs paroles et leurs connaissances pour la Chine, en fait, m'ont touchée beaucoup.
0: Ah oui, moi aussi.
3: Parce que, en fait, dans cette époque critique, une compréhension mutuelle, c'est de plus en plus importante pour tout le monde. Voilà, pour tous les pays. Alors, pour moi, mon rêve, c'est que il y aura plus de gens comme nos trois invités pour comprendre mieux la Chine. Et puis, comme ça, pour moi, personnellement, je voudrais raconter plus d'histoires par rapport à la Chine. Voilà.
0: Et nous allons essayer de faire plus d'émissions pour partager ces genres d'expériences avec nos téléspectateurs. Alors, je vous remercie à tous les quatre d'avoir participé à notre émission. Je vous remercie beaucoup.
2: Merci.
0: Merci, au
2: Bye
0: revoir,
2: bye.
0: merci.
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C'est parti!

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2: Bonjour tout le monde, bienvenue dans notre cours de chinois. Moi c'est Xiao Tai, je suis avec Yves. Bonjour Yves.
3: Natia Rao, bonjour tout le monde, bonjour Xiao Tai.
2: Et dans la dernière leçon, nous avons appris quelques expressions utiles pour aller chez le coiffeur. Je propose de réviser un peu avant d'attaquer la nouvelle leçon.
3: Bien sûr, c'est toujours un plaisir, tu le sais bien.
2: 我想剪头发。
3: 我想剪头发。Je voudrais me faire couper les cheveux.
2: 修一下就可以了。
3: S'il vous plaît, juste les pointes.
2: 我想染头发。
3: 我想染头发。Je voudrais me faire teindre les cheveux.
2: 别剪太短了。
3: 别剪太短了。Ne coupez pas trop court.
2: Bon, réécoutons les dialogues.
4: 我想剪头发。
5: 你想怎么剪？
4: 修一下就可以了。
5: 好的，请先洗头。
4: 我想染头发。
5: 你想染什么颜色？
4: 棕色怎么样？
5: 嗯，不错，很时髦。
4: 别剪太短了。
5: 行，保准您满意。
2: C'est tout pour la révision. Tout de suite, la nouvelle leçon.
3: Voici les expressions clés.
5: 我想租房。您想找什么样的房子？您想花多少钱租？什么时候能搬进来？房租怎么付
2: ？Et voilà, quand tu arrives dans une agence, tu peux commencer à dire comme ça, 我想租房。
3: 我想租房。
2: Ce qui signifie, je voudrais louer un appartement.Zu fang est le terme clé de cette phrase. Zu veut dire louer.
3: Zu.
2: Fang, un appartement.
3: Fang.
2: 我想租房。
3: 我想租房。Je voudrais louer un appartement.
2: Tout de suite, le dialogue.
5: 我想租房。
4: 你想找什么样的房子？
5: 带家具的两居，房子不要太旧。
2: Voilà, c'était le dialogue 1. Et dans cette conversation, on entend une personne qui dit à un agent immobilier, 我想租房。
3: 我想租房。Je voudrais louer un appartement.
2: Et l'agent demande, 你想找什么样的房子？
3: 你想找什么样的房子？ Donc, 你想, vous voulez, 找什么样, chercher quel genre, 什么样, quel genre, 房子, d'appartement. Donc, quel genre d'appartement cherchez-vous?
2: 带家具的两居，房子不要太旧。
3: 带家具的两居，房子不要太旧。Donc, 带家具 c'est meublé. De两居 deux pièces. Donc, deux pièces meublées. 房子 l'appartement toujours. Et 不要太旧 donc c'est ne doit pas être trop en mauvais état. 旧 c'est en mauvais état.

0: Donc l'appartement ne doit pas être trop en mauvais état, il doit être en bon état.
1: Repassons le dialogue.
2: 我想租房。
3: 你想找什么样的房子？
2: 带家具的两居，房子不要太旧。
0: Nous sommes toujours chez l'agent immobilier. Maintenant, j'aimerais savoir, il faut en venir un peu au nerf de la guerre, l'argent, comment parler du prix?
1: Alors souvent, c'est l'agent immobilier qui prend l'initiative de poser la question. Nin xiang hua duo shao qian zu?
0: Nin xiang hua duo shao qian zu?
1: Nin xiang hua duo shao qian zu? Hua signifie payer ou dépenser, sous-entendu, de l'argent. Hua.
0: Hua.
1: Duo shao qian, combien d'argent?
0: Duo shao qian.
1: Zu veut dire louer.
0: Zu.
1: Nin xiang hua duo shao qian zu?
0: Nin xiang hua duo shao qian zu? Vous voulez dépenser combien d'argent?
1: Écoutons maintenant le dialogue 2, on va parler du prix.
3: 您想花多少钱租？
2: 月租3000元以内吧。
3: 您看这房怎么样？
2: 嗯，不错。
1: Voilà, dans le dialogue tout à l'heure, on a discuté du prix avec l'agent immobilier. 您想花多少钱租？
0: 您想花多少钱租？ Vous voulez payer combien pour le loyer? Roi dépensé, 多少钱？ Combien d'argent? 租 louer.
1: Et l'autre répond, 月租3000元以内吧。
0: 月租3000元以内吧。Donc, 月租 par mois, 3000块, 3000 yuan, 以内吧。Donc, littéralement, ça veut dire à l'intérieur. Donc, à l'intérieur de ces 3000 yuan, en français, on traduirait par pas plus de 3000 yuan.
1: 您看这房怎么样？
0: 您看这房怎么样？看 voir, 这房 cet appartement, 怎么样 comment? Donc, vous trouvez comment cet appartement?
1: 不错。
0: 不错。Pas mal.
1: Et puisqu'on a discuté du prix, il serait pas mal d'en savoir un peu plus sur la monnaie chinoise, renminbi, ce qui signifie littéralement la monnaie du peuple. En effet, l'unité principale de renminbi est yuan, et on a adopté le système décimal. Un yuan égale à 10 jiao, et un jiao égale à 10 fen. Yuan, jiao, fen, ce sont en effet les trois unités de la monnaie chinoise.
0: D'accord, yuan, tiao, fen. Mais xiao tai, dans la vie courante, quand je vais acheter mes fruits ou un pao zhe, on me dit jamais de payer en yuan ou en tiao, on me parle plutôt de kuai et de mao. Est-ce que tu peux m'expliquer qu'est-ce que c'est?
1: Très bonne question. En effet, dans la vie quotidienne, on parle plus de kuai et de mao que de yuan et de jiao. Kuai et yuan, c'est tout à fait la même chose, seulement le terme kuai est plus du langage parlé, alors le yuan sonne plus formel que kuai. Et c'est pareil pour mao et jiao. Ainsi, dans la vie quotidienne, tu entends plus souvent parler de kuai et de mao.
0: D'accord, bon moi je crois que j'ai compris. Refermons cette parenthèse. Revenons à l'appartement que nous voulions louer. Maintenant, je voudrais dire, maintenant que je sais que je peux louer et que le prix me convient, je voudrais savoir quand je peux emménager. Comment dit-on ça, Xiao Tai?
1: Tu peux dire en chinois comme ça, 什么时候能搬进来？
0: 什么时候能搬进来？
1: Alors, 什么时候, c'est facile. Quand, quelle date, quel moment?
0: 什么时候
1: 能, pouvoir?
0: 能。
1: 搬déménager, emménager, en l'occurrence, il s'agit de emménager.
0: Ban.
1: Jinlai, ce qui signifie entrer, venir ici.
0: Jinlai.
1: Shemeshihou neng ban jinlai.
0: Shemeshihou neng ban jinlai. Quand puis-je emménager?
1: Dialogue 3, tout de suite.
2: Shemeshihou neng ban jinlai?
3: 下个月底。
2: 房租怎么付呢？
3: 一次付三个月的。
1: Voilà, c'était le dialogue 3. Dans cette conversation, on en arrive à la fin de discussion entre le client et l'agent immobilier, parce qu'on a commencé à discuter de la date pour emménager et du paiement pour le loyer. On entend la première personne qui demande « 什么时候能搬进来?»«
0: 什么时候能搬进来?»« Quand puis-je emménager ?»« 什么时候quand ?»« 搬déménager, emménager, 进来, rentrer. » Donc « 搬进来» signifie « emménager. Quand puis-je emménager?
1: Et l'autre lui répond, 下个月底.
0: 下个月底. Donc, 下个月signifie le mois prochain et 底, 月底 signifie la fin du mois.
1: 房租怎么付?
0: 房租怎么付? Je dois vous payer le loyer dans combien de mois?
1: 房租怎么付?
0: Je dois vous payer le loyer pour combien de mois? 怎么付? Comment le régler? Donc en Chine, on a souvent payé 3 mois d'avance. Donc cette phrase implicitement signifie on a payé le loyer pour combien de mois?
1: Et la réponse qu'a donnée l'agent immobilier est いつ付三个月的。
0: いつ付三个月的。Donc, une fois, いつ付payer 三个月的 trois mois. Donc, une fois, on a payé trois mois. On a payé trois mois à la fois.
1: Repassons le dialogue.
2: 什么时候能搬进来？
3: 下个月底。
2: 房租怎么付呢？
3: 一次付三个月的。
1: Bon, maintenant, je propose de réécouter les trois dialogues en entier avant de repasser à notre ABC de la culture chinoise. Allez, c'est parti.
2: 我想租房。
3: 你想找什么样的房子？
2: 带家具的两居，房子不要太旧。
3: 你想花多少钱租？
2: 月租3000元以内吧。
3: 您看这房怎么样？
2: 不错。什么时候能搬进来？
3: 下个月底。
2: 房租怎么付呢？
3: 一次付三个月的。
0: Voilà, vous venez d'entendre les dialogues pour aujourd'hui. Un peu de culture maintenant. En Chine, les jeunes vivent avec leurs parents avant de se marier. Quelques-uns vivent encore avec leurs parents après le mariage. Cela permet aux grands-parents de les aider. Certains jeunes louent ou achètent un appartement pour avoir une vie indépendante. En Chine, pour acheter un appartement, on peut payer en une seule fois ou payer à crédit. Les familles modestes peuvent demander d'acheter des logements sociaux ou louer des HLM. Mais pour louer des HLM, il faut remplir certains critères et être patient. Bien que la plupart des logements sociaux soient loin du centre-ville, le métro facilite la vie des habitants.
1: Voilà, c'est tout pour aujourd'hui. Comme d'habitude, un test avant de vous quitter. Comment dire en chinois ? Je dois vous payer le loyer pour combien de mois?
0: Si vous savez la réponse, n'hésitez pas à nous envoyer votre réponse par email à l'adresse suivante crifra@cri.com.cn.
1: Et pour plus d'informations, n'oubliez pas d'aller surfer de temps en temps sur notre site internet french.cri.cn. Merci à tous, au revoir, à la prochaine fois.
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0: Le ministre chinois des Affaires étrangères Wang Yi a appelé à améliorer la compréhension et à renforcer la confiance mutuelle par le dialogue. Monsieur Wang a tenu ses propos lundi lors d'un événement marquant, la Journée internationale du dialogue entre les civilisations. Il a exhorté toutes les parties à promouvoir l'unité et à rechercher un consensus par le biais d'échanges, ainsi qu'à renforcer continuellement les fondements publics et culturels nécessaires à la construction d'une communauté d'avenir partagé pour l'humanité, en particulier face à des défis sans précédent. M. Wang a présenté une approche en quatre volets pour faire progresser le dialogue entre les civilisations. Il a déclaré que toutes les parties devaient défendre le respect mutuel, promouvoir la coexistence harmonieuse et rester attachées à une approche centrée sur les personnes. M. Wang a également appelé à des efforts pour faire vivre et innover dans la culture traditionnelle et a souligné la nécessité d'avoir des échanges et un apprentissage mutuel tout en améliorant le mécanisme de dialogue entre les civilisations. Le 10 juin marque la journée internationale du dialogue entre les civilisations. Cette journée a été instituée en juin dernier par la 78e Assemblée générale des Nations unies à la suite d'une résolution proposée par la Chine et coparrainée par plus de 80 pays. Avec pour toile de fond des temples antiques et des monuments en arbre, Aden se tourne vers le passé pour trouver des réponses aux défis de l'avenir. La cérémonie d'ouverture de la deuxième conférence mondiale sur les civilisations classiques a réuni des universitaires et des représentants du monde entier.
1: Sous les colonnes néoclassiques de l'Académie d'Athènes, la cérémonie d'ouverture a débuté par un message soulignant que les civilisations antiques ne devaient pas rester confinées aux livres d'histoire. Plus de 200 universitaires, responsables et personnalités du monde culturel venus de plus de 20 pays participent à ce rassemblement de deux jours organisé conjointement par des institutions grecques et chinoises.
2: Les classiques

0: Les études classiques ne sont pas des vestiges du passé. Elles constituent un investissement indispensable pour l'avenir, car elles fournissent les outils intellectuels dont nous avons besoin pour relever les défis complexes de notre époque.
1: Sous le thème « Dialogue entre l'Antiquité et le monde moderne, l'inspiration contemporaine de la sagesse classique », la conférence examine l'éducation, la responsabilité sociale, la paix et les changements technologiques. Les intervenants ont également souligné la coopération croissante entre la Grèce et la Chine dans les domaines de la recherche, de la culture et des études classiques.
2: En proposant des interprétations modernes des grands classiques de l'humanité, nous pouvons faire revivre la sagesse classique et guider le navire de la civilisation humaine alors qu'il fend les vagues, avançant sans relâche vers un avenir lointain.
1: En me tenant ici à l'Académie d'Athènes, la question centrale n'est pas simplement de savoir ce que les civilisations antiques nous ont légué, mais si leurs idées peuvent encore guider les sociétés confrontées à l'intelligence artificielle, aux affrontements géopolitiques et à des changements sociaux rapides. L'intelligence artificielle s'est imposée comme l'un des thèmes majeurs de la cérémonie d'ouverture, les intervenants ayant souligné que le progrès technologique devait rester ancré dans les valeurs humaines.
2: Face à l'intelligence artificielle, ce qui devrait nous préoccuper le plus, c'est de savoir si nos traditions humanistes peuvent être préservées. Nous ne devons pas laisser la technologie devenir un cheval qui s'emballe, fonçant de manière incontrôlée vers l'abîme.
1: Le message d'Athènes est celui-ci. La sagesse classique n'apporte peut-être pas de réponse toute faite, mais elle peut néanmoins aider l'humanité à poser les bonnes questions.
3: La Chine et la Grèce collaborent étroitement dans le domaine des échanges culturels depuis la première édition de la Conférence mondiale sur les civilisations classiques qui s'est tenue à Beijing en novembre 2024. À l'occasion de la deuxième édition de la conférence, CGTN s'est entretenu avec l'ancien président grec Procopios Pavlopoulos. Il affirme que la Chine et la Grèce sont deux civilisations anciennes capables de jeter des ponts vers un avenir commun.
2: La Grèce et la Chine, deux civilisations anciennes qui ont enrichi la culture mondiale, sont réunies aujourd'hui à Athènes dans ce cadre monumental, s'inspirant des traditions de Platon et d'Aristote, tout en suivant les traces de Confucius. Leur objectif est d'identifier les voies communes pour l'avenir, afin que le monde entier puisse retrouver le chemin vers les grands principes de paix, de démocratie, de justice et surtout de justice sociale. La culture l'emportera toujours sur la barbarie. Je le dirai aussi simplement que cela a toujours été la grandeur de la culture. Il nous suffit d'y croire et de comprendre que les grandes civilisations, telles que celles de la Grèce et de la Chine, existent pour jeter des ponts. Ces ponts peuvent relier des rives opposées qui, pour l'instant, peuvent sembler impossibles à franchir. Nous y croyons et c'est pourquoi nous sommes ici.
3: Le Forum 2026 sur la gouvernance mondiale des droits de l'homme s'ouvrira jeudi à Beijing. Plus de 400 invités issus de l'ONU et de plus d'une centaine de pays et de régions devraient y participer. 5 sous-forums seront organisés pour débattre de questions telles que l'initiative de gouvernance mondiale, les défis en matière de droits de l'homme à l'ère de l'intelligence artificielle et le développement vert. Le ministère chinois des Affaires étrangères indique que le forum vise à concrétiser la vision de la déclaration de l'ONU sur le droit au développement et à mettre en place un système de gouvernance mondiale des droits de l'homme équitable, raisonnable et inclusif. Organisé par China Media Group et le gouvernement populaire municipal de Chongqing, le 5e forum CMG a eu lieu ce mercredi à Chongqing, dans le sud-ouest de la Chine. Reportage de Takayi pour CGTN.
4: Le 5e forum CMG a eu lieu ce mercredi à Chongqing sur le thème « Préserver et redéfinir la mission des médias à l'ère de l'intelligence artificielle ». Les participants ont noté que le rôle des médias à l'ère de l'intelligence artificielle allait au-delà de la technologie, touchant à l'avenir de la civilisation humaine et au bien-être public. Ils ont appelé à une coopération internationale accrue afin de favoriser un paysage de communication mondiale plus ouvert et plus inclusif. Des universitaires, des dirigeants de médias et des leaders technologiques du monde entier ont échangé leurs points de vue sur l'intelligence artificielle, l'innovation technologique et les échanges culturels. Le forum a également dévoilé un certain nombre de nouvelles initiatives et de nouveaux projets, notamment l'initiative du 5e forum CMG, le modèle CMG Central Audiovisual Media 3.0 et une plateforme mondiale de vérification baptisée Fact Hunter. environ 300 représentants d'agences gouvernementales, d'organisations internationales, d'institutions médiatiques, de groupes de réflexion et d'entreprises multinationales ont assisté à cet événement.
5: Je me sens particulièrement honorée et privilégiée de pouvoir assister à ce forum. Ici, les échanges sur l'intelligence artificielle m'ont notamment apporté davantage d'informations et donné un aperçu des domaines dans lesquels nous pouvons utiliser l'intelligence artificielle au sein de notre rédaction.
6: La technologie évolue rapidement et il est vraiment important que nous prenions la responsabilité de la maîtriser, de comprendre ce avec quoi nous jouons et comment nous l'utilisons dans le monde, afin de nous assurer que les gens fassent preuve de responsabilité vis-à-vis de la technologie et de la manière dont ils traitent ce qu'ils font.
7: Les intervenants de ce forum mentionnent à juste titre que l'heure est venue pour les êtres humains et l'intelligence artificielle d'évoluer ensemble. Nous devons donc protéger la civilisation, en particulier dans les médias.
4: Les participants ici présents s'accordent à dire que l'avenir de la communication ne peut être façonné par la technologie toute seule. Et si l'innovation pouvait transformer la manière dont les histoires sont racontées, la quête de la vérité et des liens humains significatifs restera inchangée. Ils affirment que ces valeurs seront essentielles pour construire un paysage médiatique plus ouvert et plus connecté à l'ère numérique.
3: Wuhan Pôle industriel historique situé sur les rives du Yangtze redéfinit la vie urbaine en transformant d'anciennes ceintures industrielles en déclin situées le long des berges et du lac de l'Est en corridors écologiques dynamiques. La ville ouvre des espaces publics de qualité autrefois bloqués par l'industrie lourde, offrant ainsi aux habitants un air plus pur, un environnement plus vert et une meilleure qualité de vie. Découvrons ensemble cette transformation verte.
5: Wuhan, une ville construite au bord de l'eau, est depuis longtemps mondialement connue pour son majestueux un fleuve et un lac, le puissant fleuve Yangtze et le vaste lac de l'Est. En se promenant le long de ces berges pittoresques, on ne devinerait jamais qu'il s'agissait autrefois de la ceinture industrielle en déclin de Wuhan. Les quais bordaient le rivage, le sable et le gravier s'étendaient sur des kilomètres, et les effondrements des berges constituaient un danger permanent. Le district de Qingshan était autrefois le cœur battant de l'industrie lourde de Wuhan, surnommée la ville de l'acier. En 2013, il a lancé un vaste projet de rénovation visant à réhabiliter ses 7,5 km de berges.
8: Après la rénovation, les anciens quais industriels et les quais de sable ont été entièrement démantelés. Suite à cette réhabilitation, le site est passé d'une civilisation industrielle à une civilisation écologique. Tout en profitant des loisirs et des activités de détente, les citoyens peuvent encore se remémorer le passé industriel de cet ancien quai.
5: Devenu un front de mer de classe mondiale, le parc riverain de Qingshan fonctionne comme un gigantesque parc ville-éponge absorbant les eaux de pluie et générant 723 tonnes de puits de carbone par an. En mars de cette année, il a achevé avec succès la première transaction de crédit carbone écologique de la province.
9: Ce n'est pas seulement beau, nous sommes également agréablement surpris par le souci de la nature et la protection écologique dont font preuve les autorités. Le fleuve Yangtze fait partie de l'histoire mondiale et nous sommes heureux de le découvrir aujourd'hui.
5: Ce renouveau vers ces temps sans discontinuer du fleuve au lac. Le lac de l'Est, le plus grand lac urbain de Chine, est désormais relié par un réseau de voies vertes de classe mondiale s'étendant sur 102 km. Il a été reconnu par ONU Habitat comme un projet pilote visant à améliorer les espaces publics urbains, ouvrant la voie à un environnement inclusif et partagé.
10: Ce que j'apprécie le plus, ce sont les terrains de sport, car ils sont partout et ouverts à tous. C'est vraiment très agréable.
9: Je pense que le plus beau paysage ici, au lac de l'Est, ce sont les gens, les familles, les couples, les personnes âgées et les enfants qui se promènent ici. Cela procure un sentiment de confort et d'agrément extrême.
5: Des berges animées du Yangtze aux eaux sereines du lac de l'Est, la transformation de Wuhan va bien au-delà de l'esthétique urbaine ou des indicateurs écologiques. En transformant des vestiges industriels en espaces publics accessibles, la ville rend la nature à ses habitants.
3: Le premier engin Winging Ground grand public au monde, un appareil capable de fendre la surface de l'eau, a fait ses débuts dans la ville de Suzhou, dans l'est de la Chine. Cela marque une nouvelle étape dans les innovations intelligentes de la Chine destinées au marché mondial.
5: Ce n'est pas un avion et ce n'est pas un bateau. Il s'agit du premier engin Winging Ground grand public au monde. Autrement dit, il peut effleurer la surface de l'eau. À une altitude comprise entre 30 et 80 cm au-dessus de l'eau, sa vitesse maximale peut atteindre 85 km à l'heure. Cet engin a été développé par une entreprise nationale. 90% de son activité se déroule à l'étranger, qui constitue le principal marché cible de cet engin.

0: Pas besoin d'aéroport ni de parking spécial. L'entreprise affirme qu'outre le simple transport, il existe d'autres possibilités.
1: Il peut être utilisé dans certains projets de divertissement, ainsi que dans des hôtels de luxe, des complexes touristiques et des clubs nautiques. Nous pensons que son utilisation est très proche de celle des yachts.
0: Selon Morgan Stanley, la taille du marché mondial de l'économie de basse altitude dépassera les 2000 milliards de dollars d'ici 2030. Et la Chine occupe la première place mondiale en matière de brevets dans le secteur des vols à basse altitude, représentant déjà 51% du total mondial. Redianpon exporte depuis 5 ans les innovations intelligentes chinoises, telles que les robots humanoïdes.
1: Nous avons reçu plusieurs dizaines de commandes aux États-Unis. D'après nos observations, l'industrie manufacturière chinoise se renforce.
0: Les exportations chinoises dans le domaine de la fabrication intelligente ont connu une croissance significative au cours des derniers mois. Au premier trimestre de cette année, la valeur ajoutée de l'industrie de la fabrication d'équipements a augmenté de 6,2% par rapport à l'année précédente, contribuant à près de 20% à la croissance industrielle du pays. Et des produits innovants tels que l'engin Wing in Ground pourraient encore stimuler cette croissance.

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9: Bonjour à tous, nous avons le grand plaisir de vous accueillir dans un nouveau numéro de Carnet de route où nous allons explorer ensemble un sujet à la fois historique et captivant, la nouvelle porte de la route de la soie et la magnifique ville antique de Hangzhou. Pour nous guider dans ce voyage extraordinaire, nous avons le plaisir d'accueillir mon collègue Rocco, qui a fait beaucoup d'études sur l'histoire et la culture.
10: Et bonjour Rocco.
9: Pouvez-vous d'abord nous parler de Hangzhou ? Qu'est-ce qui rend cette ville si unique ?
11: Bonjour à nos fidèles auditeurs. C'est un honneur d'être ici. Hangzhou est une ville véritablement fascinante. Pendant des siècles, elle a été un point central de la route de la soie. Aujourd'hui, c'est une ville qui incarne parfaitement les ponts entre l'histoire ancienne et la modernité. Mmh. Hangzhou n'est pas seulement un centre économique majeur de la Chine contemporaine. Mmh. C'est aussi un lieu où l'on peut sentir l'essence de la civilisation chinoise millénaire. Mmh. C'est une ville de plus de 6 millions d'habitants. Mmh. Mais qui a conservé une authenticité et un charme remarquable.
9: Ah, oh, c'est impressionnant. Maintenant, si un touriste étranger, francophone, vient à Hangzhou, par où devrait-il commencer, Rocco ? Quel est le premier site incontournable pour lui ?
10: Avant d'inviter Rocco à répondre à ses questions, une pause musicale.

0: Merci de nous rejoindre après la pause musicale. Aujourd'hui, nous allons explorer ensemble un sujet à la fois historique et captivant, la nouvelle porte de la route de la soie et la magnifique ville antique de Hangzhou. Allez-y, Rogo, je vous ai déjà lancé un tas de questions.
1: Sans hésiter, cher Manon, je dirais le lac de l'Ouest.
0: Mm-hmm.
1: C'est le cœur de Hangzhou.
0: Mm-hmm.
1: Et véritablement, le point de départ idéal plutôt pour découvrir la ville.
0: Mm-hmm.
1: Le lac de l'Ouest est bien plus qu'un simple lac.
0: Mm-hmm.
1: C'est une masterpiece de l'esthétique paysagère chinoise.
0: D'accord.
1: Inscrite au patrimoine mondial de l'UNESCO.
0: Ah, c'est vrai?
1: Mm-hmm. Et autour du lac, il y a 10 paysages célèbres.
0: Lesquels?
1: Le pont de printemps de Tsu.
0: Mm-hmm.
1: La neige résiduelle du pont brisé,
0: mm-hmm.
1: les trois pagodes de la lune reflétée et bien d'autres.
0: Mm-hmm.
1: Chacun de ces sites raconte une histoire. Chacun offre une perspective différente sur la beauté naturelle et la philosophie esthétique chinoise.
0: Ah, à part le lac de l'Ouest, autour du lac, il y a encore 10 paysages qui sonnent vraiment poétiques.
1: Oui.
0: Alors, Rogo, pouvez-vous nous décrire comment un visiteur étranger peut explorer ce lac? Qu'est-ce qui rend cette expérience unique?
1: Ah, très bonne question. Vous savez, le lac de l'Ouest est entouré de sentiers, de promenades magnifiquement aménagées,
0: mm-hmm.
1: parfaits pour une balade à pied ou à vélo.
0: D'accord, j'aime ça.
1: Oui, donc les touristes peuvent louer des vélos,
0: mm-hmm.
1: se promener en bateau ou tout simplement flâner le long des berges.
0: Mm-hmm.
1: C'est l'endroit idéal pour se détendre et absorber la beauté naturelle. Et ce qui est merveilleux,
0: mm-hmm.
1: c'est que chaque saison offre une perspective nouvelle.
0: Mm-hmm. Chaque saison.
1: Oui.
0: Mm-hmm.
1: Au printemps, par exemple, les fleurs des cerisiers sont magnifiques.
0: En été.
1: Mm-hmm. Oui, en été, l'eau du lac offre une fraîcheur délicieuse.
0: Mm-hmm.
1: En automne, les couleurs des feuilles sont spectaculaires. Et en hiver, les paysages hivernaux sont très poétiques, particulièrement les célèbres pont brisé sous la neige.
0: Ah, d'accord. Cela semble vraiment merveilleux. Et comme au début, on disait que Hangzhou, c'est la nouvelle porte de la route de la soie. Et en fait, qu'est-ce que c'est la route de la soie? On en parlera juste après.

0: Retour dans l'émission Carnet de route. Aujourd'hui, nous allons explorer ensemble un sujet à la fois historique et captivant, la nouvelle porte de la route de la soie et la magnifique ville antique de Hangzhou. Parlons de la route de la soie. Existe-t-il un lieu à Hangzhou qui soit spécifiquement dédié à cette histoire fascinante?
1: Ah oui, absolument. Il faut visiter le musée de la soie de Chine. Le plus grand musée spécialisé dans la soie du monde entier.
0: Ah, du monde entier.
1: Oui. Situé au pied de la montagne de l'empereur des Jades, ce musée est vraiment extraordinaire, cher Manon. Il abrite plus de 13 000 pièces exceptionnelles provenant des différentes périodes de l'histoire chinoise. On y retrouve

0: des soieries anciennes, magnifiquement conservées, des documents historiques qui attestent des échanges commerciaux le long de la route de la soie, et surtout des démonstrations en direct des techniques traditionnelles de tissage.
1: Ah, d'accord. Non seulement de la soie, mais aussi des techniques de tissage. 13 000 pièces. C'est impressionnant. Quelles sont les expériences les plus mémorables qu'on peut vivre dans ce musée?
0: Bon, les visiteurs peuvent observer les artisans qui démontrent comment on produisait la soie à l'époque ancienne.
1: Ah, la démonstration.
0: Oui. Imaginez, vous voyez les métiers à tisser traditionnels fonctionner. Les artisans expliquent les techniques qui ont été transmises pendant des générations.
1: Ah, c'est intéressant.
0: Oui, c'est une expérience immersive qui nous plonge vraiment dans le cœur du commerce historique. En plus, il existe des ateliers où les visiteurs peuvent même essayer de tisser eux-mêmes.
1: Ah, d'accord, voilà. On peut essayer
0: donc,
1: nous-mêmes.
0: Oui, oui. Donc, c'est une expérience profonde et personnelle de l'histoire de la route de la soie. Voilà.
1: Vraiment, pour un étranger, c'est vraiment une opportunité d'embrasser une culture complètement différente et de comprendre l'importance du commerce de la soie dans l'histoire mondiale. Et c'est vraiment fascinant. Et Rocco, au-delà du musée, y a-t-il d'autres lieux culturels et historiques à Hangzhou?
0: Oui, bien sûr, il y a le parc des ruines du palais de la dynastie Song du Sud. Ces sites archéologiques nous montrent à quoi ressemblait Hangzhou pendant la période de la dynastie Song.
1: Ah, d'accord.
0: Vous pouvez voir le vestige des anciens palais, les murs de la ville historique. C'est vraiment captivant de marcher sur ces terres où vivaient les empereurs il y a plus de 1000 ans.
1: C'est vraiment une expérience immersive.
0: Oui, et puis il y a la rue de Refang, une rue historique remarquablement préservée avec ses anciens magasins, ses ateliers d'artisans. C'est un lieu authentique, cher Manon, où l'on peut vraiment sentir l'atmosphère de l'ancien Hangzhou. On y trouve, je l'ai dit tantôt, des boutiques vendant des produits traditionnels, des restaurants servant la cuisine locale classique. Et en marchant dans la rue, on a vraiment l'impression de remonter les temps.
1: Génial. Et pour les visiteurs qui cherchent peut-être quelque chose qui mêle tradition et modernité, comme tout à l'heure vous nous avez dit, là-bas il y a beaucoup de choses traditionnelles, mais si on veut quelque chose qui mêle les deux.
0: Bon, il faut d'abord dire que Hangzhou ne manque pas de tels endroits.
1: Ah d'accord.
0: Oui. Par exemple, le parc créatif de la rue Nanshan. C'est un parc, c'est un espace où l'art, la culture et le commerce se rencontrent.
1: Fascinant.
0: C'est un lieu où les designers contemporains créent des produits en soie innovants, mélangeant ainsi les traditions anciennes avec les designs modernes.
1: Ah, c'est nouveau ça.
0: Oui, on y trouve des galeries d'art, des boutiques de créateurs, des cafés. Ah, c'est un endroit idéal, cher Manon, pour comprendre comment Hangzhou honore son patrimoine tout en embrassant l'avenir.
1: Tout à fait.
0: Donc, il y a aussi des zones de galeries d'art contemporain et des espaces collaboratifs où des artistes du monde entier travaillent côte à côte.
1: D'accord, c'est vraiment un véritable bond entre le passé et le présent. Et tout de suite, on va fournir des informations pratiques pour faciliter le voyage à Hangzhou juste après une pause musicale.

0: De retour dans l'émission Carnet de route. Aujourd'hui, nous allons explorer ensemble un sujet à la fois historique et captivant, la nouvelle porte de la route de la soie et la magnifique ville antique de Hangzhou. Rogo, parlez-nous des aspects pratiques. Comment se déplacer à Hangzhou pour un touriste étranger? Et c'est facile d'accès parce que à cause de la langue, de la barrière de langue, on a peur qu'on soit perdu dans la ville.
1: Pas du tout. Actuellement, la barrière de la langue ne fait pas vraiment office d'obstacle avec les nouvelles technologies, cher Manon. Donc, c'est très facile d'accéder dans la ville de Hangzhou.
0: Pourquoi?
1: Qui dispose d'excellentes infrastructures de transport.
0: Ah, d'accord.
1: Il y a tout un réseau de métro moderne avec cette ligne qui couvre toute la ville de manière très efficace.
0: Ah, d'accord. C'est comme un réseau de transport.
1: Oui, et puis il y a l'aéroport international de Hangzhou, Xiaoshan, qui est très bien connecté avec des vols vers plus de 300 villes dans le monde entier.
0: Oh.
1: Donc c'est réellement une porte d'entrée facile pour les touristes internationaux.
0: Mm-hmm.
1: Et une fois dans la ville, les déplacements sont très pratiques.
0: Mm-hmm.
1: Bon, on parle d'abord des déplacements. Les taxis sont abordables et il existe aussi des services de vélos en libre service partout dans la ville.
0: Oh.
1: Donc le réseau des bus est excellent et bien signalisé. De plus, une application mobile simple peut vous aider à naviguer partout. Donc, bref, pour un étranger, j'ajouterais que les panneaux sont souvent bilingues dans les zones touristiques et ce qui facilite grandement la navigation.
0: Ah, il y a tout, hein, un réseau complet, mur de transport, il y a même des panneaux. Excellent. Et qu'en est-il de l'hébergement et la restauration? C'est indispensable pendant le voyage. Quelles sont les options pour un visiteur étranger?
1: Oh, Hangzhou offre une excellente gamme d'hôtels, vraiment pour tous les budgets. Il y a des établissements de luxe 5 étoiles, des hôtels de gamme moyenne très confortables et aussi des petites auberges charmantes qui offrent une expérience plus authentique. Les prix sont généralement raisonnables comparés à d'autres destinations internationales.
0: Oh,
1: et en ce qui concerne la gastronomie, c'est véritablement

0: marchés locaux. Hein,
1: qu'est-ce qu'on peut trouver sur les marchés locaux?
0: Oui, là-bas, vous pouvez goûter des spécialités régionales à bas prix.
1: Ah, c'est intéressant.
0: Oui, donc pour un touriste étranger, la gastronomie locale peut être une découverte gustative absolue.
1: C'est alléchant. Et maintenant, parlons du calendrier touristique. Y a-t-il une meilleure saison pour visiter Rancho? Et quels sont les avantages de chaque saison pour que les visiteurs puissent faire le choix?
0: Bon, comme la plupart des villes chinoises ou de provinces, Hangzhou a quatre saisons très distinctes et chacune offre quelque chose de spécial. Le printemps, de mars à avril, est magnifique, avec les fleurs en bloom, les cerisiers fleurissent et l'air est frais et vivifiant. C'est une période très agréable. L'été peut être chaud et humide, mais les promenades en fin d'après-midi au bord du lac sont délicieuses. Il y a aussi des festivals estivaux et une vie nocturne très active.
1: Ah,
0: donc l'automne de septembre à novembre est probablement la meilleure saison.
1: Pourquoi?
0: Le climat est parfait, ni trop chaud, ni trop froid, et la nature est à son apogée. Les arbres s'éteignent de couleurs magnifiques.
1: Génial.
0: En hiver, pour terminer, bien que ce ne soit pas la haute saison touristique, les paysages hivernaux du lac sont très poétiques. Les célèbres paysages du pont brisé sous la neige est particulièrement magique. Après une chute de neige, si je devais conseiller un étranger, je dirais que l'automne offre vraiment le meilleur équilibre entre confort climatique et beauté naturelle.
1: Donc, on peut vraiment visiter Rancho à n'importe quelle période de l'année, hein, selon ses préférences.
0: Tout à fait. Chaque saison a son charme unique. Un touriste français peut planifier son voyage en fonction des préférences personnelles. Si on préfère les fleurs et une ambiance festive, le printemps est idéal. Si on cherche la tranquillité et la beauté naturelle, l'automne est parfait.
1: Et l'hiver?
0: Et même l'hiver offre une expérience poétique et moins touristique.
1: D'accord. Et merci à Rocco de nous présenter les spécialités de quatre saisons. Et maintenant, revenons à la thématique majeure de la route de la soie. Et Rocco, existe-t-il des événements ou des activités culturelles spécifiques liées à ce patrimoine que les touristes peuvent vivre? Avant d'en parler, on va faire une pause musicale.

0: Vous écoutez Carnet Route. Aujourd'hui, nous allons explorer ensemble un sujet à la fois historique et captivant, la nouvelle porte de la route de la soie et la magnifique ville antique de Hangzhou.
1: Et Rocco, je pense qu'à Hangzhou, cette ville liée étroitement avec la route de la soie, il devrait avoir des événements là-dessus.
2: Oui, absolument. Parce que Hangzhou accueille chaque année le Festival international de la soie, généralement en septembre.
1: En automne.
2: C'est un événement majeur qui rassemble des expositions de soieries provenant du monde entier, des démonstrations des techniques artisanales traditionnelles et des rencontres commerciales internationales. Le festival dure plusieurs jours et attire des visiteurs de nombreux pays. Pendant cette période, cher Manon, il y a aussi des défilés de mode mettant en avant les créations en soie contemporaine, des séminaires académiques sur l'histoire de la route de la soie et des performances artistiques. Donc les visiteurs peuvent participer à des ateliers pratiques pour apprendre les techniques traditionnelles de production de soie, du filage au tissage.
0: D'accord. Et c'est merveilleux. Quel est le rôle de Hangzhou dans l'initiative de la ceinture et la route?
2: Oui, c'est une question très pertinente et profonde, Manon. Historiquement, Hangzhou est un hub majeur de commerce et d'échanges culturels pendant des siècles. C'est d'ici que partaient les navires marchands chargés de soie, de porcelaine et d'autres marchandises précieuses vers le monde occidental. Aujourd'hui, la ville joue à nouveau un rôle central dans les initiatives de coopération internationale. Elle s'efforce de devenir un pont moderne entre la Chine et le monde. Hangzhou accueille le siège de nombreuses entreprises internationales et facilite les échanges économiques, culturels et technologiques. On peut dire que Hangzhou incarne la continuité historique. Elle était une porte de la route de la soie ancienne et elle reste une porte importante pour les échanges internationaux modernes.
0: Donc, en visitant Hangzhou, on ne fait pas que visiter une destination touristique. On participe en quelque sorte à cette dynamique de connectivité mondiale.
2: Exactement. C'est ce qui rend Hangzhou véritablement unique et précieuse. Donc, on peut à la fois se plonger dans l'histoire ancienne, en visitant le musée et les sites archéologiques et observer comment cette histoire s'inscrit dans un contexte international contemporain.
0: Et Rocco, à vous entendre, je pense que tous les voyageurs curieux et sensibles à la culture devraient faire ce voyage à Hangzhou. Merci à vous Rocco et merci à tous nos auditeurs fidèles de Carnet de Route.
1: Vous allez retrouver Xiaotai et Thomas pour l'apprentissage du chinois juste après une pause musicale.

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2: Salut à tous pour une nouvelle édition de notre cours de chinois. J'espère que vous avez bien révisé depuis la dernière fois et que vous commencez un peu à vous débrouiller.
0: Dans la leçon précédente, nous avons appris les expressions sur les rendez-vous. Aujourd'hui, avant de commencer le sujet, les conversations téléphoniques, révisons un peu le cours précédent.
2: Bien sûr. Alors, pour dire en chinois « allô », c'est de la part de qui ? On dit « 喂, 请问是哪位?»« 喂, 请问是哪位?»« 喂, c'est un mot de salutation qui signifie « allô » en français. « 请问 » signifie « puis-je demander ?»«
0: Je »
2: signifie « être ».«
0: 哪位?»
2: Quelle personne ?
0: Et allô, c'est de la part de qui ?
2: En chinois, 请问是哪位?
0: Voilà, on va prendre un autre exemple. Quand et où nous rencontrons-nous ?
2: Pour dire cela en chinois, 我们几点见面? 在哪儿见面? Allez,
0: 我们
2: 几点
0: 几点
2: 见面
0: 见面
2: 我们几点见面
0: 我们几点见面
2: 在哪儿
0: 在哪儿
2: 见面？
0: 见面。
2: 在哪儿见面？
0: 在哪儿见面？
2: 我们 signifie nous。
0: 我们。
2: À quelle heure？几点？
0: 几点？
2: 我们几点见面？
0: 我们几点见面？
2: 我们几点见面？
0: 我们几点见面？
2: 在哪儿见面？
0: 在哪儿见面？
2: 在哪儿 signifie où.
0: 在哪儿
2: Et si tu veux demander aux amis quand serez-vous libre, tu peux dire 你什么时候有空
0: 你什么时候有空
2: 你什么时候
0: 你什么时候
2: 有空
0: 有空
2: 什么时候 veut dire quand.
0: 什么时候
2: 有空 veut dire avoir du temps libre.
0: 有空
2: Quand seras-tu libre ? 你什么时候有空？
0: 你什么时候有空？
2: Encore une fois, 你什么时候有空？
0: 你什么时候有空？
2: Très bien, écoutons le dialogue en entier.
3: 对话一。
1: 喂，请问是哪位？
3: 我是王龙。对话二。你什么时候有空？
1: 周末。
3: 我们一起吃饭好吗？
1: 可以。
3: 对话三。
1: 我们几点见面？在哪儿见面？
3: 晚上八点，在北京饭店。
2: Bon, c'est tout pour la révision. Maintenant, on va aborder les principaux points du cours d'aujourd'hui.
0: Allô, je cherche à joindre le responsable Liu. Est-ce qu'il est là? Quand reviendra-t-il? Et demandez-lui de me rappeler, s'il vous plaît. C'est ce que nous allons voir aujourd'hui.
2: Et pour dire tout ça en chinois, ouais.刘经理在家吗？他什么时候回来？请他给我回个电话。
0: Voilà, comme d'habitude, moi qui suis pas un très bon élève, tu vas essayer de me décomposer ça, de me décomposer ces trois phrases pour bien me les faire répéter.
2: Alors, la première phrase. 喂，刘经理在家吗？
0: 喂，刘经理在家吗？
2: 喂，刘经理在家吗？
0: 喂，刘经理在家吗
2: ？Ce qui veut dire littéralement bonjour. Est-ce que Monsieur Liu est là? Liu Jingli veut dire Monsieur le directeur Liu. Liu Jingli.
0: Liu Jingli.
2: Oui, Liu c'est le nom de famille. Jingli signifie directeur. On les met ensemble et cela donne Monsieur le directeur Liu. Liu Jingli.
0: Liu Jingli.
2: Liu Jingli.
0: Liu Jingli.
2: Très bien. « 在 » est la préposition dans le sens de « à » ou « dans ».« 在 ».«
0: 在 ».«
2: 在家 », »« être à la maison » signifie « être chez lui ».«
0: 在家 ».«
2: Ma » à la fin de la phrase représente une interrogation. « Ma ».«
0: Ma ».«
2: Bonjour, est-ce que monsieur le directeur Liu est là ?»« Oui, Liu Jingli 在家吗?»«
0: Oui, Liu Jingli 在家吗?»«
2: Oui, Liu Jingli 在家吗?»
0: 喂，刘经理在家吗？
2: 刘经理在家吗？
0: 刘经理在家吗
2: ？Très bien. Écoutons maintenant le premier dialogue.
3: 对话一。
1: 喂， 刘经理在家吗？
3: 他不在家。
2: La réponse est négative parce que Monsieur Le n'est pas là à présent. Si vous voulez savoir quand il revient, vous demandez 他什么时候回来。
0: Ok, bon, elle est un peu longue cette phrase encore. On va essayer de la décomposer.
2: Bien sûr, 他 signifie il.
0: 他
2: 什么时候 ça veut dire à quelle heure.
0: 什么时候
2: 回来 veut dire revenir.
0: 回来
2: Quand il revient, 他什么时候回来。
0: 他什么时候回来？
2: 他什么时候？
0: 他什么时候
2: 回来？
0: 回来。
2: 他什么时候回来？
0: 他什么时候回来
2: ？OK, maintenant deuxième dialogue.
3: 对话二。
1: 他什么时候回来？
3: 我也不知道。
0: Alors maintenant, comment dit-on en chinois? Dites-lui de me rappeler, s'il vous plaît.
2: Tu peux dire comme ça. 请他给我回个电话。
0: Ok, là je crois que la décomposition de la phrase s'impose encore.
2: Volontiers, 请, s'il vous plaît.
0: 请,
2: 他 signifie il.
0: 他,
2: 给, dans le sens de donner.
0: 给,
2: 我 désigne moi.
0: 我,
2: 回个电话, rappelez-moi.
0: 回个电话,
2: 回个电话,
0: 回个电话,
2: 回 veut dire littéralement répondre.
0: 回,
2: 回,
0: 回,
2: 个, un coup.
0: 个
2: 电话 téléphone.
0: 电话
2: 回个电话 veut dire rappeler quelqu'un.
0: 回个电话
2: Je répète, 回个电话
0: 回个电话
2: Bon, maintenant on va essayer de dire la phrase entière. 请他给我回个电话请他
0: 请他
2: 给我
0: 给我
2: 回个电话
0: 回个电话
2: 请他给我
0: 请他给我
2: 回个电话
0: 回个电话
2: 请他给我回个电话
0: 请他给我回个电话
2: Très bien
1: 请他给我回个电话
3: 好的
1: 我的电话是87654321
3: 好的我一定转告他
0: Ok, c'était le troisième dialogue, et comme d'habitude, avant de l'apprendre, on va passer en revue les nouvelles phrases et les expliquer. Je parle en français, et toi, tu me parles en chinois.
2: Ok.
0: La première phrase, Allô, est-ce que le directeur Liu est là?
2: Oui, Liu Jingli, 在家吗?
0: Très bien, et maintenant la deuxième, s'il n'est pas là, je voudrais savoir quand est-ce qu'il revient. Comment tu dis ça en chinois?
2: 他什么时候回来?
0: Et comment lui demander de me rappeler?
2: 请他给我回个电话。
0: Parfait, maintenant je vois que je peux avancer un petit peu et me débrouiller au téléphone lorsque quelqu'un est absent. Voilà, maintenant on se réécoute le dialogue en complet.
1: Oui,

0: 刘经理在家吗？
1: 他不在家。
0: 他什么时候回来？
1: 我也不知道。
0: 请他给我回个电话。
1: 好的。
0: 我的电话是87654321。
1: 好的，我一定转告他。
2: Bon, c'est tout pour le cours d'aujourd'hui. Maintenant, un peu de culture.
3: Ok, les Chinois aiment les chiffres pairs, soi-disant signes de chance et de bonheur, en particulier le chiffre 8, qui a la particularité pour la province du Guangdong de se prononcer de la même manière que Fa, l'enrichissement, qui est toujours considéré comme un bon signe. Quand les Chinois choisissent leur numéro de téléphone ou d'autres numéros, ils essaient souvent de prendre le chiffre 8. Il en va de même pour le chiffre 6, qui désigne, toujours en Chine, se dérouler dans de bonnes conditions, donc un signe de bon augure. De nombreux Chinois choisissent la date avec le chiffre 6, notamment pour leur mariage. Par contre, le 4, ayant la même prononciation que ce, la mort, est pour les Chinois l'équivalent du 13 chez les Occidentaux.
2: Bon, ainsi s'achève notre cours d'aujourd'hui. Comme d'habitude, on se quitte avec un petit test.
3: Alors, comment dit-on en chinois ? Dites-lui de me rappeler, s'il vous plaît. Voilà, notre cours de chinois, c'est fini pour aujourd'hui. Merci encore de votre fidélité. Zaijian, et à bientôt.
2: Zaijian.
4: Voilà, c'était la fin de notre émission. Merci de nous avoir suivis. Et à très bientôt.

0: Le ministre chinois des Affaires étrangères Wang Yi a appelé à améliorer la compréhension et à renforcer la confiance mutuelle par le dialogue. M. Wang a tenu ses propos lundi lors d'un événement marquant, la Journée internationale du dialogue entre les civilisations. Il a exhorté toutes les parties à promouvoir l'unité et à rechercher un consensus par le biais d'échanges, ainsi qu'à renforcer continuellement les fondements publics et culturels nécessaires à la construction d'une communauté d'avenir partagé pour l'humanité, en particulier face à des défis sans précédent. M. Wang a présenté une approche en quatre volets pour faire progresser le dialogue entre les civilisations. Il a déclaré que toutes les parties devaient défendre le respect mutuel, promouvoir la coexistence harmonieuse et rester attachées à une approche centrée sur les personnes. M. Wang a également appelé à des efforts pour faire vivre et innover dans la culture traditionnelle et a souligné la nécessité d'avoir des échanges et un apprentissage mutuel tout en améliorant le mécanisme de dialogue entre les civilisations. Le 10 juin marque la Journée internationale du dialogue entre les civilisations. Cette journée a été instituée en juin dernier par la 78e Assemblée générale des Nations unies à la suite d'une résolution proposée par la Chine et coparrainée par plus de 80 pays. Avec pour toile de fond des temples antiques et des monuments en arbre, Aden se tourne vers le passé pour trouver des réponses aux défis de l'avenir. La cérémonie d'ouverture de la deuxième conférence mondiale sur les civilisations classiques a réuni des universitaires et des représentants du monde entier.
1: Sous les colonnes néoclassiques de l'Académie d'Athènes, la cérémonie d'ouverture a débuté par un message soulignant que les civilisations antiques ne devaient pas rester confinées aux livres d'histoire. Plus de 200 universitaires, responsables et personnalités du monde culturel venus de plus de 20 pays participent à ce rassemblement de deux jours organisé conjointement par des institutions grecques et chinoises.
2: Les études classiques ne sont pas des vestiges du passé. Elles constituent un investissement indispensable pour l'avenir, car elles fournissent les outils intellectuels dont nous avons besoin pour relever les défis complexes de notre époque.
1: Sous le thème « Dialogue entre l'Antiquité et le monde moderne, l'inspiration contemporaine de la sagesse classique », la conférence examine l'éducation, la responsabilité sociale, la paix et les changements technologiques. Les intervenants ont également souligné la coopération croissante entre la Grèce et la Chine dans les domaines de la recherche, de la culture et des études classiques.
3: En proposant des interprétations modernes des grands classiques de l'humanité, nous pouvons faire revivre la sagesse classique et guider le navire de la civilisation humaine alors qu'il fend les vagues, avançant sans relâche vers un avenir lointain.
1: En me tenant ici à l'Académie d'Athènes, la question centrale n'est pas simplement de savoir ce que les civilisations antiques nous ont légué, mais si leurs idées peuvent encore guider les sociétés confrontées à l'intelligence artificielle, aux affrontements géopolitiques et à des changements sociaux rapides. L'intelligence artificielle s'est imposée comme l'un des thèmes majeurs de la cérémonie d'ouverture, les intervenants ayant souligné que le progrès technologique devait rester ancré dans les valeurs humaines.
3: Face à l'intelligence artificielle, ce qui devrait nous préoccuper le plus, c'est de savoir si nos traditions humanistes peuvent être préservées. Nous ne devons pas laisser la technologie devenir un cheval qui s'emballe, fonçant de manière incontrôlée vers l'abîme.
1: Le message d'Athènes est celui-ci. La sagesse classique n'apporte peut-être pas de réponse toute faite, mais elle peut néanmoins aider l'humanité à poser les bonnes questions.
0: La Chine et la Grèce collaborent étroitement dans le domaine des échanges culturels depuis la première édition de la Conférence mondiale sur les civilisations classiques qui s'est tenue à Beijing en novembre 2024. À l'occasion de la deuxième édition de la conférence, CGTN s'est entretenu avec l'ancien président grec Procopios Pavlopoulos. Il affirme que la Chine et la Grèce sont deux civilisations anciennes capables de jeter des ponts vers un avenir commun.
3: La Grèce et la Chine, deux civilisations anciennes qui ont enrichi la culture mondiale, sont réunies aujourd'hui à Athènes dans ce cadre monumental, s'inspirant des traditions de Platon et d'Aristote, tout en suivant les traces de Confucius. Leur objectif est d'identifier les voies communes pour l'avenir, afin que le monde entier puisse retrouver le chemin vers les grands principes de paix, de démocratie, de justice et surtout de justice sociale. La culture l'emportera toujours sur la barbarie. Je le dirai aussi simplement que cela a toujours été la grandeur de la culture. Il nous suffit d'y croire et de comprendre que les grandes civilisations, telles que celles de la Grèce et de la Chine, existent pour jeter des ponts. Ces ponts peuvent relier des rives opposées qui, pour l'instant, peuvent sembler impossibles à franchir. Nous y croyons et c'est pourquoi nous sommes ici.
0: Le Forum 2026 sur la gouvernance mondiale des droits de l'homme s'ouvrira jeudi à Beijing. Plus de 400 invités issus de l'ONU et de plus d'une centaine de pays et de régions devraient y participer. 5 sous-forums seront organisés pour débattre de questions telles que l'initiative de gouvernance mondiale, les défis en matière de droits de l'homme à l'ère de l'intelligence artificielle et le développement vert. Le ministère chinois des Affaires étrangères indique que le forum vise à concrétiser la vision de la déclaration de l'ONU sur le droit au développement et à mettre en place un système de gouvernance mondiale des droits de l'homme équitable, raisonnable et inclusif. Organisé par China Media Group et le gouvernement populaire municipal de Chongqing, le 5e forum CMG a eu lieu ce mercredi à Chongqing, dans le sud-ouest de la Chine. Reportage de Takayi pour CGTN.
4: Le 5e forum CMG a eu lieu ce mercredi à Chongqing sur le thème « Préserver et redéfinir la mission des médias à l'ère de l'intelligence artificielle ». Les participants ont noté que le rôle des médias à l'ère de l'intelligence artificielle allait au-delà de la technologie, touchant à l'avenir de la civilisation humaine et au bien-être public. Ils ont appelé à une coopération internationale accrue afin de favoriser un paysage de communication mondiale plus ouvert et plus inclusif. Des universitaires, des dirigeants de médias et des leaders technologiques du monde entier ont échangé leurs points de vue sur l'intelligence artificielle, l'innovation technologique et les échanges culturels. Le forum a également dévoilé un certain nombre de nouvelles initiatives et de nouveaux projets, notamment l'initiative du 5e forum CMG, le modèle CMG Central Audiovisual Media 3.0 et une plateforme mondiale de vérification baptisée Fact Hunter. Environ 300 représentants d'agences gouvernementales, d'organisations internationales, d'institutions médiatiques, de groupes de réflexion et d'entreprises multinationales ont assisté à cet événement.
5: Je me sens particulièrement honorée et privilégiée de pouvoir assister à ce forum. Ici, les échanges sur l'intelligence artificielle m'ont notamment apporté davantage d'informations et donné un aperçu des domaines dans lesquels nous pouvons utiliser l'intelligence artificielle au sein de notre rédaction.
6: La technologie évolue rapidement et il est vraiment important que nous prenions la responsabilité de la maîtriser, de comprendre ce avec quoi nous jouons et comment nous l'utilisons dans le monde, afin de nous assurer que les gens fassent preuve de responsabilité vis-à-vis de la technologie et de la manière dont ils traitent ce qu'ils font.
7: Les intervenants de ce forum mentionnent à juste titre que l'heure est venue pour les êtres humains et l'intelligence artificielle d'évoluer ensemble. Nous devons donc protéger la civilisation, en particulier dans les médias.
4: Les participants ici présents s'accordent à dire que l'avenir de la communication ne peut être façonné par la technologie toute seule. Et si l'innovation pouvait transformer la manière dont les histoires sont racontées, la quête de la vérité et des liens humains significatifs restera inchangée. Ils affirment que ces valeurs seront essentielles pour construire un paysage médiatique plus ouvert et plus connecté à l'ère numérique.
0: Wuhan pôle industriel historique situé sur les rives du Yangtze redéfinit la vie urbaine. En transformant d'anciennes ceintures industrielles en déclin situées le long des berges et du lac de l'Est en corridors écologiques dynamiques, la ville ouvre des espaces publics de qualité autrefois bloqués par l'industrie lourde, offrant ainsi aux habitants un air plus pur, un environnement plus vert et une meilleure qualité de vie. Découvrons ensemble cette transformation verte.
5: Wuhan, une ville construite au bord de l'eau, est depuis longtemps mondialement connue pour son majestueux un fleuve et un lac, le puissant fleuve Yangtze et le vaste lac de l'Est. En se promenant le long de ces berges pittoresques, on ne devinerait jamais qu'il s'agissait autrefois de la ceinture industrielle en déclin de Wuhan. Les quais bordaient le rivage, le sable et le gravier s'étendaient sur des kilomètres, et les effondrements des berges constituaient un danger permanent. Le district de Qingshan était autrefois le cœur battant de l'industrie lourde de Wuhan, surnommée la ville de l'acier. En 2013, il a lancé un vaste projet de rénovation visant à réhabiliter ses 7,5 km de berges.
8: Après la rénovation, les anciens quais industriels et les quais de sable ont été entièrement démantelés. Suite à cette réhabilitation, le site est passé d'une civilisation industrielle à une civilisation écologique. Tout en profitant des loisirs et des activités de détente, les citoyens peuvent encore se remémorer le passé industriel de cet ancien quai.
5: Devenu un front de mer de classe mondiale, le parc riverain de Tsingshan fonctionne comme un gigantesque parc ville-éponge absorbant les eaux de pluie et générant 723 tonnes de puits de carbone par an. En mars de cette année, il a achevé avec succès la première transaction de crédit carbone écologique de la province.
9: Ce n'est pas seulement beau, nous sommes également agréablement surpris par le souci de la nature et la protection écologique dont font preuve les autorités. Le fleuve Yangtze fait partie de l'histoire mondiale et nous sommes heureux de le découvrir aujourd'hui.
5: Ce renouveau vers ces temps sans discontinuer du fleuve au lac. Le lac de l'Est, le plus grand lac urbain de Chine, est désormais relié par un réseau de voies vertes de classe mondiale s'étendant sur 102 km. Il a été reconnu par ONU Habitat comme un projet pilote visant à améliorer les espaces publics urbains, ouvrant la voie à un environnement inclusif et partagé.
2: Ce que j'apprécie le plus, ce sont les terrains de sport, car ils sont partout et ouverts à tous. C'est vraiment très agréable.
9: Je pense que le plus beau paysage ici, au lac de l'Est, ce sont les gens, les familles, les couples, les personnes âgées et les enfants qui se promènent ici. Cela procure un sentiment de confort et d'agrément extrême.
5: Des berges animées du Yangtze aux eaux sereines du lac de l'Est, la transformation de Wuhan va bien au-delà de l'esthétique urbaine ou des indicateurs écologiques. En transformant des vestiges industriels en espaces publics accessibles, la ville rend la nature à ses habitants.
0: Le premier engin Winging Round grand public au monde, un appareil capable de fendre la surface de l'eau, a fait ses débuts dans la ville de Suzhou, dans l'est de la Chine. Cela marque une nouvelle étape dans les innovations intelligentes de la Chine destinées au marché mondial.
5: Ce n'est pas un avion et ce n'est pas un bateau. Il s'agit du premier engin Winging Round grand public au monde. Autrement dit, il peut effleurer la surface de l'eau. À une altitude comprise entre 30 et 80 cm au-dessus de l'eau, sa vitesse maximale peut atteindre 85 km à l'heure. Cet engin a été développé par une entreprise nationale. 90% de son activité se déroule à l'étranger, qui constitue le principal marché cible de cet engin. Pas besoin d'aéroport ni de parking spécial. L'entreprise affirme qu'outre le simple transport, il existe d'autres possibilités.
7: Il peut être utilisé dans certains projets de divertissement, ainsi que dans des hôtels de luxe, des complexes touristiques et des clubs nautiques. Nous pensons que son utilisation est très proche de celle des yachts.
5: Selon Morgan Stanley, la taille du marché mondial de l'économie de basse altitude dépassera les 2000 milliards de dollars d'ici 2030. Et la Chine occupe la première place mondiale en matière de brevets dans le secteur des vols à basse altitude, représentant déjà 51% du total mondial. Redianpon exporte depuis 5 ans les innovations intelligentes chinoises, telles que les robots humanoïdes.
7: Nous avons reçu plusieurs dizaines de commandes aux États-Unis. D'après nos observations, l'industrie manufacturière chinoise se renforce.
5: Les exportations chinoises dans le domaine de la fabrication intelligente ont connu une croissance significative au cours des derniers mois. Au premier trimestre de cette année, la valeur ajoutée de l'industrie de la fabrication d'équipements a augmenté de 6,2% par rapport à l'année précédente, contribuant à près de 20% à la croissance industrielle du pays. Et des produits innovants tels que l'engin Winging Ground pourraient encore stimuler cette croissance.

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10: Bonjour à tous, bienvenue dans In Vivo. Dans l'émission d'aujourd'hui, notre journaliste Feifei a interviewé deux jeunes Chinois qui vivent en France, créateurs d'une association visant à faire mieux connaître les cinémas et les cinéastes chinois à travers la France et l'Europe. Ensuite, nous allons redécouvrir la dynastie des Tang et essayer de comprendre comment cet empire est devenu le plus prospère, international et innovateur pays du monde. Voilà pour le sommaire de cette émission que nous ouvrons avec une chanson.

0: un doctorat en littérature chinoise, un doctorat en médecine. Yi Ren et Wang Xu, ces deux jeunes Chinois qui habitent à Paris, ont créé une plateforme cinématographique en France. Depuis fin 2022, ils ont commencé à organiser une série de projections de films chinois dans une salle de cinéma à Paris, et toutes ces projections sont très bien appréciées par les spectateurs chinois et français. Avec l'élargissement de leur audience, l'association est aujourd'hui assez active en matière d'échanges cinématographiques entre la Chine et la France. Mais au début de la création de leur association, ces deux jeunes ont relevé un grand défi. Xavier Wang Xu nous explique.
1: À partir de 5 dernières années, le plus grand défi que nous rencontrons est le non-profit. Et nous avons fourni des reportages frais et exclusifs en continu, mais nous n'avons réalisé aucun profit. Mais nous travaillons donc très dur, mais heureusement, tous les membres ont leur propre travail et consacrent leur temps libre à gérer l'association. Je pense qu'il y a une forte inertie qui nous pousse à continuer, et notre travail est de plus en plus reconnu par le domaine de cinéma, par l'industrie, et nous avons ainsi satisfait l'objectif de plus on est de fous, plus on rit. Et même lorsque nous, les fondateurs, nous retirerons, cette plateforme aura déjà été mise en place et servira de pont entre la culture chinoise et française. Nous pouvons faire beaucoup plus à l'avenir.
2: D'accord. Est-ce que Yi Ren a des choses à ajouter?
3: Oui, j'aimerais aussi ajouter quelque chose. Oui, en fait, comme Wang Xu l'a dit, le Tinguo Film est une association à but non lucratif, c'est-à-dire que tous les membres travaille par amour du cinéma et des échanges culturels sans la récompense. Donc nous voudrions vraiment profiter de cette occasion de remercier à tous nos membres de l'équipe, parce que le succès n'aurait pas été possible sans leur travail extraordinaire et leur dévouement au cours de ces dernières années.
2: C'est vrai.
3: Et nous voulons aussi remercier à tous les amis des médias à Paris pour leur soutien. C'est pour cela, en fait, lors de notre première projection en salle de cinéma, nous avons invité plus d'une dizaine de médias à assister à notre projection, et en particulier Pali Xue Shenghui, qui nous a sponsorisé pour notre première projection. Donc c'est-à-dire que nous devons chercher les personnes et aussi les associations pour sponsoriser nos activités, et c'était aussi une difficulté qu'on a rencontrée. Et aussi, en fait, comme je viens de dire, c'est la passion pour le cinéma et la culture qui nous a réunis ensemble pour travailler pour l'association Tinguo Film. Mais c'est vrai que certains membres ont quitté à un moment donné, et ce qui est inévitable. Donc c'est vraiment un défi de construire la cohésion de l'équipe et d'attirer des personnes de qualité pour qu'ils restent dans notre association. Et à cet écart, je pense que Xavier a beaucoup contribué en tant que président de l'association. Par exemple, il organise régulièrement des réunions pour faire le bilan du développement de l'association et donner rapidement des commentaires à chaque membre pour leur travail. Et nous organisons également des activités intéressantes. Par exemple, nous dînons ensemble, nous faisons de la randonnée à Paris et nous regardons des films au cinéma, etc. Donc, c'est-à-dire que les membres principaux de l'équipe se soutiennent mutuellement comme des membres de la famille et des amis. Par exemple, Cheng Bo et moi, nous avons assisté à la soutenance de doctorat de Xavier. Cette année, en mai, c'est ma soutenance de doctorat. Mais à ce moment-là, Xavier et les autres membres de notre association vont aller à Cannes pour faire des reportages et des interviews. Mais bien sûr, après, nous allons faire des autres fêtes. Du coup, j'aimerais dire que pour nous, l'association Tinguo Film est plutôt comme une famille, une maison, un endroit où nous pouvons nous sentir chez nous en France.
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2: Vous vous avez beaucoup d'opportunités de rencontrer des gens qui travaillent dans le domaine cinématographique. Est-ce que ces échanges contribuent à la promotion du cinéma entre la France et la Chine ?
1: Moi d'abord, je pense que le développement du cinéma chinois en Europe, ces dernières années, a été difficile à cause de Covid. En fait, les cinémas français ont du mal à montrer certains d'excellents films produits en Chine. C'est très rare. En fait, chaque année, c'est juste moins que 5, 2 ou 3 films chinois sont sortis en France. Et c'est pour ça que c'est très important de promouvoir les réalisateurs chinois en Europe.
2: Il faut relancer.
1: Oui, en fait, les cinéastes chinois en Europe ont également des difficultés à survivre depuis que le festival de Cannes de l'année dernière, ainsi qu'il y a très peu de films chinois ont sélectionné par le festival. Du coup, on ne peut pas rencontrer les réalisateurs de Chine. Et en plus, avec le Covid, ils ne peuvent pas venir. Ça, c'est le grand problème. Du coup, depuis l'année dernière, le festival de Cannes et ainsi que cette année à Berlin, nous sommes en train d'organiser la soirée du cinéma chinois. Nous espérons que cela nous permettra de rassembler les cinéastes chinois qui participent au festival de cinéma en Europe et de promouvoir la coopération cinématographique entre la Chine et l'Europe. Et du coup, l'année dernière à Cannes, c'est juste 3 courts-métrages qui sont sélectionnés. Du coup, on a invité 3 réalisateurs à la soirée. En fait, on avait 60 ou 70 personnes dans la soirée. Et on a discuté ensemble comment faire la coopération ensemble en futur. Et les 3 réalisateurs sont là aussi. Et cette année à Berlin, on a co-organisé cette soirée avec autre association à Berlin. Ça s'appelle Silence. Et cette année, c'est plus parce qu'à Berlin, il y a 15 films qui sont sélectionnés. Et aussi, les réalisateurs peuvent venir. Du coup, on a presque plus que 100 personnes dans la soirée. Et aussi, c'est Huawei qui a fourni la boutique pour nous, pour organiser cette activité. Je crois qu'en mai, à Cannes, on va organiser aussi la soirée. Maintenant, tous sont en préparation.
3: Oui, en fait, on a organisé ce genre de soirée lors de festivals de cinéma. C'était pour créer des opportunités et des occasions pour que les jeunes cinéastes puissent échanger et discuter de la collaboration. Et parce que, en fait, pour l'instant, je pense que les films à gros budget et les films de réalisateurs célèbres ont déjà leur public. Mais les nouveaux cinéastes qui viennent sortir de l'école de cinéma et qui n'ont pas encore de réseau manquent toujours d'une plateforme et de nombreux jeunes réalisateurs talentueux du cinéma chinois manquent encore d'une chance d'être vus. Et c'est aussi la raison pour laquelle nous avons lancé des projections de courts-métrages. Et par exemple, le 4 avril, nous avons projeté les 2 courts-métrages de Yu Miao, qui est la réalisatrice diplômée de la FEMIS. Et donc, ces courts-métrages ont reçu de très bonnes critiques. Et il y avait des cinéastes professionnels de l'industrie cinématographique qui sont venus sur place. Donc nous sommes donc très heureux parce que nos activités ouvrent une plateforme à ces jeunes réalisateurs et les jeunes réalisatrices, ce qui leur permet de faire connaître leur travail. C'est vrai que ces échanges contribuent à la promotion du cinéma entre la France et la Chine.
2: Alors, quelles sont vos prochaines initiatives pour les mois qui viennent cette année ?
1: En fait, en octobre de cette année, on va organiser avec Silence de Berlin un festival de films. Ça s'appelle Double Projection dans 2 villes, Paris et Berlin. Il présentera une série de films chinois dans les 2 capitales les plus importantes d'Europe. Et de plus, nous avons reçu une invitation du Centre culturel chinois à Paris pour organiser une série de projections, notamment de films d'animation, principalement destinés aux adolescents français.
0: Comme vous savez que l'année 2024 marquera la 60e anniversaire de l'établissement des relations diplomatiques entre la Chine et la France. Et dans ce cas-là, est-ce que vous avez des projets dans la promotion des échanges cinématographiques entre les deux pays?
1: Oui. Dans le domaine du cinéma, nous souhaiterons élargir notre portée et organiser des projections plus influentes. Et nous espérons que l'expérience de nos projections cette année permettra à notre équipe de devenir plus mature et d'avoir un impact plus important. Et nous souhaiterons également collaborer avec davantage d'institutions et de plateformes plus importantes.
0: Est-ce que Yiren a des choses à ajouter ou pas?
3: Je pense que ça sera sûrement une excellente occasion pour l'échange culturel. Et nous avons déjà en effet beaucoup d'activités en cours de planification. Et pour le moment, nous gardons un peu de suspense. Donc je vous invite à nos chers auditeurs et nos auditrices de suivre notre compte sur WeChat et Weibo si ça vous intéresse. Et j'espère que les surprises à venir ne manqueront pas de répondre à vos attentes.
0: Ok, merci Yijin et Xavier Wanxu.
1: Merci beaucoup.
3: Merci Fifi.
1: À la prochaine.
3: Merci beaucoup. À la prochaine.
0: Et du courage et bonne continuation.
1: Merci.
0: Merci, à bientôt. C'est la fin de cette émission d'aujourd'hui. Je vous remercie de l'avoir suivi et à la prochaine.
5: Voilà, on prend une pause musicale et on se retrouve juste après pour notre rubrique « Pourquoi la dynastie des Tang nous fascine ?»

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1: Pourquoi la dynastie des Tang nous fascine ? Dans cette série de podcasts, nous allons redécouvrir la dynastie des Tang et essayer de comprendre comment cet empire est devenu le plus prospère, international et innovateur pays du monde, en léguant à l'humanité le riche patrimoine qui nous est parvenu jusqu'à aujourd'hui. Des gens comparent la Chine de la dynastie des Tang avec les États-Unis de nos jours et cherchent des similitudes entre la capitale des Tang, Chang'an, Xi'an aujourd'hui, et New York. Depuis le début du XVIIIe siècle, grâce à l'afflux des immigrés, la population des États-Unis a augmenté à un rythme phénoménal. Une condition préalable de la croissance économique et de la diversité culturelle, puisque les nouveaux arrivés tentaient de mener une nouvelle vie là-bas. En tant que principal point d'entrée de la côte Est, New York était une ville particulièrement diversifiée sur le plan ethnique et culturel. Et c'est là que la similitude entre en jeu. L'essor du commerce sous la dynastie des Tang a fourni un débouché considérable pour les marchandises étrangères, mais surtout un moyen et une raison pour les étrangers d'entrer en Chine et de s'y installer.

0: Li Shimin, l'empereur Taizong des Tang, a dit:
1: 自古皆贵中华见夷狄，朕独爱之如一，故其种落皆依朕如父母。Depuis
0: les temps anciens, la Chine est un pays noble et orgueilleux. Elle ne valorise pas les peuples étrangers. Moi, je les aime tous. C'est pour cela qu'ils dépendent de moi, me considérant comme chef de famille. Ces propos signalent un changement important. La Chine est désormais ouverte à tous, tous les peuples sont aimés et protégés par l'empereur lui-même et peuvent vivre ensemble de manière harmonieuse. Les notions de frontières et de nations sont marginalisées, tandis que le concept d'une grande famille humaine

ils venaient de loin et ils ont été très bien accueillis par les Chinois. Voici un personnage célèbre. Sous le règne de l'empereur Gaozong des Tang, un prince persan nommé Belus, dont le pays a été envahi et détruit par les Arabes, est venu s'installer à Chang'an. Il cherchait de l'aide et a fini par devenir général dans l'armée des Tang. D'autres étrangers de la noblesse ont suivi son exemple, en espérant que les Tang les aideraient à regagner leur patrie perdue. Une fois arrivés à Chang'an, ils vivaient dans leur communauté. Dans la capitale, plusieurs quartiers étaient réservés aux étrangers. Ils y vivaient selon leurs coutumes, travaillaient ou faisaient du commerce pour gagner leur vie. Une autre raison importante pour laquelle les gens sont venus, c'est qu'ils étaient totalement acceptés par la société chinoise, jusqu'au point à être autorisés à s'engager en politique. Ils étaient nombreux dans l'administration, 76 ont occupé un poste de préfet, Ceche en chinois, alors qu'on compte au total 751 préfets durant les trois siècles de règne des Tang. Celui qui a obtenu le poste le plus important était un homme d'affaires de Samarcande dans l'actuel Ouzbékistan. Il est devenu vice-ministre des Affaires étrangères de l'empereur Xuanzong des Tang. La dynastie des Tang fait clairement confiance aux étrangers, mais il ne faut pas oublier que la sélection des fonctionnaires était méritocratique. Si un étranger avait les compétences requises, il avait accès libre au corps de la fonction publique des Tang. Des étrangers se sont aussi engagés dans l'armée. Des épitaphes en sont les témoins. Plusieurs généraux sont issus de la famille Ashena, issus de la noblesse turque. Sous le règne de l'empereur Xuanzong des Tang, une trentaine de généraux sont étrangers. Ceux-ci ont contribué à la défense de l'empire, mais deux d'entre eux, Han Lushan et She Seming, se sont révoltés plus tard. Ils voulaient renverser les Tang. La guerre opposant l'armée rebelle à l'armée des Tang a duré une dizaine d'années et a beaucoup affaibli l'empire. Revenons à l'accueil réservé aux étrangers sous la dynastie des Tang. Tous les étrangers étaient considérés comme des citoyens égaux devant la loi. Si un étranger commettait un acte criminel sur le sol des Tang, il encourait la même peine qu'un natif de l'empire chinois. La dynastie des Tang attachait une grande importance au commerce avec les étrangers et adoptait des mesures pour le protéger et l'encourager. L'empire a stationné des troupes dans l'ouest du pays pour protéger les commerçants et leurs marchands. D'ailleurs, il imposait une faible taxe sur les biens. Faire du commerce le long de la route de la soie était ardu et dangereux. Les marchands n'osaient pas parcourir de grandes distances seuls et préféraient voyager en groupe. Une caravane pouvait parfois être composée de centaines de marchands. Les bandes de voleurs étaient leur souci numéro un. Des marchands se sont donné beaucoup de peine pour protéger ce qu'ils transportaient. Selon des anecdotes, certains se sont même tailladés la peau à l'aide d'un couteau pour cacher dessous des bijoux qu'ils ont ressorti une fois arrivés à destination. Aujourd'hui, avec les trains Chine-Europe, la route de la soie est redevenue animée et beaucoup plus sûre.

Les mariages mixtes étaient autorisés même au plus haut niveau. Dans les villes où des migrants et des Han vivaient ensemble, de telles unions étaient fréquentes. Encore une fois, on trouve des informations intéressantes sur les épitaphes. Selon des récits, on sait qu'il s'agit d'étrangers qui se sont installés à Chang'an pour fuir la guerre. Là-bas, ils se sont mariés avec des locaux, puis ils achetaient une maison, un terrain et menaient une vie paisible sous le règne des Tang. Même lorsqu'ils pouvaient retourner dans leur pays d'origine en toute sécurité, beaucoup ont préféré rester. Les religieux étrangers étaient autorisés à prêcher sur le sol des Tang. Il n'y avait aucune restriction à la diffusion des religions étrangères. Ainsi, en dehors du bouddhisme, on trouve le zoroastrisme, le nestorianisme et le manichéisme. En tant que métropole internationale, la capitale des Tang abritait plusieurs temples du zoroastrisme. La dynastie des Tang, comme nous le savons, a attiré des étudiants de nombreux pays du monde. Selon des archives, pendant une période, plus de 8000 étudiants étrangers vivaient en Chine. Ils ont fait leurs études à Chang'an, beaucoup ont passé les examens impériaux avant de mener une carrière dans l'Empire chinois. Ils ont contribué à la diversification culturelle de la dynastie des Tang, mais aussi à la diffusion de la culture chinoise dans le monde, quand ils se sont retournés dans leur pays d'origine.

Pourquoi la dynastie des Tang attirait-elle les étrangers? Parce qu'elle était avancée dans beaucoup de domaines et qu'elle représentait une civilisation captivante. Richesse matérielle, lois et réglementations efficaces, autorité centrale et sécurité militaire, tolérance religieuse, créativité littéraire et artistique, avancées scientifiques et technologiques, c'était l'endroit idéal pour vivre pour les esprits curieux, ambitieux et ouverts. Sans la supériorité comparative dans tant d'aspects, la politique, l'économie, la culture, les Tang n'auraient pas pu avoir une telle vitalité. L'attractivité des Tang est également due à l'ouverture d'esprit de la famille fondatrice. Cette dynastie a été fondée par la famille des Li, originairement de l'ethnie Xianbei, un peuple nomade vivant dans l'actuelle Asie centrale. Leur culture était assez proche de celle des tribus turques de l'Ouest. Or, ce peuple a perdu ses caractéristiques pendant des longues années d'assimilation par les Han. Taizong, le deuxième empereur des Tang, savait parler la langue des Turcs. Selon l'histoire, il a négocié la paix avec les Turcs au bord d'une rivière et a su éviter un conflit militaire. Son fils aîné, Changtian, était très attaché aux us et coutumes turcs. Plutôt que d'apprendre les livres de Confucius pour devenir empereur, comme son père le voulait, il a préféré errer sur les prairies, vivre sous une tente et préparer de bons repas avec des moutons attrapés par-ci par-là. Le père a pu choisir un autre héritier, car Changtian n'était vraiment pas fait pour assumer une telle responsabilité. Ce qu'on vous montre dans cet épisode, ce sont quelques traits dans l'histoire de la dynastie des Tang et ses relations avec les peuples qui l'entouraient. Ces peuples s'approchaient de celui des Tang, tandis que le peuple des Tang cherchait des idées, des connaissances, des ressources et des amitiés dans les terres environnantes. Un remerciement spécial à San Lian Zhongdu pour son aide dans la création du contenu de cette émission. Je vous donne rendez-vous au prochain épisode.

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2: Salut à tous pour une nouvelle édition de notre cours de chinois. J'espère que vous avez bien révisé depuis la dernière fois et que vous commencez un peu à vous débrouiller.
1: Dans la leçon précédente, nous avons appris les expressions sur les rendez-vous. Aujourd'hui, avant de commencer le sujet, les conversations téléphoniques, révisons un peu le cours précédent.
2: Bien sûr. Alors, pour dire en chinois « allô », c'est de la part de qui ? On dit « Wei, qingwen, shi na wei ?»« Wei, qingwen, shi na wei ?»« Wei ?» C'est un mot de salutation qui signifie « allô » en français. « Qingwen » signifie « puis-je demander ?»«
1: Che »
2: signifie « être ».«
1: Nai wei »
2: quelle personne ?
1: Et « allô » c'est de la part de qui ?
2: En chinois, « qingwen shi na wei ».
1: Voilà, on va prendre un autre exemple. Quand et où nous rencontrons-nous ?
2: Pour dire cela en chinois, « 我们几点见面?»«在哪儿见面?» Allez, « 我们 »«
1: 我们 ?»«
2: 几点?»
1: Qi tian?
2: Jian mian.
1: Jian mian.
2: Wo men ji dian jian mian.
1: Wo men ji dian jian mian.
2: Zai na er?
1: Zai na er?
2: Jian mian.
1: Jian mian.
2: Zai na er jian mian?
1: Zai na er jian mian.
2: Wo men signifie nous.
1: Wo men.
2: À quelle heure? Ji dian?
1: Qi tian.
2: Wo men ji dian jian mian?
1: 我们几点见面？
2: 我们几点见面？
1: 我们几点见面？
2: 在哪儿见面？
1: 在哪儿见面？
2: 在哪儿 signifie où？
1: 在哪儿
2: ？Et si tu veux demander aux amis quand serez-vous libre, tu peux dire 你什么时候有空？
1: 你什么时候有空？
2: 你什么时候？
1: 你什么时候
2: 有空？
1: 有空。
2: 什么时候 veut dire quand？
1: 什么时候？
2: 有空 veut dire avoir du temps libre。
1: 有空。
2: Quand seras-tu libre？ 你什么时候有空？
1: 你什么时候有空
2: ？Encore une fois， 你什么时候有空？
1: 你什么时候有空
2: ？Très bien， écoutons le dialogue en entier。
3: 对话一，
4: 喂。请问是哪位？
3: 我是王龙。对话二，你什么时候有空？
4: 周末。
3: 我们一起吃饭好吗？
4: 可以。
3: 对话三，
4: 我们几点见面？在哪儿见面？
3: 晚上八点，在北京饭店。
2: Bon, c'est tout pour la révision. Maintenant, on va aborder les principaux points du cours d'aujourd'hui.
1: Allô, je cherche à joindre le responsable Liu. Est-ce qu'il est là? Quand reviendra-t-il? Et demandez-lui de me rappeler, s'il vous plaît. C'est ce que nous allons voir aujourd'hui.
2: Et pour dire tout ça en chinois, oui, Liu Jingli, zai jia ma? Ta, shenme shihou huilai? Qing ta, gei wo hui ge dianhua.
1: Voilà, comme d'habitude, moi qui suis pas un très bon élève, tu vas essayer de me décomposer ça, de me décomposer ces trois phrases pour bien me les faire répéter.
2: Alors, la première phrase, oui.Liu Jingli zai jia ma?
1: Wei, Liu Jingli zai jia ma?
2: Wei, Liu Jingli zai jia ma?
1: Wei, Liu Jingli zai jia ma?
2: Ce qui veut dire littéralement, bonjour, est-ce que monsieur Liu est là? Liu Jingli veut dire monsieur le directeur Liu. Liu Jingli.
1: Liu Jingli.
2: Oui, Liu c'est le nom de famille. Jingli signifie directeur.On les met ensemble et cela donne Monsieur le directeur Liu. Liu Jingli.
1: Liu Jingli.
2: Liu Jingli.
1: Liu Jingli.
2: Très bien. Zai est la préposition dans le sens de à ou dans. Zai.
1: Zai.
2: Zai jia, être à la maison, signifie être chez lui.
1: Zai jia.
2: Ma, à la fin de la phrase, représente une interrogation. Ma.
1: Ma.
2: Bonjour, est-ce que Monsieur le directeur Liu est là? Oui.Liu Jingli zai jia ma?
1: Oui, Liu Jingli zai jia ma?
2: 喂，刘经理在家吗？
1: 喂，刘经理在家吗？
2: 刘经理在家吗？
1: 刘经理在家吗
2: ？Très bien. Écoutons maintenant le premier dialogue.
3: 对话一。
4: 喂，刘经理在家吗？
3: 他不在家。
2: La réponse est négative parce que Monsieur Le n'est pas là à présent. Si vous voulez savoir quand il revient, vous demandez 他什么时候回来。
1: Ok, bon, elle est un peu longue cette phrase encore. On va essayer de la décomposer.
2: Bien sûr, 他 signifie il.
1: 他
2: 什么时候 ça veut dire à quelle heure.
1: 什么时候
2: 回来 veut dire revenir.
1: 回来
2: Quand il revient, 他什么时候回来
1: 他什么时候回来
2: 他什么时候
1: 他什么时候
2: 回来
1: 回来
2: 他什么时候回来
1: 他什么时候回来
2: Ok, maintenant, deuxième dialogue.
3: 对话二。
4: 他什么时候回来
3: 我也不知道。
1: Alors maintenant, comment dit-on en chinois? Dites-lui de me rappeler, s'il vous plaît.
2: Tu peux dire comme ça. 请他给我回个电话。
1: Ok, là je crois que la décomposition de la phrase s'impose encore.
2: Volontiers, 请, s'il vous plaît.
1: 请.
2: 他 signifie il.
1: 他.
2: 给. Dans le sens de donner.
1: 给.
2: 我 désigne moi.
1: 我.
2: 回个电话, rappelez-moi.
1: 回个电话。
2: 回个电话。
1: 回个电话。
2: 回 veut dire littéralement répondre.
1: 回。
2: 回。
1: 回。
2: 个 un coup.
1: 个。
2: 电话 téléphone.
1: 电话。
2: 回个电话 veut dire rappeler quelqu'un.
1: 回个电话。
2: Je répète, 回个电话。
1: 回个电话。
2: Bon, maintenant on va essayer de dire la phrase entière. 请他给我回个电话。请他。
1: 请他。
2: 给我。
1: 给我。
2: 回个电话。
1: 回个电话。
2: 请他给我。
1: 请他给我。
2: 回个电话。
1: 回个电话。
2: 请他给我回个电话。
1: 请他给我回个电话。
2: Très bien.
4: 请他给我回个电话。
3: 好的。
4: 我的电话是87654321。
3: 好的。我一定转告他。
1: Ok, c'était le troisième dialogue, et comme d'habitude, avant de l'apprendre, on va passer en revue les nouvelles phrases et les expliquer. Je parle en français, et toi, tu me parles en chinois.
2: Ok.
1: La première phrase, allô, est-ce que le directeur Liu est là?
2: Oui, Liu Jingli, 在家吗?
1: Très bien, et maintenant la deuxième, s'il n'est pas là, je voudrais savoir quand est-ce qu'il revient. Comment tu dis ça en chinois?
2: 他什么时候回来?
1: Et comment lui demander de me rappeler?
2: 请他给我回个电话。
1: Parfait, maintenant je vois que je peux avancer un petit peu et me débrouiller au téléphone lorsque quelqu'un est absent. Voilà, maintenant on se réécoute le dialogue en complet.
4: 喂，刘经理在家吗？
3: 他不在家。
4: 他什么时候回来？
3: 我也不知道。
4: 请他给我回个电话。
3: 好的。
4: 我的电话是87654321。
3: 好的，我一定转告他。
2: Bon, c'est tout pour le cours d'aujourd'hui. Maintenant, un peu de culture.
1: Ok, les Chinois aiment les chiffres pairs, soi-disant signes de chance et de bonheur, en particulier le chiffre 8, qui a la particularité pour la province du Guangdong de se prononcer de la même manière que Fa, l'enrichissement, et qui est toujours considéré comme un bon signe. Quand les Chinois choisissent leur numéro de téléphone ou d'autres numéros, ils essaient souvent de prendre le chiffre 8. Il en va de même pour le chiffre 6, qui désigne, toujours en Chine, se dérouler dans de bonnes conditions, donc un signe de bon augure. De nombreux Chinois choisissent la date avec le chiffre 6, notamment pour leur mariage. Par contre, le 4, ayant la même prononciation que ce, la mort, est pour les Chinois l'équivalent du 13 chez les Occidentaux.
2: Bon, ainsi s'achève notre cours d'aujourd'hui et comme d'habitude, on se quitte avec un petit test.
1: Alors, comment dit-on en chinois ? Dites-lui de me rappeler, s'il vous plaît. Au revoir et à la prochaine.
2: À la prochaine.

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0: Le ministre chinois des Affaires étrangères Wang Yi a appelé à améliorer la compréhension et à renforcer la confiance mutuelle par le dialogue. Monsieur Wang a tenu ses propos lundi lors d'un événement marquant, la Journée internationale du dialogue entre les civilisations. Il a exhorté toutes les parties à promouvoir l'unité et à rechercher un consensus par le biais d'échanges, ainsi qu'à renforcer continuellement les fondements publics et culturels nécessaires à la construction d'une communauté d'avenir partagé pour l'humanité, en particulier face à des défis sans précédent. M. Wang a présenté une approche en quatre volets pour faire progresser le dialogue entre les civilisations. Il a déclaré que toutes les parties devaient défendre le respect mutuel, promouvoir la coexistence harmonieuse et rester attachées à une approche centrée sur les personnes. M. Wang a également appelé à des efforts pour faire vivre et innover dans la culture traditionnelle et a souligné la nécessité d'avoir des échanges et un apprentissage mutuel tout en améliorant le mécanisme de dialogue entre les civilisations. Le 10 juin marque la Journée internationale du dialogue entre les civilisations. Cette journée a été instituée en juin dernier par la 78e Assemblée générale des Nations unies à la suite d'une résolution proposée par la Chine et coparrainée par plus de 80 pays. Avec pour toile de fond des temples antiques et des monuments en arbre, Aden se tourne vers le passé pour trouver des réponses aux défis de l'avenir. La cérémonie d'ouverture de la deuxième conférence mondiale sur les civilisations classiques a réuni des universitaires et des représentants du monde entier.
1: Sous les colonnes néoclassiques de l'Académie d'Athènes, la cérémonie d'ouverture a débuté par un message soulignant que les civilisations antiques ne devaient pas rester confinées aux livres d'histoire. Plus de 200 universitaires, responsables et personnalités du monde culturel venus de plus de 20 pays participent à ce rassemblement de deux jours organisé conjointement par des institutions grecques et chinoises.
2: Les études classiques ne sont pas des vestiges du passé. Elles constituent un investissement indispensable pour l'avenir, car elles fournissent les outils intellectuels dont nous avons besoin pour relever les défis complexes de notre époque.
1: Sous le thème « Dialogue entre l'Antiquité et le monde moderne, l'inspiration contemporaine de la sagesse classique », la conférence examine l'éducation, la responsabilité sociale, la paix et les changements technologiques. Les intervenants ont également souligné la coopération croissante entre la Grèce et la Chine dans les domaines de la recherche, de la culture et des études classiques.
3: En proposant des interprétations modernes des grands classiques de l'humanité, nous pouvons faire revivre la sagesse classique et guider le navire de la civilisation humaine alors qu'il fend les vagues, avançant sans relâche vers un avenir lointain.
1: En me tenant ici à l'Académie d'Athènes, la question centrale n'est pas simplement de savoir ce que les civilisations antiques nous ont légué, mais si leurs idées peuvent encore guider les sociétés confrontées à l'intelligence artificielle, aux affrontements géopolitiques et à des changements sociaux rapides. L'intelligence artificielle s'est imposée comme l'un des thèmes majeurs de la cérémonie d'ouverture, les intervenants ayant souligné que le progrès technologique devait rester ancré dans les valeurs humaines.
3: Face à l'intelligence artificielle, ce qui devrait nous préoccuper le plus, c'est de savoir si nos traditions humanistes peuvent être préservées. Nous ne devons pas laisser la technologie devenir un cheval qui s'emballe, fonçant de manière incontrôlée vers l'abîme.
1: Le message d'Athènes est celui-ci. La sagesse classique n'apporte peut-être pas de réponse toute faite, mais elle peut néanmoins aider l'humanité à poser les bonnes questions.
0: La Chine et la Grèce collaborent étroitement dans le domaine des échanges culturels depuis la première édition de la Conférence mondiale sur les civilisations classiques qui s'est tenue à Beijing en novembre 2024. À l'occasion de la deuxième édition de la conférence, CGTN s'est entretenu avec l'ancien président grec Prokopios Pavlopoulos. Il affirme que la Chine et la Grèce sont deux civilisations anciennes capables de jeter des ponts vers un avenir commun.
3: La Grèce et la Chine, deux civilisations anciennes qui ont enrichi la culture mondiale, sont réunies aujourd'hui à Athènes dans ce cadre monumental, s'inspirant des traditions de Platon et d'Aristote, tout en suivant les traces de Confucius. Leur objectif est d'identifier les voies communes pour l'avenir, afin que le monde entier puisse retrouver le chemin vers les grands principes de paix, de démocratie, de justice et surtout de justice sociale. La culture l'emportera toujours sur la barbarie. Je le dirai aussi simplement que cela. Cela a toujours été la grandeur de la culture. Il nous suffit d'y croire et de comprendre que les grandes civilisations, telles que celles de la Grèce et de la Chine, existent pour jeter des ponts. Ces ponts peuvent relier des rives opposées qui, pour l'instant, peuvent sembler impossibles à franchir. Nous y croyons et c'est pourquoi nous sommes ici.
0: Le Forum 2026 sur la gouvernance mondiale des droits de l'homme s'ouvrira jeudi à Beijing. Plus de 400 invités issus de l'ONU et de plus d'une centaine de pays et de régions devraient y participer. 5 sous-forums seront organisés pour débattre de questions telles que l'initiative de gouvernance mondiale, les défis en matière de droits de l'homme à l'ère de l'intelligence artificielle et le développement vert. Le ministère chinois des Affaires étrangères indique que le forum vise à concrétiser la vision de la déclaration de l'ONU sur le droit au développement et à mettre en place un système de gouvernance mondiale des droits de l'homme équitable, raisonnable et inclusif. Organisé par China Media Group et le gouvernement populaire municipal de Chongqing, le 5e forum CMG a eu lieu ce mercredi à Chongqing, dans le sud-ouest de la Chine. Reportage de Takayi pour CGTN.
4: Le 5e forum CMG a eu lieu ce mercredi à Chongqing sur le thème « Préserver et redéfinir la mission des médias à l'ère de l'intelligence artificielle ». Les participants ont noté que le rôle des médias à l'ère de l'intelligence artificielle allait au-delà de la technologie, touchant à l'avenir de la civilisation humaine et au bien-être public. Ils ont appelé à une coopération internationale accrue afin de favoriser un paysage de communication mondiale plus ouvert et plus inclusif. Des universitaires, des dirigeants de médias et des leaders technologiques du monde entier ont échangé leurs points de vue sur l'intelligence artificielle, l'innovation technologique et les échanges culturels. Le forum a également dévoilé un certain nombre de nouvelles initiatives et de nouveaux projets, notamment l'initiative du 5e forum CMG, le modèle CMG Central Audiovisual Media 3.0 et une plateforme mondiale de vérification baptisée Fact Hunter. Environ 300 représentants d'agences gouvernementales, d'organisations internationales, d'institutions médiatiques, de groupes de réflexion et d'entreprises multinationales ont assisté à cet événement.
5: Je me sens particulièrement honorée et privilégiée de pouvoir assister à ce forum. Ici, les échanges sur l'intelligence artificielle m'ont notamment apporté davantage d'informations et donné un aperçu des domaines dans lesquels nous pouvons utiliser l'intelligence artificielle au sein de notre rédaction.
6: La technologie évolue rapidement et il est vraiment important que nous prenions la responsabilité de la maîtriser, de comprendre ce avec quoi nous jouons et comment nous l'utilisons dans le monde, afin de nous assurer que les gens fassent preuve de responsabilité vis-à-vis de la technologie et de la manière dont ils traitent ce qu'ils font.
7: Les intervenants de ce forum mentionnent à juste titre que l'heure est venue pour les êtres humains et l'intelligence artificielle d'évoluer ensemble. Nous devons donc protéger la civilisation, en particulier dans les médias.
4: Les participants ici présents s'accordent à dire que l'avenir de la communication ne peut être façonné par la technologie toute seule. Et si l'innovation pouvait transformer la manière dont les histoires sont racontées, la quête de la vérité et des liens humains significatifs restera inchangée. Ils affirment que ces valeurs seront essentielles pour construire un paysage médiatique plus ouvert et plus connecté à l'ère numérique.
0: Wuhan Pôle industriel historique situé sur les rives du Yangtze redéfinit la vie urbaine. En transformant d'anciennes ceintures

0: industrielles en déclin situées le long des berges et du lac de l'Est, en corridors écologiques dynamiques. La ville ouvre des espaces publics de qualité autrefois bloqués par l'industrie lourde, offrant ainsi aux habitants un air plus pur, un environnement plus vert et une meilleure qualité de vie. Découvrons ensemble cette transformation verte.
1: Wuhan, une ville construite au bord de l'eau, est depuis longtemps mondialement connue pour son majestueux un fleuve et un lac, le puissant fleuve Yangtze et le vaste lac de l'Est. En se promenant le long de ces berges pittoresques, on ne devinerait jamais qu'il s'agissait autrefois de la ceinture industrielle en déclin de Wuhan. Les quais bordaient le rivage, le sable et le gravier s'étendaient sur des kilomètres, et les effondrements des berges constituaient un danger permanent. Le district de Qingshan était autrefois le cœur battant de l'industrie lourde de Wuhan, surnommée la ville de l'acier. En 2013, il a lancé un vaste projet de rénovation visant à réhabiliter ses 7,5 km de berges.
2: Après la rénovation, les anciens quais industriels et les quais de sable ont été entièrement démantelés. Suite à cette réhabilitation, le site est passé d'une civilisation industrielle à une civilisation écologique. Tout en profitant des loisirs et des activités de détente, les citoyens peuvent encore se remémorer le passé industriel de cet ancien quai.
1: Devenu un front de mer de classe mondiale, le parc riverain de Qingshan fonctionne comme un gigantesque parc ville-éponge absorbant les eaux de pluie et générant 723 tonnes de puits de carbone par an. En mars de cette année, il a achevé avec succès la première transaction de crédit carbone écologique de la province.
3: Ce n'est pas seulement beau, nous sommes également agréablement surpris par le souci de la nature et la protection écologique dont font preuve les autorités. Le fleuve Yangtze fait partie de l'histoire mondiale et nous sommes heureux de le découvrir aujourd'hui.
1: Ce renouveau vers ces temps sans discontinuer du fleuve au lac. Le lac de l'Est, le plus grand lac urbain de Chine, est désormais relié par un réseau de voies vertes de classe mondiale s'étendant sur 102 km. Il a été reconnu par ONU Habitat comme un projet pilote visant à améliorer les espaces publics urbains, ouvrant la voie à un environnement inclusif et partagé.
4: Ce que j'apprécie le plus, ce sont les terrains de sport, car ils sont partout et ouverts à tous. C'est vraiment très agréable.
3: Je pense que le plus beau paysage ici, au lac de l'Est, ce sont les gens, les familles, les couples, les personnes âgées et les enfants qui se promènent ici. Cela procure un sentiment de confort et d'agrément extrême.
1: Des berges animées du Yangtze aux eaux sereines du lac de l'Est, la transformation de Wuhan va bien au-delà de l'esthétique urbaine ou des indicateurs écologiques. En transformant des vestiges industriels en espaces publics accessibles, la ville rend la nature à ses habitants.
0: Le premier engin Winging Round grand public au monde, un appareil capable de fendre la surface de l'eau, a fait ses débuts dans la ville de Suzhou, dans l'est de la Chine. Cela marque une nouvelle étape dans les innovations intelligentes de la Chine destinées au marché mondial.
1: Ce n'est pas un avion et ce n'est pas un bateau. Il s'agit du premier engin Winging Round grand public au monde. Autrement dit, il peut effleurer la surface de l'eau. À une altitude comprise entre 30 et 80 cm au-dessus de l'eau, sa vitesse maximale peut atteindre 85 km à l'heure. Cet engin a été développé par une entreprise nationale. 90% de son activité se déroule à l'étranger, qui constitue le principal marché cible de cet engin. Pas besoin d'aéroport ni de parking spécial. L'entreprise affirme qu'outre le simple transport, il existe d'autres possibilités.
5: Il peut être utilisé dans certains projets de divertissement, ainsi que dans des hôtels de luxe, des complexes touristiques et des clubs nautiques. Nous pensons que son utilisation est très proche de celle des yachts.
1: Selon Morgan Stanley, la taille du marché mondial de l'économie de basse altitude dépassera les 2000 milliards de dollars d'ici 2030. Et la Chine occupe la première place mondiale en matière de brevets dans le secteur des vols à basse altitude, représentant déjà 51% du total mondial. Redianpon exporte depuis 5 ans les innovations intelligentes chinoises, telles que les robots humanoïdes.
5: Nous avons reçu plusieurs dizaines de commandes aux États-Unis. D'après nos observations, l'industrie manufacturière chinoise se renforce.
1: Les exportations chinoises dans le domaine de la fabrication intelligente ont connu une croissance significative au cours des derniers mois. Au premier trimestre de cette année, la valeur ajoutée de l'industrie de la fabrication d'équipements a augmenté de 6,2% par rapport à l'année précédente, contribuant à près de 20% à la croissance industrielle du pays. Et des produits innovants tels que l'engin Winging Round pourraient encore stimuler cette croissance.

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12: Bonjour à toutes et à tous, bienvenue dans Fréquence Afrique sur CGTN Radio. La lutte contre la désertification est un défi mondial. Comment mener ce combat avec efficacité? Et quels sont les enjeux? Aujourd'hui, on a invité deux spécialistes dans ce domaine pour en discuter ensemble. Voici tout de suite les détails.
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13: J'ai le plaisir de recevoir aujourd'hui dans notre émission M. Baoulam Gao Kilaj, directeur général au ministère tchadien de l'Environnement, de la Pêche et du Développement Durable. Bonjour.
14: Bonjour madame.
13: Et M. Léo Gongche, chercheur principal à l'Institut de botanique de l'Académie des sciences de Chine. Bienvenue à tous les deux dans notre émission.
14: Merci.
13: Tout d'abord, on voit qu'aujourd'hui, la désertification, surtout la lutte contre la désertification, est une lutte mondiale. Donc, quels sont les enjeux aujourd'hui, selon vous, dans cette lutte?
14: Merci bien, madame la journaliste, pour l'opportunité que vous m'accordez pour m'exprimer à travers votre micro. Selon la Convention des Nations Unies sur la lutte contre la désertification signifie d'abord la dégradation des terres dans les zones arides, semi-arides et subhumides sèches dues à certains facteurs, parmi lesquels les facteurs naturels et les facteurs anthropiques, c'est-à-dire ceux causés par les activités humaines. Et là, madame, sachez que lorsque les terres se dégradent, les sols deviennent pauvres, les ressources en eau souterraines diminuent et les sols, au fait, n'ont plus leur capacité à retenir le carbone, d'où il aura réchauffement climatique. Lorsque ces choses arrivent, ça arrive avec pour conséquences socio-économiques sur la vie humaine et l'homme, dans son instinct naturel de survie, va justement abandonner cette zone austère ou hostile pour migrer vers la zone où les conditions de vie sont réunies. Et maintenant, dans cette zone où les conditions de vie sont réunies, il peut avoir une population déjà bien installée et l'homme nouveau qui arrive, il va vouloir se sédentariser en pratiquant l'agriculture, l'élevage, la pêche et autres activités pour sa survie. Et quand l'espace vital va être réduit, cela peut causer des conflits ouverts avec les populations autochtones. Et ça peut même entraîner le terrorisme dans le monde, d'où la lutte contre la désertification est un défi majeur pour toute l'humanité.
13: Et quel est votre point de vue en tant que chercheur?
15: Alors, la désertification, c'est un phénomène mondial. Au long du développement de populations humaines, la désertification se développe et gravement. Alors, pour contrôler la désertification en Chine, il y a beaucoup de sens. Premièrement, tout d'abord, la ressource de l'eau fraîche qui est autour de zones de prairies, qui est proche des déserts. Deuxièmement, il y a des gens qui vivent dans cette région, les paysans et les monades aussi, qui vivent dans cette région avec leurs animaux depuis très très longtemps. Donc la vie, pour survivre, ils ont besoin de l'eau, ils ont besoin d'un climat qui est favorable. Mais après la désertification, il y aura des tempêtes de sable. Cela qui très nuit, pas seulement dans la région de désertification, mais aussi dehors. Quelquefois, c'est mondial. Alors, troisièmement, le désert, c'est pas limité seulement pour les gens locaux, mais aussi beaucoup influencé les gens autour, surtout pour les gens qui vivent dans le l'eau upstream. Alors, les gens, même qui vivent à Pékin, à Shandong, qui est influencé par les tempêtes de sable chaque année. Alors, pour lutter contre la désertification, il faut avoir une idée, une philosophie très générale, c'est-à-dire faire harmonie avec la nature. Mais aussi, quand il y a des mauvaises choses, il faut les contrôler. Parce que, au fond, l'homme a besoin de vivre dans le monde. Alors, c'est mon premier regard.
13: Je vois bien que c'est très éducatif, je pense, parce que finalement, des fois, on voit la désertification comme un phénomène isolé, mais en fait, vous avez évoqué tout à l'heure qu'il y a beaucoup d'autres choses qui sont impliquées dans ce phénomène. Surtout, il s'agit d'un sujet entre l'homme et la nature. Et vous, cette fois, vous êtes venu en Chine et vous avez aussi observé la situation sur place. Quel est votre constat sur la lutte contre la désertification en Chine ?
14: Depuis mon arrivée ici sur cette terre chinoise que je peux qualifier de terre d'hospitalité, je suis émerveillé par toutes les activités et actions faites par la Chine dans le cadre de la lutte contre la désertification. En si peu de temps, la Chine a su intégrer la dimension neutralité de la dégradation des terres avant même l'horizon 2030, ce qui est une fierté. J'ai constaté au fait que les milliers de superficies de terre qui étaient autrefois dégradées et qualifiées d'hostiles sont aujourd'hui restaurées et transformées en zones agricoles par excellence. Je peux prendre par exemple l'exemple du projet de Trois Noirs, qui seulement en 40 ans a pu récupérer des millions de terres dégradées. Donc c'est vraiment une fierté. Et à cela, la Chine est le seul et unique au pays du monde qui dispose d'une loi consacrée uniquement à la lutte contre la désertification. Et ce qui m'a émerveillé encore davantage, cette loi prend en compte la planification, le contrôle de la désertification. Bref, ça implique toute la population à différentes échelles. Et l'ensemble de cet arsenal et actions dans le cadre de la désertification est à mettre à l'actif du Parti communiste chinois, le PCC, sous la clairvoyance de son Excellence Xi Jinping, président de la République populaire de Chine, qui s'est vraiment impliqué dans la lutte contre la désertification, où aujourd'hui la Chine est une fierté mondiale. Donc je salue vraiment son initiative au passage. Et toutes les actions et les réalisations de la Chine aujourd'hui peuvent servir d'exemple école pour beaucoup de pays dans le monde.
13: Et vous, vous avez travaillé dans ce domaine pendant très très longtemps, donc quel est votre regard sur l'expérience de la Chine ?
15: Pour lutte contre la désertification, c'est un vrai travaux depuis 50 ans. Les résultats sont obtenus et très brillants. Par exemple, avant 2000 ans, les déserts avancent. Chaque année, 2000 kilomètres carrés. Alors, après 2000 ans, les hommes et les vers s'avancent que les déserts, désertification de l'Inde sont reculés. Donc ça, c'est un phénomène, un constat très général. Mais c'est pas facile. Pour faire tous ces boulots, c'est pas facile. Comme vous avez dit, il faut un philosophe très général au haut niveau. Il faut qu'on connaisse ces problèmes, faire attention. Et il faut trouver l'argent aussi. Il faut motiver tous les gens qui travaillent dans cette zone, dans cette échelle de hiérarchie. Alors, on voit qu'il y a des gens qui travaillent toute l'année par là, qui plantent des arbres. Quand les tempêtes de sable arrivent, les gens n'arrivent pas de stand-up. Alors, il y a beaucoup de travaux sont à réaliser. Je pense que l'expérience, il y a beaucoup d'expériences, on a un succès. Mais on a beaucoup de choses à continuer d'étudier, apprendre.
13: Et Monsieur Kilage, vous avez effectué une visite dans le Ningxia. Qu'est-ce qui vous a le plus marqué pendant cette visite?
14: J'ai eu à remarquer de nombreuses réalisations qui ont permis de reverdir la ville. Et parlant de ce que j'ai remarqué, beaucoup de choses, beaucoup, et que de bonnes choses. Des choses sur l'aspect technique, la chaleur humaine, beaucoup de bonnes choses. Mais ce qui a beaucoup plus attiré mon attention, c'est la typologie des techniques utilisées dans la lutte contre la désertification. Ça m'a beaucoup plu. Aussi, l'autre là, les champs d'expérimentation mis en place pour connaître les semences qui sont adaptées à chaque province. Donc ça veut dire que les techniciens chinois n'évoluent pas par hasard. Tout est expérimenté. Aussi, j'ai remarqué le centre de production voltaïque qui intervient aussi dans la lutte contre la désertification. À cela s'ajoutent les grandes superficies qui étaient hautement dégradées par le passé sont aujourd'hui transformées et utilisées en zone agricole grâce à la pratique de l'agroforesterie. Donc, madame, si je vous liste vraiment ce que j'ai eu à constater à Ningxia, on va vraiment mettre de temps.
13: Et la technique qui vous a beaucoup plu, vous pouvez nous donner un peu plus de détails là-dessus?
14: Oui, justement, la technique des carrés, qui consiste à mettre en place des carrés pour fixer le sable. Et à l'intérieur, il faut semer les grains, ou bien soit il faut planter les arbres. Et quand les arbres vont grandir, les pailles qui entourent ces carrés vont pourrir. Et ça va se transformer en engrais pour alimenter l'arbre. Donc l'arbre va faciliter sa croissance. C'est très bon. Aussi, les herbes qui sont utilisées pour fixer le sol. Le sol sablonneux a besoin d'être fixé avant d'implanter l'arbre. Donc ça m'a beaucoup plu. Ainsi que l'autre, là, la technologie utilisée pour retirer l'eau souterraine et arroser les plants. C'est une kyrielle de techniques qui m'ont beaucoup intéressé. Les experts chinois ont mis en œuvre toutes les connaissances adéquates pour stabiliser le sol l'agriculture s'est développée. C'est pourquoi à Ningxia, il y a beaucoup de fruits. Et j'ai même découvert ce genre de fruits, le goji.
13: Goji. Oui.
14: Et dans la délégation, beaucoup ont acheté ça. C'est très bon.
13: Et vous avez travaillé dans le Ningxia pendant très longtemps, n'est-ce pas?
15: Oui, j'ai travaillé de temps en temps à Ningxia, à Auto-Homs Region. Alors, c'est un lieu qui est typique pour le projet de Trois Nord écologique. Alors, c'est typique parce qu'il a, il y a moins de l'eau disponible pour l'agriculture. Alors donc, la technique sont bien développées. Par exemple, il y a des techniques ingénieures, c'est-à-dire là, par chance, on a la grande rivière Rhône qui passe, traverse Ningxia. Alors, comment utiliser de l'eau de fleuve jaune? Alors, il faut élever par les machines, alors irriguer les terres. Ça, c'est les grands travaux. Deuxièmement, il faut utiliser de l'eau en économie, c'est-à-dire les techniques de goutte à goutte d'irrigation, qui est beaucoup utilisé dans cette région. Parce que les gouttes, juste, qui fournissent pour les racines, un territoire très limité. On a, donc, on a moins de l'eau qui est évaporée. Alors, troisièmement, c'est le choisir les espèces natives, c'est-à-dire les plantes locales. C'est une leçon très, très importante pour nous tous. Alors, pour contrôler la désertification, il faut choisir les plantes locales qui économisent de l'eau, qui a une balance avec l'eau. À Ningxia, avec les irrigations économiques, on fait plein de choses en qualité. Tout à l'heure, vous avez dit la il y a la vigne aussi. La vigne pour faire le vin.
14: C'est ça, c'est ça.
15: Vous avez goûté le vin.
14: J'ai beaucoup consommé aussi.
12: Vous écoutez Fréquence Afrique sur CGTN Radio. On fait maintenant une pause en musique et on se retrouve juste après pour la suite de l'émission.

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1: Vous êtes toujours à l'écoute de Fréquence Afrique de CGTN Radio. Aujourd'hui, on se concentre sur la lutte contre la désertification. Les deux experts chinois et africains vont livrer leurs opinions. On les suit tout de suite.
2: Bon, on a parlé beaucoup de la situation en Chine. Et dans votre pays, quelles sont les avancées récemment dans cette lutte contre la désertification?
3: Mon pays, le Tchad, fait partie des pays du Sahel, dont le un tiers de son territoire national est désertique. La question de désertification tient à cœur la population tchadienne dans sa totalité. Aussi, comme l'avait décrit le chercheur, il existe au Tchad une dépression appelée Baudelé qui est à l'origine des tempêtes de sable. Les tempêtes de sable, dans leur élan, balaient tout sur leur passage. Et ça cause des dommages énormes à l'environnement, ça emporte les animaux et même les petits-enfants. Or, de l'autre côté, les recherches ont prouvé que ces tempêtes de sable-là apportent de l'oxygène au Brésil et ça, les particules de poussière nourrissent les phytoplanctons dans l'eau qui servent de nourriture aux poissons. Et là, ça se retrouve là-bas de l'autre côté. Mais nous, à l'échelle nationale, nous en souffrons énormément. Pour ainsi dire, la question de lutte contre la désertification nous est d'une grande importance. Au pays, de nombreuses initiatives ont été entreprises pour lutter face à ce phénomène. On peut citer, entre autres, comme avancée significative, l'intégration de la neutralité de la dégradation des terres dans la politique nationale du gouvernement. Le Tchad a prévu de parvenir à la neutralité de la dégradation des terres d'ici 2030. Bien vrai que ce n'est pas facile, mais le Tchad veut aller de façon graduelle. Dans un premier temps, il a mis en place 5 sites pilotes appelés

0: sachez aussi que le Tchad a institutionnalisé par ordonnance la Semaine nationale de l'arbre depuis 1972, avant même qu'ait tenu le sommet sur la terre des Nations Unies. Donc chaque semaine, des milliers de plants sont mis en terre dans la totalité de la superficie nationale, c'est-à-dire les 23 provinces que compose le territoire national. Aussi, il est bon de savoir que la Grande Muraille Verte, je ne sais pas si vous avez entendu parler, dans sa tracée, récupère énormément de superficies dégradées. Et le Tchad aussi a mis en place des projets qui sont opérationnels, les projets de restauration des corridors. Plusieurs actions ou activités sont en exécution ou en cours pour lutter contre la désertification.
1: Mm-hmm. Alors, quelles sont les nouvelles orientations de la recherche en ce moment en Chine, Monsieur Le?
2: Alors, les techniques pour lutter contre la désertification et la terre dégradée, comme vous avez vu aussi, c'est ensemble, évolue. Tout d'abord, on utilisait les carrés à la paille de carré.
0: Oui.
2: Et puis avec l'autre plante aussi. Cela est très efficace parce que, bien sûr, on a besoin beaucoup de main-d'œuvre aussi. Ça nous coûte lourd. Alors, mais par rapport à l'importance des routes qui passaient, traversaient le désert, il y a des habitants aussi. Par rapport à ça, il faut le faire. C'est le premier stade. Deuxième stade, on essayait de choisir des espèces correctes qui ont capacité de reproduction facile et vite. Ça, c'est très important. Dans ce deuxième stade, on ajoute les techniques, par exemple chimiques aussi. Il y a des polymères qui peuvent dégrader dans le sol au futur. Mais au début, ça peut garder de l'eau.
0: De l'eau,
2: oui. Ouais, c'est ça, c'est ça. Il y a des découvertes, on utilise maintenant. L'autre chose, c'est le développement des informations par satellite. Est-ce qu'on connaît dans cette région-là qu'ils ont plus de l'eau, moins de l'eau, qui peut surveiller le résultat de ton travail aussi.
0: C'est ça.
1: Et Monsieur Kilage, vous êtes agent de liaison du secrétariat de la Convention des Nations Unies sur la lutte contre la désertification. Donc aujourd'hui, selon vous, comment la communauté internationale peut mieux travailler ensemble pour lutter contre la désertification? Et dans cet aspect-là, surtout entre la Chine et l'Afrique, quelles sont vos attentes de la coopération entre les deux parties?
0: Merci. Écoutez, madame, la lutte contre la désertification ne peut être gagnée à l'échelle d'un seul pays. C'est un phénomène mondial. Personne n'est épargné. Pour cela, la communauté internationale doit être sincère dans sa coopération, conjuguer ses efforts, orienter sa vision vers l'objectif pour bouder hors de notre planète ou bien soit contrôler le désert. Il faudrait opérationnaliser le fonds de neutralité sur la lutte contre la désertification, rendre accessible aux pays qui vivent cette réalité pesante qui est la désertification. Parce que la désertification est dure quand on voit ça de loin, mais ça pèse sur la population qui vit ce phénomène. Aussi, il faudrait rendre flexible le processus d'accès au fonds vert climat, au fonds d'adaptation et autres fonds pour permettre la mise en place des projets relatifs à la lutte contre la désertification. Et surtout, il faudrait que les pays parties, c'est-à-dire les pays signataires à la Convention des Nations Unies sur la lutte contre la désertification, intègrent la dimension

0: mention neutralité de la dégradation des terres dans leur politique nationale et aussi qu'ils assument pleinement leurs responsabilités, c'est-à-dire leurs obligations vis-à-vis de la Convention en payant régulièrement leurs contributions, comme le fait d'ailleurs si bien la Chine. Pour ce qui est de la coopération Tchad-Chine, à travers la ceinture de route, nous attendons beaucoup de choses de la Chine. Et moi, personnellement, j'attends et je souhaite que cette coopération s'articule autour d'échanges de connaissances des experts. C'est le cas, nous sommes là maintenant, ici, en terre chinoise, pour échanger avec les experts de la Chine sur la technologie utilisée dans la lutte contre la désertification. Ça nous a permis de regarder, de constater de visu les chefs-d'œuvre réalisés. C'est une bonne chose. Nous aimerions vraiment un contact et un rapprochement des chercheurs pour que nos deux pays s'entraident mutuellement et arrivent à contrecarrer ce phénomène nuisible qui est la désertification.
1: Quel est votre regard sur la perspective de coopération entre la Chine et l'Afrique dans ce domaine?
2: Bien sûr, sur l'initiative des ceintures et routes, je pense qu'il y a beaucoup de choses à faire à l'avenir. Comme vous l'avez dit, il faut échanger il faut faire des échanges scientifiques, même économie, politique, tout, tout, tout. On a besoin de faire une idée générale. Est-ce qu'on est d'accord à faire ça? C'est nécessaire. Est-ce que les gens veulent faire ça? C'est vraie volonté, la modif. Alors, une deuxième chose en pratique, je pense qu'il y a toujours des choses qui sont très proches, de régions proches. On peut faire des boulots selon un écosystème très proche. Par exemple, introduction des espèces, utiliser les mêmes techniques d'économie de l'eau. Il y a des techniques qui sont communes partout. En général, d'abord, il faut faire la protection des diversités, la protection des natures. Ça, c'est la première chose dans la tête.
3: Oui.
2: Deuxièmement, il faut considérer l'inverse revenu. C'est très important. Parce qu'on fait un arbre, c'est pas seulement pour joli.
0: C'est ça.
2: Parce qu'il a des fonctions écologiques et quelquefois économiques. J'ajoute, j'insiste, économiques, c'est très important. Parce que c'est là qui va décider, qui va dire ce projet est durable ou non. Il faut deux choses ensemble, de penser ensemble. Dans les projets, il faut bien combiner ces deux choses ensemble.
0: Justement,
3: mon point de vue.
0: Je suis tout à fait d'accord.
1: Je vous remercie.
0: Merci.
2: Merci.
0: Merci, madame.
4: Restez branchés sur CGTN Radio. On va souffler un peu avec une belle mélodie. Et on se retrouve après pour la rubrique Apprenons le chinois.

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6: Apprenons le chinois. Bonsoir, chers amis. 亲爱的朋友，晚上好。 Bienvenue à notre cours de chinois. Je suis sûre que vous n'avez pas oublié ce que nous avons appris dans la leçon précédente. Voulez-vous répéter avec moi?
7: 你想去看电影吗?
6: Tu veux aller voir un film?
7: 我请你.
6: Je t'invite.
7: 我请你去餐馆吃饭.
6: Je t'invite au restaurant. Aujourd'hui, nous allons apprendre des mots pour remercier.
5: Leçon numéro 6.
8: Xiaoli, 我有一个小礼物送给你.
9: Ah, 谢谢.
8: 我还给你带了巧克力.
9: 太谢谢你了，小蜜.
8: 我还想这张卡会让你高兴的. 生日快乐.
9: 你真是太好了. 可今天不是我的生日啊. 不过我还是要谢谢你.
10: Explication.
6: 小礼. 我有一个小礼物送给你. Xiaoli, j'ai un petit cadeau pour toi.
7: Oh, 谢谢.
6: Oh, merci.
7: 我还给你带了巧克力.
6: J'ai apporté aussi des chocolats pour toi.
7: 太谢谢你了，小蜜.
6: Merci beaucoup, 小蜜.
7: 我想这张卡会让你高兴的.
6: Et j'ai pensé que cette carte te ferait plaisir.
7: 生日快乐.
6: Et joyeux anniversaire.
7: 你真是太好了.
6: Tu es vraiment très gentil.
7: 可今天不是我的生日呀.
6: Mais aujourd'hui, c'est pas mon anniversaire.
7: 我还是要谢谢你.
6: Merci quand même.
10: Explication.
6: 有. Avoir. 有. 一个. Un. 一个. 小. Petit. 小. 礼物, un cadeau. 礼物, 给, pour, 给. 很, très, 很. 好, gentil, 好. 带给, apporter, 带给. 巧克力. Un chocolat. 巧克力. 非常. Beaucoup. 非常. 想. Penser. 想. 贺卡. Une carte. 贺卡.
7: 让人高兴.
6: Faire plaisir.
7: 让人高兴.
6: 快乐, joyeux, 快乐. 生日, un anniversaire, 生日. 真是, vraiment, 真是. 可是, mais,
7: 可是，今天 ，aujourd'hui， 今天，还是 ，quand même， 还是。
8: 小李，我有一个小礼物送给你。
9: 啊，谢谢。
8: 我还给你带了巧克力。
9: 太谢谢你了，小蜜。
8: 我还想这张卡会让你高兴的，生日快乐。
9: 你真是太好了，可今天不是我的生日啊，不过我还是要谢谢你。
6: Et quant à nous, nous vous remercions de rester fidèles avec nous, et merci beaucoup pour vos lettres et vos encouragements, merci mille fois. 感谢您的收听。Et comme d'habitude, nous nous retrouverons demain à la même heure. Au revoir et à demain.
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0: Le ministre chinois des Affaires étrangères Wang Yi a appelé à améliorer la compréhension et à renforcer la confiance mutuelle par le dialogue. Monsieur Wang a tenu ses propos lundi lors d'un événement marquant, la Journée internationale du dialogue entre les civilisations. Il a exhorté toutes les parties à promouvoir l'unité et à rechercher un consensus par le biais d'échanges, ainsi qu'à renforcer continuellement les fondements publics et culturels nécessaires à la construction d'une communauté d'avenir partagé pour l'humanité. En particulier face à des défis sans précédent. M. Wang a présenté une approche en quatre volets pour faire progresser le dialogue entre les civilisations. Il a déclaré que toutes les parties devaient défendre le respect mutuel, promouvoir la coexistence harmonieuse et rester attachées à une approche centrée sur les personnes. M. Wang a également appelé à des efforts pour faire vivre et innover dans la culture traditionnelle et a souligné la nécessité d'avoir des échanges et un apprentissage mutuel tout en améliorant le mécanisme de dialogue entre les civilisations. Le 10 juin marque la journée internationale du dialogue entre les civilisations. Cette journée a été instituée en juin dernier par la 78e Assemblée générale des Nations unies à la suite d'une résolution proposée par la Chine et coparrainée par plus de 80 pays. Avec pour toile de fond des temples antiques et des monuments en arbre, Aden se tourne vers le passé pour trouver des réponses aux défis de l'avenir. La cérémonie d'ouverture de la deuxième conférence mondiale sur les civilisations classiques a réuni des universitaires et des représentants du monde entier.
1: Sous les colonnes néoclassiques de l'Académie d'Athènes, la cérémonie d'ouverture a débuté par un message soulignant que les civilisations antiques ne devaient pas rester confinées aux livres d'histoire. Plus de 200 universitaires, responsables et personnalités du monde culturel venus de plus de 20 pays participent à ce rassemblement de deux jours organisé conjointement par des institutions grecques et chinoises.
2: Les études classiques ne sont pas des vestiges du passé. Elles constituent un investissement indispensable pour l'avenir, car elles fournissent les outils intellectuels dont nous avons besoin pour relever les défis complexes de notre époque.
1: Sous le thème « Dialogue entre l'Antiquité et le monde moderne, l'inspiration contemporaine de la sagesse classique », la conférence examine l'éducation, la responsabilité sociale, la paix et les changements technologiques. Les intervenants ont également souligné la coopération croissante entre la Grèce et la Chine dans les domaines de la recherche, de la culture et des études classiques.
3: En proposant des interprétations modernes des grands classiques de l'humanité, nous pouvons faire revivre la sagesse classique et guider le navire de la civilisation humaine alors qu'il fend les vagues, avançant sans relâche vers un avenir lointain.
1: En me tenant ici à l'Académie d'Athènes, la question centrale n'est pas simplement de savoir ce que les civilisations antiques nous ont légué, mais si leurs idées peuvent encore guider les sociétés confrontées à l'intelligence artificielle, aux affrontements géopolitiques et à des changements sociaux rapides. L'intelligence artificielle s'est imposée comme l'un des thèmes majeurs de la cérémonie d'ouverture, les intervenants ayant souligné que le progrès technologique devait rester ancré dans les valeurs humaines.
3: Face à l'intelligence artificielle, ce qui devrait nous préoccuper le plus, c'est de savoir si nos traditions humanistes peuvent être préservées. Nous ne devons pas laisser la technologie devenir un cheval qui s'emballe, fonçant de manière incontrôlée vers l'abîme.
1: Le message d'Athènes est celui-ci. La sagesse classique n'apporte peut-être pas de réponse toute faite, mais elle peut néanmoins aider l'humanité à poser les bonnes questions.
0: La Chine et la Grèce collaborent étroitement dans le domaine des échanges culturels depuis la première édition de la Conférence mondiale sur les civilisations classiques qui s'est tenue à Beijing en novembre 2024. À l'occasion de la deuxième édition de la conférence, CGTN s'est entretenu avec l'ancien président grec Prokopios Pavlopoulos. Il affirme que la Chine et la Grèce sont deux civilisations anciennes capables de jeter des ponts vers un avenir commun.
3: La Grèce et la Chine, deux civilisations anciennes qui ont enrichi la culture mondiale, sont réunies aujourd'hui à Athènes dans ce cadre monumental, s'inspirant des traditions de Platon et d'Aristote, tout en suivant les traces de Confucius. Leur objectif est d'identifier les voies communes pour l'avenir, afin que le monde entier puisse retrouver le chemin vers les grands principes de paix, de démocratie, de justice et surtout de justice sociale. La culture l'emportera toujours sur la barbarie. Je le dirai aussi simplement que cela. Cela a toujours été la grandeur de la culture. Il nous suffit d'y croire et de comprendre que les grandes civilisations, telles que celles de la Grèce et de la Chine, existent pour jeter des ponts. Ces ponts peuvent relier des rives opposées qui, pour l'instant, peuvent sembler impossibles à franchir. Nous y croyons et c'est pourquoi nous sommes ici.
0: Le Forum 2026 sur la gouvernance mondiale des droits de l'homme s'ouvrira jeudi à Beijing. Plus de 400 invités issus de l'ONU et de plus d'une centaine de pays et de régions devraient y participer. 5 sous-forums seront organisés pour débattre de questions telles que l'initiative de gouvernance mondiale, les défis en matière de droits de l'homme à l'ère de l'intelligence artificielle et le développement vert. Le ministère chinois des Affaires étrangères indique que le forum vise à concrétiser la vision de la déclaration de l'ONU sur le droit au développement et à mettre en place un système de gouvernance mondiale des droits de l'homme équitable, raisonnable et inclusif. Organisé par China Media Group et le gouvernement populaire municipal de Chongqing, le 5e forum CMG a eu lieu ce mercredi à Chongqing, dans le sud-ouest de la Chine. Reportage de Takayi pour CGTN.
4: Le 5e forum CMG a eu lieu ce mercredi à Chongqing sur le thème « Préserver et redéfinir la mission des médias à l'ère de l'intelligence artificielle ». Les participants ont noté que le rôle des médias à l'ère de l'intelligence artificielle allait au-delà de la technologie, touchant à l'avenir de la civilisation humaine et au bien-être public. Ils ont appelé à une coopération internationale accrue afin de favoriser un paysage de communication mondiale plus ouvert et plus inclusif. Des universitaires, des dirigeants de médias et des leaders technologiques du monde entier ont échangé leurs points de vue sur l'intelligence artificielle, l'innovation technologique et les échanges culturels. Le forum a également dévoilé un certain nombre de nouvelles initiatives et de nouveaux projets, notamment l'initiative du 5e forum CMG, le modèle CMG Central Audiovisual Media 3.0 et une plateforme mondiale de vérification baptisée Fact Hunter. Environ 300 représentants d'agences gouvernementales, d'organisations internationales, d'institutions médiatiques, de groupes de réflexion et d'entreprises multinationales ont assisté à cet événement.
5: Je me sens particulièrement honorée et privilégiée de pouvoir assister à ce forum. Ici, les échanges sur l'intelligence artificielle m'ont notamment apporté davantage d'informations et donné un aperçu des domaines dans lesquels nous pouvons utiliser l'intelligence artificielle au sein de notre rédaction.
6: La technologie évolue rapidement et il est vraiment important que nous prenions la responsabilité de la maîtriser, de comprendre ce avec quoi nous jouons et comment nous l'utilisons dans le monde, afin de nous assurer que les gens fassent preuve de responsabilité vis-à-vis de la technologie et de la manière dont ils traitent ce qu'ils font.
7: Les intervenants de ce forum mentionnent à juste titre que l'heure est venue pour les êtres humains et l'intelligence artificielle d'évoluer ensemble. Nous devons donc protéger la civilisation, en particulier dans les médias.
4: Les participants ici présents s'accordent à dire que l'avenir de la communication ne peut être façonné par la technologie toute seule. Et si l'innovation pouvait transformer la manière dont les histoires sont racontées, la quête de la vérité et des liens humains significatifs restera inchangée. Ils affirment que ces valeurs seront essentielles pour construire un paysage médiatique plus ouvert et plus connecté à l'ère numérique.
0: Wuhan Pôle industriel historique situé sur les rives du Yangtze redéfinit la vie urbaine. En transformant d'anciennes ceintures industrielles en déclin situées le long des berges et du lac de l'Est en corridors écologiques dynamiques, la ville ouvre des espaces publics de qualité autrefois bloqués par l'industrie lourde, offrant ainsi aux habitants un air plus pur, un environnement plus vert et une meilleure qualité de vie. Découvrons ensemble cette transformation verte.
5: Wuhan, une ville construite au bord de l'eau, est depuis longtemps mondialement connue pour son majestueux un fleuve et un lac, le puissant fleuve Yangtze et le vaste lac de l'Est. En se promenant le long de ces berges pittoresques, on ne devinerait jamais qu'il s'agissait autrefois de la ceinture industrielle en déclin de Wuhan. Les quais bordaient le rivage, le sable et le gravier s'étendaient sur des kilomètres, et les effondrements des berges constituaient un danger.

0: danger permanent. Le district de Qingshan était autrefois le cœur battant de l'industrie lourde de Wuhan, surnommée la ville de l'acier. En 2013, il a lancé un vaste projet de rénovation visant à réhabiliter ses 7,5 km de berges.
1: Après la rénovation, les anciens quais industriels et les quais de sable ont été entièrement démantelés. Suite à cette réhabilitation, le site est passé d'une civilisation industrielle à une civilisation écologique. Tout en profitant des loisirs et des activités de détente, les citoyens peuvent encore se remémorer le passé industriel de cet ancien quai.
0: Devenu un front de mer de classe mondiale, le parc riverain de Qingshan fonctionne comme un gigantesque parc ville-éponge absorbant les eaux de pluie et générant 723 tonnes de puits de carbone par an. En mars de cette année, il a achevé avec succès la première transaction de crédit carbone écologique de la province.
2: Ce n'est pas seulement beau, nous sommes également agréablement surpris par le souci de la nature et la protection écologique dont font preuve les autorités. Le fleuve Yangtze fait partie de l'histoire mondiale et nous sommes heureux de le découvrir aujourd'hui.
0: Ce renouveau vers ces temps sans discontinuer du fleuve au lac. Le lac de l'Est, le plus grand lac urbain de Chine, est désormais relié par un réseau de voies vertes de classe mondiale s'étendant sur 102 km. Il a été reconnu par ONU Habitat comme un projet pilote visant à améliorer les espaces publics urbains, ouvrant la voie à un environnement inclusif et partagé.
3: Ce que j'apprécie le plus, ce sont les terrains de sport, car ils sont partout et ouverts à tous. C'est vraiment très agréable.
2: Je pense que le plus beau paysage ici, au lac de l'Est, ce sont les gens, les familles, les couples, les personnes âgées et les enfants qui se promènent ici. Cela procure un sentiment de confort et d'agrément extrême.
0: Des berges animées du Yangtze aux eaux sereines du lac de l'Est, la transformation de Wuhan va bien au-delà de l'esthétique urbaine ou des indicateurs écologiques. En transformant des vestiges industriels en espaces publics accessibles, la ville rend la nature à ses habitants.
4: Le premier engin Winging Round grand public au monde, un appareil capable de fendre la surface de l'eau, a fait ses débuts dans la ville de Suzhou, dans l'est de la Chine. Cela marque une nouvelle étape dans les innovations intelligentes de la Chine destinées au marché mondial.
0: Ce n'est pas un avion et ce n'est pas un bateau. Il s'agit du premier engin Winging Round grand public au monde. Autrement dit, il peut effleurer la surface de l'eau. À une altitude comprise entre 30 et 80 cm au-dessus de l'eau, sa vitesse maximale peut atteindre 85 km à l'heure. Cet engin a été développé par une entreprise nationale. 90% de son activité se déroule à l'étranger, qui constitue le principal marché cible de cet engin. Pas besoin d'aéroport ni de parking spécial. L'entreprise affirme qu'outre le simple transport, il existe d'autres possibilités.
5: Il peut être utilisé dans certains projets de divertissement, ainsi que dans des hôtels de luxe, des complexes touristiques et des clubs nautiques. Nous pensons que son utilisation est très proche de celle des yachts.
0: Selon Morgan Stanley, la taille du marché mondial de l'économie de basse altitude dépassera les 2000 milliards de dollars d'ici 2030. Et la Chine occupe la première place mondiale en matière de brevets dans le secteur des vols à basse altitude, représentant déjà 51% du total mondial. Redianpon exporte depuis 5 ans les innovations intelligentes chinoises, telles que les robots humanoïdes.
5: Nous avons reçu plusieurs dizaines de commandes aux États-Unis. D'après nos observations, l'industrie manufacturière chinoise se renforce.
0: Les exportations chinoises dans le domaine de la fabrication intelligente ont connu une croissance significative au cours des derniers mois. Au premier trimestre de cette année, la valeur ajoutée de l'industrie de la fabrication d'équipements a augmenté de 6,2% par rapport à l'année précédente, contribuant à près de 20% à la croissance industrielle du pays. Et des produits innovants tels que l'engin Winging Round pourraient encore stimuler cette croissance.

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10: Bonjour à tous, bienvenue dans In vivo. Dans l'émission d'aujourd'hui, notre journaliste Feifei a interviewé deux jeunes Chinois qui vivent en France. Créateur d'une association visant à faire mieux connaître le cinéma et les cinéastes chinois à travers la France et l'Europe. Ensuite, nous allons redécouvrir la dynastie des Tang et essayer de comprendre comment cet empire est devenu le plus prospère, international et innovateur pays du monde. Voilà pour le sommaire de cette émission que nous ouvrons avec une chanson.

un doctorat en littérature chinoise, un doctorat en médecine. Yi Ren et Wang Xu, ces deux jeunes Chinois qui habitent à Paris, ont créé une plateforme cinématographique en France. Depuis fin 2022, ils ont commencé à organiser une série de projections de films chinois dans une salle de cinéma à Paris, et toutes ces projections sont très

0: bien appréciée par les spectateurs chinois et français. Avec l'élargissement de leur audience, l'association est aujourd'hui assez active en matière d'échanges cinématographiques entre la Chine et la France. Mais au début de la création de leur association, ces deux jeunes ont relevé un grand défi. Xavier Wangxu nous explique.
1: À partir de 5 dernières années, le plus grand défi que nous rencontrons est le non-profit. Et nous avons fourni des reportages frais et exclusifs en continu, mais nous n'avons réalisé aucun profit. Mais nous travaillons donc très dur, mais heureusement, tous les membres ont leur propre travail et consacrent leur temps libre à gérer l'association. Je pense qu'il y a une forte inertie qui nous pousse à continuer et notre travail est de plus en plus reconnu par le domaine de cinéma, par l'industrie. Et nous avons ainsi satisfait l'objectif de plus on est de fous, plus on rit. Et même lorsque nous, les fondateurs, nous retirerons, cette plateforme aura déjà été mise en place et servira de pont entre la culture chinoise et française. Nous pouvons faire beaucoup plus à l'avenir.
2: D'accord. Est-ce que Yiren a des choses à ajouter?
3: Oui, j'aimerais aussi ajouter quelque chose. Oui, en fait, comme Wangxu l'a dit, le Taïguan Film est une association à but non lucratif, c'est-à-dire que tous les membres travaillent par amour du cinéma et des échanges culturels sans la récompense. Donc nous voudrions vraiment profiter de cette occasion de remercier à tous nos membres de l'équipe parce que le succès n'aurait pas été possible sans leur travail extraordinaire et leur dévouement au cours de ces dernières années.
2: C'est vrai.
3: Et nous voulons aussi remercier tous les amis des médias à Paris pour leur soutien. C'est pour cela, en fait, lors de notre première projection en salle de cinéma, nous avons invité plus d'une dizaine de médias à assister à notre projection, et en particulier Pali Xue Shenghui, qui nous a sponsorisé pour notre première projection. Donc c'est-à-dire que nous devons chercher les personnes et aussi les associations pour sponsoriser nos activités, et c'était aussi une difficulté qu'on a rencontrée. Et aussi en fait, comme je viens de dire, c'est la passion pour le cinéma et la culture qui nous a réunis ensemble pour travailler pour l'association Taïguan Film. Mais c'est vrai que certains membres ont quitté à un moment donné, et ce qui est inévitable. Donc c'est vraiment un défi de construire la cohésion de l'équipe et d'attirer des personnes de qualité pour qu'ils restent dans notre association. Et à cet écart, je pense que Xavier a beaucoup contribué en tant que président de l'association. Par exemple, il organise régulièrement des réunions pour faire le bilan du développement de l'association et donner rapidement des commentaires à chaque membre pour leur travail. Et nous organisons également des activités intéressantes. Par exemple, nous dînons ensemble, nous faisons de la randonnée à Paris et nous regardons des films au cinéma, etc. Donc, c'est-à-dire que les membres principaux de l'équipe se soutiennent mutuellement comme des membres de la famille et des amis. Par exemple, Cheng Bo et moi, nous avons assisté à la soutenance de doctorat de Xavier. Cette année, en mai, c'est ma soutenance de doctorat. Mais à ce moment-là, Xavier et les autres membres de notre association vont aller à Cannes pour faire des reportages et des interviews. Mais bien sûr, après, nous allons faire des autres fêtes. Du coup, j'aimerais dire que pour nous, l'association Taïguan Film est plutôt comme une famille, une maison, un endroit où nous pouvons nous sentir chez nous en France.
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0: Vous avez beaucoup d'opportunités de rencontrer des gens qui travaillent dans le domaine cinématographique. Est-ce que ces échanges contribuent à la promotion du cinéma entre la France et la Chine?
1: Moi d'abord, je pense que le développement du cinéma chinois en Europe ces dernières années a été difficile à cause de Covid. En fait, les cinémas français ont du mal à montrer certains d'excellents films produits en Chine. C'est très rare. En fait, chaque année, c'est juste moins que 5, 2 ou 3 films chinois sont sortis en France. Et c'est pour ça que c'est très important de promouvoir les réalisateurs chinois en Europe.
2: Il faut relancer.
1: Oui, en fait, les cinéastes chinois en Europe ont également des difficultés à survivre depuis que le festival de Cannes de l'année dernière, ainsi qu'il y a très peu de films chinois ont sélectionné par le festival. Du coup, on ne peut pas rencontrer les réalisateurs de Chine. Et en plus, avec le Covid, ils ne peuvent pas venir. Ça, c'est le grand problème. Du coup, depuis l'année dernière, le festival de Cannes et ainsi que cette année à Berlin, nous sommes en train d'organiser la soirée du cinéma chinois. Nous espérons que cela nous permettra de rassembler les cinéastes chinois qui participent au festival de cinéma en Europe et de promouvoir la coopération cinématographique entre la Chine et l'Europe. Et du coup, l'année dernière à Cannes, c'est juste 3 courts-métrages qui sont sélectionnés. Du coup, on a invité 3 réalisateurs à la soirée. En fait, on avait 60 ou 70 personnes dans la soirée et on a discuté ensemble comment faire la coopération ensemble en futur. Et les 3 réalisateurs sont là aussi. Et cette année à Berlin, on a co-organisé cette soirée avec autre association à Berlin. Ça s'appelle Silence. Et cette année, c'est plus parce qu'à Berlin, il y a 15 films qui sont sélectionnés. Et aussi, les réalisateurs peuvent venir. Du coup, on a presque plus que 100 personnes dans la soirée. Et aussi, c'est Huawei qui a fourni la boutique pour nous pour organiser cette activité. Je crois qu'en mai, à Cannes, on va organiser aussi la soirée. Maintenant, tous sont en préparation.
3: Oui, en fait, on a organisé ce genre de soirée lors de festivals de cinéma. C'était pour créer des opportunités et des occasions pour que les jeunes cinéastes puissent s'échanger et discuter de la collaboration. Et parce que, en fait, pour l'instant, je pense que les films à gros budget et les films de réalisateurs célèbres ont déjà leur public. Mais les nouveaux cinéastes qui viennent sortir de l'école de cinéma et qui n'ont pas encore de réseau manquent toujours d'une plateforme et de nombreux jeunes réalisateurs talentueux du cinéma chinois manquent encore d'une chance d'être vus. Et c'est aussi la raison pour laquelle nous avons lancé des projections de courts-métrages. Et par exemple, le 4 avril, nous avons projeté les 2 courts-métrages de Yu Miao, qui est la réalisatrice diplômée de la FEMIS. Et donc, ces courts-métrages ont reçu de très bonnes critiques. Et il y avait des cinéastes professionnels de l'industrie cinématographique qui sont venus sur place. Donc nous sommes donc très heureux parce que nos activités ouvrent une plateforme à ces jeunes réalisateurs et les jeunes réalisatrices, ce qui leur permet de faire connaître leur travail. C'est vrai que ces échanges contribuent à la promotion du cinéma entre la France et la Chine.
2: Alors, quelles sont vos prochaines initiatives pour les mois qui viennent cette année?
1: En fait, en octobre de cette année, on va organiser avec Silence de Berlin un festival de films. Ça s'appelle Double Projection dans 2 villes, Paris et Berlin. Il présentera une série de films chinois dans les 2 capitales les plus importantes d'Europe. Et de plus, nous avons reçu une invitation du Centre culturel chinois à Paris pour organiser une série de projections, notamment de films d'animation, principalement destinés aux adolescents français.
2: Comme vous savez que l'année 2024 marquera la 60e anniversaire de l'établissement des relations diplomatiques entre la Chine et la France. Et dans ce cas-là, est-ce que vous avez des projets dans la promotion des échanges cinématographiques entre les deux pays ?
1: Oui, oui. Dans le domaine du cinéma, nous souhaiterons élargir notre portée.

0: tester et organiser des projections plus influentes. Et nous espérons que l'expérience de nos projections cette année permettra à notre équipe de devenir plus mature et d'avoir un impact plus important. Et nous souhaiterons également collaborer avec davantage d'institutions et de plateformes plus importantes.
1: Est-ce que Yijan a des choses à ajouter ou pas?
2: Oui, en fait, je pense que ça sera sûrement une excellente occasion pour l'échange culturel. Et nous avons déjà, en effet, beaucoup d'activités en cours de planification. Et pour le moment, nous gardons un peu de suspense. Donc, je vous invite à nos chers auditeurs et nos auditrices de suivre notre compte sur WeChat et Weibo si ça vous intéresse. Et j'espère que les surprises à venir ne manqueront pas de répondre à vos attentes.
1: Ok, merci Yijan et Xavier Wangxu.
0: Merci beaucoup,
2: merci,
0: à la prochaine.
2: Merci beaucoup, à la prochaine.
1: Et du courage et bonne continuation.
0: Merci.
1: Merci, à bientôt. C'est la fin de cette émission d'aujourd'hui. Je vous remercie de l'avoir suivi et à la prochaine.
3: Voilà, on prend une pause musicale et on se retrouve jusqu'après pour notre rubrique « Pourquoi la dynastie des Tang nous fascine ?»

0: Vous êtes dans Invivo. Maintenant, la rubrique « Pourquoi la dynastie des Tang nous fascine ?»
1: Pourquoi la dynastie des Tang nous fascine ? Dans cette série de podcasts, nous allons redécouvrir la dynastie des Tang et essayer de comprendre comment cet empire est devenu le plus prospère, international et innovateur pays du monde, en léguant à l'humanité le riche patrimoine qui nous est parvenu jusqu'à aujourd'hui. Des gens comparent la Chine de la dynastie des Tang avec les États-Unis de nos jours et cherchent des similitudes entre la capitale des Tang, Chang'an, Xi'an aujourd'hui, et New York. Depuis le début du XVIIIe siècle, grâce à l'afflux des immigrés, la population des États-Unis a augmenté à un rythme phénoménal. Une condition préalable de la croissance économique et de la diversité culturelle, puisque les nouveaux arrivés tentaient de mener une nouvelle vie là-bas. En tant que principal point d'entrée de la côte Est, New York était une ville particulièrement diversifiée sur le plan ethnique et culturel. Et c'est là que la similitude entre en jeu. L'essor du commerce sous la dynastie des Tang a fourni un débouché considérable pour les marchandises étrangères, mais surtout un moyen et une raison pour les étrangers d'entrer en Chine et de s'y installer.

Li Shimin, l'empereur Taizong des Tang, a dit Depuis les temps anciens, la Chine est un pays noble et orgueilleux. Elle ne valorise pas les peuples étrangers. Moi, je les aime tous. C'est pour cela qu'ils dépendent de moi, me considérant comme chef de famille. Ces propos signalent un changement important. La Chine est désormais ouverte à tous, tous les peuples sont aimés et protégés par l'empereur lui-même et peuvent vivre ensemble de manière harmonieuse. Les notions de frontières et de nations sont marginalisées, tandis que le concept d'une grande famille humaine est apparu. Les étrangers étaient motivés pour s'installer dans l'Empire chinois. Tout d'abord parce qu'ils pouvaient le faire. Les étrangers étaient autorisés à entrer, à séjourner et à faire du commerce librement dans l'Empire. Les uns venaient par obligation professionnelle, d'autres parce qu'ils voulaient le faire, et d'autres encore pour fuir la guerre et chercher un abri. Les Turcs étaient nombreux en Chine sous la dynastie des Tang. Certains documents suggèrent qu'ils étaient au nombre de 150 000 et que 10 000 Turcs vivaient à Chang'an, la capitale. Des tombes découvertes montrent que leurs propriétaires sont des Han, des Krang, des Mi, des He, des She et des Tsa, des noms de famille étrangers qui ont pris un nom chinois. Leur pays d'origine se trouvait souvent en Asie centrale. Ils venaient de loin et ils ont été très bien accueillis par les Chinois. Voici un personnage célèbre. Sous le règne de l'empereur Gaozong des Tang, un prince persan nommé Belus, dont le pays a été envahi et détruit par les Arabes, est venu s'installer à Chang'an. Il cherchait de l'aide et a fini par devenir général dans l'armée des Tang. D'autres étrangers de la noblesse ont suivi son exemple, en espérant que les Tang les aideraient à regagner leur patrie perdue. Une fois arrivés à Chang'an, ils vivaient dans leur communauté. Dans la capitale, plusieurs quartiers étaient réservés aux étrangers. Ils y vivaient selon leurs coutumes, travaillaient ou faisaient du commerce pour gagner leur vie.

Si un étranger avait les compétences requises, il avait accès libre au corps de la fonction publique des temps. Des étrangers se sont aussi engagés dans l'armée. Des épitaphes en sont les témoins. Plusieurs généraux sont issus de la famille Ashena, issue de la noblesse turque. Sous le règne de l'empereur Xuanzong des Tang, une trentaine de généraux sont étrangers. Ceux-ci ont contribué à la défense de l'empire, mais deux d'entre eux, Han Lushan et She Siming, se sont révoltés plus tard. Ils voulaient renverser les Tang. La guerre opposant l'armée rebelle à l'armée des Tang a duré une dizaine d'années et a beaucoup affaibli l'empire. Revenons à l'accueil réservé aux étrangers sous la dynastie des Tang. Tous les étrangers étaient considérés comme des citoyens égaux devant la loi. Si un étranger commettait un acte criminel sur le sol des Tang, il encourait la même peine qu'un natif de l'empire chinois. La dynastie des Tang attachait une grande importance au commerce avec les étrangers et adoptait des mesures pour le protéger et l'encourager. L'empire a stationné des troupes dans l'ouest du pays pour protéger les commerçants et leurs marchands. D'ailleurs, il imposait une faible taxe sur les biens. Faire du commerce le long de la route de la soie était ardu et dangereux. Les marchands n'osaient pas parcourir de grandes distances seuls et préféraient voyager en groupe. Une caravane pouvait parfois être composée de centaines de marchands. Les bandes de voleurs étaient leur souci numéro un. Des marchands se sont donné beaucoup de peine pour protéger ce qu'ils transportaient. Selon des anecdotes, certains se sont même tailladés la peau à l'aide d'un couteau pour cacher dessous des bijoux qu'ils ont ressortis une fois arrivés à destination. Aujourd'hui, avec les trains Chine-Europe, la route de la soie est redevenue animée et beaucoup plus sûre.

Les mariages mixtes étaient autorisés même au plus haut niveau. Dans les villes où des migrants et des Han vivaient ensemble, de telles unions étaient fréquentes. Encore une fois, on trouve des informations intéressantes sur les épitaphes. Selon des récits, on sait qu'il s'agit d'étrangers qui se sont installés à Chang'an pour fuir la guerre. Là-bas, ils se sont mariés avec des locaux, puis ils achetaient une maison, un terrain et menaient une vie paisible sous le règne des Tang. Même lorsqu'ils pouvaient retourner dans leur pays d'origine en toute sécurité, beaucoup ont préféré rester. Les religieux étrangers étaient autorisés à prêcher sur le sol des Tang. Il n'y avait aucune restriction à la diffusion des religions étrangères. Ainsi, en dehors du bouddhisme, on trouve le zoroastrisme, le nestorianisme et le manichéisme. En tant que métropole internationale, la capitale des Tang abritait plusieurs temples du zoroastrisme. La dynastie des Tang, comme nous le savons, a attiré des étudiants de nombreux pays du monde. Selon des archives, pendant une période, plus de 8000 étudiants étrangers vivaient en Chine. Ils ont fait leurs études à Chang'an, beaucoup ont passé les examens impériaux avant de mener une carrière dans l'Empire chinois. Ils ont contribué à la diversification culturelle de la dynastie des Tang, mais aussi à la diffusion de la culture chinoise dans le monde, quand ils se sont retournés dans leur pays d'origine. Pourquoi la dynastie des Tang attirait-elle les étrangers? Parce qu'elle était avancée dans beaucoup de domaines et qu'elle représentait une civilisation captivante. Richesse matérielle, lois et réglementations efficaces, autorité centrale et sécurité militaire, tolérance religieuse, créativité littéraire et artistique, avancées scientifiques et technologiques, c'était l'endroit idéal pour vivre pour les esprits curieux, ambitieux et ouverts. Sans la supériorité comparative dans tant d'aspects, la politique, l'économie, la culture, les Tang n'auraient pas pu avoir une telle vitalité. L'attractivité des Tang est également due à l'ouverture d'esprit de la famille fondatrice. Cette dynastie a été fondée par la famille des Li, originairement de l'ethnie Xianbei, un peuple nomade vivant dans l'actuelle Asie centrale. Leur culture était assez proche de celle des tribus turques de l'Ouest. Or, ce peuple a perdu ses caractéristiques pendant des longues années d'assimilation par les Han. Taizong, le deuxième empereur des Tang, savait parler la langue des Turcs. Selon l'histoire, il a négocié la paix avec les Turcs au bord d'une rivière et a su éviter un conflit militaire. Son fils aîné Changtian était très attaché aux us et coutumes turcs. Plutôt que d'apprendre les livres de Confucius pour devenir empereur, comme son père le voulait, il a

préférez errer sur les prairies, vivre sous une tente et préparer de bons repas avec des moutons attrapés par-ci par-là. Le père a pu choisir un autre héritier, car Chang Tien n'était vraiment pas fait pour assumer une telle responsabilité. Ce qu'on vous montre dans cet épisode, ce sont quelques traits dans l'histoire de la dynastie des Tang et ses relations avec les peuples qui l'entouraient. Ces peuples s'approchaient de celui des Tang, tandis que le peuple des Tang cherchait des idées, des connaissances, des ressources et des amitiés dans les terres environnantes. Un remerciement spécial à San Lien Zhongdu pour son aide dans la création du contenu de cette émission. Je vous donne rendez-vous au prochain épisode.

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2: Salut à tous pour une nouvelle édition de notre cours de chinois. J'espère que vous avez bien révisé depuis la dernière fois et que vous commencez un peu à vous débrouiller.
1: Dans la leçon précédente, nous avons appris les expressions sur les rendez-vous. Aujourd'hui, avant de commencer le sujet, les conversations téléphoniques, révisons un peu le cours précédent.
2: Bien sûr. Alors, pour dire en chinois « allô », c'est de la part de qui ? On dit « Wei, qingwen, shi na wei ?»« Wei, qingwen, shi na wei ?»« Wei ?» C'est un mot de salutation qui signifie « allô » en français. « Qingwen » signifie « puis-je demander ?»«
1: Che »
2: signifie « être ».«
1: Naiwei »
2: quelle personne ?
1: Et « allô » c'est de la part de qui ?
2: En chinois, « qingwen shi naiwei ».
1: Voilà, on va prendre un autre exemple. Quand et où nous rencontrons-nous ?
2: Pour dire cela en chinois, « 我们几点见面 ?»« 在哪儿见面 ?» Allez, « 我们 »«
1: 我们几点 ?»
2: 几点见面？我们几点见面？我们几点见面？在哪儿？在哪儿见面？在哪儿见面？在哪儿见面？我们 signifie nous.
1: 我们.
2: À quelle heure? 几点？几点? 我们几点见面？
1: 我们几点见面？我们几点见面？我们几点见面？在哪儿见面？在哪儿见面？在哪儿
2: signifie où?
1: 在哪儿?
2: Et si tu veux demander aux amis quand serez-vous libre, tu peux dire 你什么时候有空？你什么时候有空？你什么时候
1: 你什么时候有空？有空。什么时候
2: veut dire quand.
1: 什么时候有空
2: veut dire avoir du temps libre.
1: 有空.
2: Quand seras-tu libre? 你什么时候有空？你什么时候有空？ Encore une fois, 你什么时候有空？你什么时候有空？ Très bien, écoutons le dialogue en entier.
3: 对话一。喂。 请问是哪位？我是王龙，对话二，你什么时候有空？周末。我们一起吃饭好吗？可以。对话三，我们几点见面？在哪儿见面？晚上八点，在北京饭店。Bon,
2: c'est tout pour la révision. Maintenant, on va aborder les principaux points du cours d'aujourd'hui.
1: Allô, je cherche à joindre le responsable Liu. Est-ce qu'il est là? Quand reviendra-t-il? Et demandez-lui de me rappeler, s'il vous plaît, c'est ce que nous allons voir aujourd'hui.
2: Et pour dire tout ça en chinois, oui, Liu Jingli, zai jia ma? Ta, shenme shihou hui lai? Qing ta, gei wo hui ge dianhua.
1: Voilà, comme d'habitude, moi qui suis pas un très bon élève, tu vas essayer de me décomposer ça, de me décomposer ces trois phrases pour bien me les faire répéter.
2: Alors, la première phrase, oui. 刘经理在家吗?
1: 喂,刘经理在家吗?
2: 喂,刘经理在家吗?
1: 喂,刘经理在家吗?
2: Ce qui veut dire littéralement, bonjour, est-ce que monsieur Liu est là? 刘经理 veut dire monsieur le directeur Liu. 刘经理.
1: 刘经理.
2: Oui, Liu, c'est le nom de famille. 经理 signifie directeur. On les met ensemble et cela donne monsieur le directeur Liu. Liu Jingli.
1: Liu Jingli.
2: Liu Jingli.
1: Liu Jingli.
2: Très bien. Zai est la préposition dans le sens de à ou dans. Zai.
1: Zai.
2: Zai jia, être à la maison, signifie être chez lui.
1: Zai jia.
2: Ma, à la fin de la phrase, représente une interrogation. Ma.
1: Ma.
2: Bonjour, est-ce que monsieur le directeur Liu est là? Oui. Liu Jingli, zai jia ma?
1: 喂,刘经理在哪吗?
2: 喂,刘经理在家吗?
1: 喂，柳经理在家吗？
2: 柳经理在家吗？
1: 柳经理在家吗
2: ？Très bien. Écoutons maintenant le premier dialogue.
3: 对话一。
4: 喂，刘经理在家吗？
3: 他不在家。
2: La réponse est négative parce que Monsieur Le n'est pas là à présent. Si vous voulez savoir quand il revient, vous demandez 他什么时候回来。
1: Ok, bon, elle est un peu longue cette phrase encore. On va essayer de la décomposer.
2: Bien sûr. 他 signifie il.
1: 他。
2: 什么时候 ça veut dire à quelle heure.
1: 什么时候。
2: 回来 veut dire revenir.
1: 回来。
2: Quand il revient, 他什么时候回来。
1: 他什么时候回来。
2: 他什么时候。
1: 他什么时候。
2: 回来。
1: 回来。
2: 他什么时候回来。
1: 他什么时候回来。
2: OK, maintenant, deuxième dialogue.
3: 对话二。
4: 他什么时候回来。
3: 我也不知道。
1: Alors maintenant, comment dit-on en chinois, dites-lui de me rappeler, s'il vous plaît.
2: Tu peux dire comme ça. 请他给我回个电话。
1: OK, là je crois que la décomposition de la phrase s'impose encore.
2: Volontiers, 请, s'il vous plaît.
1: 请.
2: 他 signifie il.
1: 他.
2: 给, dans le sens de donner.
1: 给.
2: 我 désigne moi.
1: 我.
2: 回个电话, rappelez-moi.
1: 回个电话.
2: 回个电话.
1: 回个电话.
2: 回 veut dire littéralement répondre.
1: 回.
2: 回.
1: 回.
2: 个, un coup.
1: 个.
2: 电话, téléphone.
1: 电话.
2: 回个电话 veut dire rappelez-moi.

0: appeler quelqu'un.
1: 回个电话.
0: Je répète, 回个电话.
1: 回个电话.
0: Bon, maintenant, on va essayer de dire la phrase entière. 请他给我回个电话. 请他.
1: 请他.
0: 给我.
1: 给我.
0: 回个电话.
1: 回个电话.
0: 请他给我.
1: 请他给我.
0: 回个电话.
1: 回个电话.
0: 请他给我回个电话.
1: 请他给我回个电话.
0: Très bien.
2: 请他给我回个电话.
3: 好的.
2: 我的电话是 876543321.
3: 好的. 我一定转告他.
1: Ok, c'était le troisième dialogue, et comme d'habitude, avant de l'apprendre, on va passer en revue les nouvelles phrases et les expliquer. Je parle en français, et toi, tu me parles en chinois.
0: Ok.
1: La première phrase, allô, est-ce que le directeur Liu est là?
0: Oui, Liu Jingli, 在家吗?
1: Très bien, et maintenant la deuxième, s'il n'est pas là, je voudrais savoir quand est-ce qu'il revient. Comment tu dis ça en chinois?
0: 他什么时候回来?
1: Et comment lui demander de me rappeler?
0: 请他给我回个电话.
1: Parfait, maintenant je vois que je peux avancer un petit peu et me débrouiller au téléphone lorsque quelqu'un est absent. Voilà, maintenant on se réécoute le dialogue en complet.
2: 喂, 刘经理在家吗?
3: 他不在家.
2: 他什么时候回来?
3: 我也不知道.
2: 请他给我回个电话.
3: 好的.
2: 我的电话是 876543321.
3: 好的. 我一定转告他。
0: Bon, c'est tout pour le cours d'aujourd'hui. Maintenant, un peu de culture.
1: Ok, les Chinois aiment les chiffres pairs, soi-disant signes de chance et de bonheur, en particulier le chiffre 8, qui a la particularité pour la province du Guangdong de se prononcer de la même manière que Fa. L'enrichissement, qui est toujours considéré comme un bon signe. Quand les Chinois choisissent leur numéro de téléphone ou d'autres numéros, ils essaient souvent de prendre le chiffre 8. Il en va de même pour le chiffre 6, qui désigne, toujours en Chine, se dérouler dans de bonnes conditions, donc un signe de bon augure. De nombreux Chinois choisissent la date avec le chiffre 6, notamment pour leur mariage. Par contre, le 4, ayant la même prononciation que ce, la mort, est pour les Chinois l'équivalent du 13 chez les Occidentaux.
0: Bon, ainsi s'achève notre cours d'aujourd'hui. Comme d'habitude, on se quitte avec un petit test.
1: Alors, comment dit-on en chinois? Dites-lui de me rappeler, s'il vous plaît. Au revoir, à la prochaine.
0: À la prochaine.

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0: Le ministre chinois des Affaires étrangères Wang Yi a appelé à améliorer la compréhension et à renforcer la confiance mutuelle par le dialogue. M. Wang a tenu ses propos lundi lors d'un événement marquant, la Journée internationale du dialogue entre les civilisations. Il a exhorté toutes les parties à promouvoir l'unité et à rechercher un consensus par le biais d'échanges, ainsi qu'à renforcer continuellement les fondements publics et culturels nécessaires à la construction d'une communauté d'avenir partagé pour l'humanité, en particulier face à des défis sans précédent. M. Wang a présenté une approche en quatre volets pour faire progresser le dialogue entre les civilisations. Il a déclaré que toutes les parties devaient défendre le respect mutuel, promouvoir la coexistence harmonieuse et rester attachées à une approche centrée sur les personnes. M. Wang a également appelé à des efforts pour faire vivre et innover dans la culture traditionnelle et a souligné la nécessité d'avoir des échanges et un apprentissage mutuel tout en améliorant le mécanisme de dialogue entre les civilisations. Le 10 juin marque la journée internationale du dialogue entre les civilisations. Cette journée a été instituée en juin dernier par la 78e Assemblée générale des Nations unies à la suite d'une résolution proposée par la Chine et coparrainée par plus de 80 pays. Avec pour toile de fond des temples antiques et des monuments en arbre, Aden se tourne vers le passé pour trouver des réponses aux défis de l'avenir. La cérémonie d'ouverture de la deuxième conférence mondiale sur les civilisations classiques a réuni des universitaires et des représentants du monde entier.
1: Sous les colonnes néoclassiques de l'Académie d'Athènes, la cérémonie d'ouverture a débuté par un message soulignant que les civilisations antiques ne devaient pas rester confinées aux livres d'histoire. Plus de 200 universitaires, responsables et personnalités du monde culturel venus de plus de 20 pays participent à ce rassemblement de deux jours organisé conjointement par des institutions grecques et chinoises.
2: Les études classiques ne sont pas des vestiges du passé. Elles constituent un investissement indispensable pour l'avenir, car elles fournissent les outils intellectuels dont nous avons besoin pour relever les défis complexes de notre époque.
1: Sous le thème « Dialogue entre l'Antiquité et le monde moderne, l'inspiration contemporaine de la sagesse classique », la conférence examine l'éducation, la responsabilité sociale, la paix et les changements technologiques. Les intervenants ont également souligné la coopération croissante entre la Grèce et la Chine dans les domaines de la recherche, de la culture et des études classiques.
3: En proposant des interprétations modernes des grands classiques de l'humanité, nous pouvons faire revivre la sagesse classique et guider le navire de la civilisation humaine alors qu'il fend les vagues, avançant sans relâche vers un avenir lointain.
1: En me tenant ici à l'Académie d'Athènes, la question centrale n'est pas simplement de savoir ce que les civilisations antiques nous ont légué, mais si leurs idées peuvent encore guider les sociétés confrontées à l'intelligence artificielle, aux affrontements géopolitiques et à des changements sociaux rapides. L'intelligence artificielle s'est imposée comme l'un des thèmes majeurs de la cérémonie d'ouverture, les intervenants ayant souligné que le progrès technologique devait rester ancré dans les valeurs humaines.
3: Face à l'intelligence artificielle, ce qui devrait nous préoccuper le plus, c'est de savoir si nos traditions humanistes peuvent être préservées. Nous ne devons pas laisser la technologie devenir un cheval qui s'emballe, fonçant de manière incontrôlée vers l'abîme.
1: Le message d'Athènes est celui-ci. La sagesse classique n'apporte peut-être pas de réponse toute faite, mais elle peut néanmoins aider l'humanité à poser les bonnes questions.
0: La Chine et la Grèce collaborent étroitement dans le domaine des échanges culturels depuis la première édition de la Conférence mondiale sur les civilisations classiques qui s'est tenue à Beijing en novembre 2024. À l'occasion de la deuxième édition de la conférence, CGTN s'est entretenu avec l'ancien président grec Prokopios Pavlopoulos. Il affirme que la Chine et la Grèce sont deux civilisations anciennes capables de jeter des ponts vers un avenir commun.
3: La Grèce et la Chine, deux civilisations anciennes qui ont enrichi la culture mondiale, sont réunies aujourd'hui à Athènes dans ce cadre monumental, s'inspirant des traditions de Platon et d'Aristote, tout en suivant les traces de Confucius. Leur objectif est d'identifier les voies communes pour l'avenir, afin que le monde entier puisse retrouver le chemin vers les grands principes de paix, de démocratie, de justice et surtout de justice sociale. La culture l'emportera toujours sur la barbarie. Je le dirai aussi simplement que cela. Cela a toujours été la grandeur de la culture. Il nous suffit d'y croire et de comprendre que les grandes civilisations, telles que celles de la Grèce et de la Chine, existent pour jeter des ponts. Ces ponts peuvent relier des rives opposées qui, pour l'instant, peuvent sembler impossibles à franchir. Nous y croyons et c'est pourquoi nous sommes ici.
0: Le Forum 2026 sur la gouvernance mondiale des droits de l'homme s'ouvrira jeudi à Beijing. Plus de 400 invités issus de l'ONU et de plus d'une centaine de pays et de régions devraient y participer. 5 sous-forums seront organisés pour débattre de questions telles que l'initiative de gouvernance mondiale, les défis en matière de droits de l'homme à l'ère de l'intelligence artificielle et le développement vert. Le ministère chinois des Affaires étrangères indique que le forum vise à concrétiser la vision de la déclaration de l'ONU sur le droit au développement et à mettre en place un système de gouvernance mondiale des droits de l'homme équitable, raisonnable et inclusif. Organisé par China Media Group et le gouvernement populaire municipal de Chongqing, le 5e forum CMG a eu lieu ce mercredi à Chongqing, dans le sud-ouest de la Chine. Reportage de Takayi pour CGTN.
4: Le 5e forum CMG a eu lieu ce mercredi à Chongqing sur le thème « Préserver et redéfinir la mission des médias à l'ère de l'intelligence artificielle ». Les participants ont noté que le rôle des médias à l'ère de l'intelligence artificielle allait au-delà de la technologie, touchant à l'avenir de la civilisation humaine et au bien-être public. Ils ont appelé à une coopération internationale accrue afin de favoriser un paysage de communication mondiale plus ouvert et plus inclusif. Des universitaires, des dirigeants de médias et des leaders technologiques du monde entier ont échangé leurs points de vue sur l'intelligence artificielle, l'innovation technologique et les échanges culturels. Le forum a également dévoilé un certain nombre de nouvelles initiatives et de nouveaux projets, notamment l'initiative du 5e forum CMG, le modèle CMG Central Audiovisual Media 3.0 et une plateforme mondiale de vérification baptisée Fact Hunter. Environ 300 représentants d'agences gouvernementales, d'organisations internationales, d'institutions médiatiques, de groupes de réflexion et d'entreprises multinationales ont assisté à cet événement.
5: Je me sens particulièrement honorée et privilégiée de pouvoir assister à ce forum. Ici, les échanges sur l'intelligence artificielle m'ont notamment apporté davantage d'informations et donné un aperçu des domaines dans lesquels nous pouvons utiliser l'intelligence artificielle au sein de notre rédaction.
6: La technologie évolue rapidement et il est vraiment important que nous prenions la responsabilité de la maîtriser, de comprendre ce avec quoi nous jouons et comment nous l'utilisons dans le monde, afin de nous assurer que les gens fassent preuve de responsabilité vis-à-vis de la technologie et de la manière dont ils traitent ce qu'ils font.
7: Les intervenants de ce forum mentionnent à juste titre que l'heure est venue pour les êtres humains et l'intelligence artificielle d'évoluer ensemble. Nous devons donc protéger la civilisation, en particulier dans les médias.
4: Les participants ici présents s'accordent à dire que l'avenir de la communication ne peut être façonné par la technologie toute seule. Et si l'innovation pouvait transformer la manière dont les histoires sont racontées, la quête de la vérité et des liens humains significatifs restera inchangée. Ils affirment que ces valeurs seront essentielles pour construire un paysage médiatique plus ouvert et plus connecté à l'ère numérique.
0: Wuhan Pôle industriel historique situé sur les rives du Yangtze redéfinit la vie urbaine. En transformant d'anciennes ceintures industrielles en déclin situées le long des berges et du lac de l'Est en corridors écologiques dynamiques, la ville ouvre des espaces publics de qualité autrefois bloqués par l'industrie lourde, offrant ainsi aux habitants un air plus pur, un environnement plus vert et une meilleure qualité de vie. Découvrons ensemble cette transformation verte.
5: Wuhan, une ville construite au bord de l'eau, est depuis longtemps mondialement connue pour son majestueux un fleuve et un lac, le puissant fleuve Yangtze et le vaste lac de l'Est. En se promenant le long de ces berges pittoresques, on ne devinerait jamais qu'il s'agissait autrefois de la ceinture industrielle en déclin de Wuhan. Les quais bordaient le rivage, le sable et le gravier s'étendaient sur des kilomètres, et les effondrements des berges constituaient un danger permanent. Le district de Qingshan était autrefois le cœur battant de l'industrie lourde de Wuhan, surnommée la ville de l'acier. En 2013, il a lancé un vaste projet de rénovation visant à réhabiliter ses 7,5 km de berges.
8: Après la rénovation, les anciens quais industriels et les quais de sable ont été entièrement démantelés. Suite à cette réhabilitation, le site est passé d'une civilisation industrielle à une civilisation écologique. Tout en profitant des loisirs et des activités de détente, les citoyens peuvent encore se remémorer le passé industriel de cet ancien quai.
5: Devenu un front de mer de classe mondiale, le parc riverain de Tsingshan fonctionne comme un gigantesque parc ville-éponge absorbant les eaux de pluie et générant 723 tonnes depuis

0: de carbone par an. En mars de cette année, il a achevé avec succès la première transaction de crédit carbone écologique de la province.
1: Ce n'est pas seulement beau. Nous sommes également agréablement surpris par le souci de la nature et la protection écologique dont font preuve les autorités. Le fleuve Yangtze fait partie de l'histoire mondiale et nous sommes heureux de le découvrir aujourd'hui.
0: Ce renouveau vers ces temps sans discontinuer du fleuve au lac. Le lac de l'Est, le plus grand lac urbain de Chine, est désormais relié par un réseau de voies vertes de classe mondiale s'étendant sur 102 km. Il a été reconnu par ONU Habitat comme un projet pilote visant à améliorer les espaces publics urbains, ouvrant la voie à un environnement inclusif et partagé.
2: Ce que j'apprécie le plus, ce sont les terrains de sport, car ils sont partout et ouverts à tous. C'est vraiment très agréable.
1: Je pense que le plus beau paysage ici, au lac de l'Est, ce sont les gens, les familles, les couples, les personnes âgées et les enfants qui se promènent ici. Cela procure un sentiment de confort et d'agrément extrême.
0: Des berges animées du Yangtze aux eaux sereines du lac de l'Est, la transformation de Wuhan va bien au-delà de l'esthétique urbaine ou des indicateurs écologiques. En transformant des vestiges industriels en espaces publics accessibles, la ville rend la nature à ses habitants.
3: Le premier engin Winging Round grand public au monde, un appareil capable de fendre la surface de l'eau, a fait ses débuts dans la ville de Suzhou, dans l'est de la Chine. Cela marque une nouvelle étape dans les innovations intelligentes de la Chine destinées au marché mondial.
0: Ce n'est pas un avion et ce n'est pas un bateau. Il s'agit du premier engin Winging Round grand public au monde. Autrement dit, il peut effleurer la surface de l'eau. À une altitude comprise entre 30 et 80 cm au-dessus de l'eau, sa vitesse maximale peut atteindre 85 km à l'heure. Cet engin a été développé par une entreprise nationale. 90% de son activité se déroule à l'étranger, qui constitue le principal marché cible de cet engin. Pas besoin d'aéroport ni de parking spécial. L'entreprise affirme qu'outre le simple transport, il existe d'autres possibilités.
4: Il peut être utilisé dans certains projets de divertissement, ainsi que dans des hôtels de luxe, des complexes touristiques et des clubs nautiques. Nous pensons que son utilisation est très proche de celle des yachts.
0: Selon Morgan Stanley, la taille du marché mondial de l'économie de basse altitude dépassera les 2000 milliards de dollars d'ici 2030. Et la Chine occupe la première place mondiale en matière de brevets dans le secteur des vols à basse altitude, représentant déjà 51% du total mondial. Redianpon exporte depuis 5 ans les innovations intelligentes chinoises, telles que les robots humanoïdes.
4: Nous avons reçu plusieurs dizaines de commandes aux États-Unis. D'après nos observations, l'industrie manufacturière chinoise se renforce.
0: Les exportations chinoises dans le domaine de la fabrication intelligente ont connu une croissance significative au cours des derniers mois. Au premier trimestre de cette année, la valeur ajoutée de l'industrie de la fabrication d'équipements a augmenté de 6,2% par rapport à l'année précédente, contribuant à près de 20% à la croissance industrielle du pays. Et des produits innovants tels que l'engin Winging Round pourraient encore stimuler cette croissance.

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8: Bonjour à tous, nous avons le grand plaisir de vous accueillir dans un nouveau numéro de Carnet de route où nous allons explorer ensemble un sujet à la fois historique et captivant. La nouvelle porte de la route de la soie et la magnifique ville antique de Hangzhou. Pour nous guider dans ce voyage extraordinaire, nous avons le plaisir d'accueillir mon collègue Rogo qui a fait beaucoup d'études sur l'histoire et la culture.
9: Et bonjour Rogo,
8: pouvez-vous d'abord nous parler de Hangzhou ? Qu'est-ce qui rend cette ville si unique ?
10: Bonjour à nos fidèles auditeurs. C'est un honneur d'être ici. Hangzhou est une ville véritablement fascinante. Pendant des siècles, elle a été un point central de la route de la soie. Aujourd'hui, c'est une ville qui incarne parfaitement les ponts entre l'histoire ancienne et la modernité. Mmh. Hangzhou n'est pas seulement un centre économique majeur de la Chine contemporaine. Mmh. C'est aussi un lieu où l'on peut sentir l'essence de la civilisation chinoise millénaire. Mmh. C'est une ville de plus de 6 millions d'habitants, mais qui a conservé une authenticité et un charme remarquable.
8: Ah, c'est impressionnant. Maintenant, si un touriste étranger, francophone, vient à Hangzhou, par où devrait-il commencer, Rogo ? Quel est le premier site incontournable pour lui ?
9: Avant d'inviter Rogo à répondre à ses questions, une pause musicale.

0: Merci de nous rejoindre après la pause musicale. Aujourd'hui, nous allons explorer ensemble un sujet à la fois historique et captivant, la nouvelle porte de la route de la soie et la magnifique ville antique de Hangzhou. Allez-y, Rogo, je vous ai déjà lancé un tas de questions.
1: Sans hésiter, cher Manon, je dirais le lac de l'Ouest.
0: Mm-hmm.
1: C'est le cœur de Hangzhou.
0: Mm-hmm.
1: Et véritablement, le point de départ idéal plutôt pour découvrir la ville.
0: Mm-hmm.
1: Le lac de l'Ouest est bien plus qu'un simple lac.
0: Mm-hmm.
1: C'est une masterpiece de l'esthétique paysagère chinoise.

0: inscrite au patrimoine mondial de l'UNESCO.
1: Ah, c'est vrai?
0: Et autour du lac, il y a 10 paysages célèbres.
1: Lesquels?
0: Le pont de printemps de Tsou, la neige résiduelle du pont brisé, les 3 pagodes de la lune reflétée et bien d'autres. Chacun de ces sites raconte une histoire. Chacun offre une perspective différente sur la beauté naturelle et la philosophie esthétique chinoise.
1: Ah, à part le lac de l'Ouest, autour du lac, il y a encore 10 paysages qui sonnent vraiment poétiques.
0: Oui.
1: Alors, Rogo, pouvez-vous nous décrire comment un visiteur étranger peut explorer ce lac? Qu'est-ce qui rend cette expérience unique?
0: Ah, très bonne question. Vous savez, le lac de l'Ouest est entouré de sentiers, de promenades magnifiquement aménagées, parfait pour une balade à pied ou à vélo.
1: D'accord, j'aime ça.
0: Oui, donc les touristes peuvent louer des vélos, se promener en bateau ou tout simplement flâner le long des berges. C'est l'endroit idéal pour se détendre et absorber la beauté naturelle. Et ce qui est merveilleux, c'est que chaque saison offre une perspective nouvelle.
1: Chaque saison?
0: Oui. Au printemps, par exemple, les fleurs des cerisiers sont magnifiques.
1: En été?
0: Oui, en été, l'eau du lac offre une fraîcheur délicieuse. En automne, les couleurs des feuilles sont spectaculaires. Et en hiver, les paysages hivernaux sont très poétiques, particulièrement les célèbres pont brisé sous la neige.
1: Ah, d'accord. Cela semble vraiment merveilleux. Et comme au début, on disait que Hangzhou, c'est la nouvelle porte de la route de la soie. Et en fait, qu'est-ce que c'est la route de la soie? On en parlera juste après.

0: de retour dans l'émission Carnet de route. Aujourd'hui, nous allons explorer ensemble un sujet à la fois historique et captivant, la nouvelle porte de la route de la soie et la magnifique ville antique de Hangzhou. Parlons de la route de la soie. Existe-t-il un lieu à Hangzhou qui soit spécifiquement dédié à cette histoire fascinante?
1: Ah oui, absolument. Il faut visiter le musée de la soie de Chine, le plus grand musée spécialisé dans la soie du monde entier.
0: Ah, du monde entier.
1: Oui. Situé au pied de la montagne de l'empereur de Jade, ce musée est vraiment extraordinaire, cher Manon. Il abrite plus de 13 000 pièces exceptionnelles provenant des différentes périodes de l'histoire chinoise. On y retrouve des soieries anciennes, magnifiquement conservées, des documents historiques qui attestent des échanges commerciaux le long de la route de la soie, et surtout des démonstrations en direct des techniques traditionnelles de tissage.
0: Ah, d'accord. Non seulement de la soie, mais aussi des techniques de tissage. 13 000 pièces. C'est impressionnant. Quelles sont les expériences les plus mémorables qu'on peut vivre dans ce musée?
1: Bon, les visiteurs peuvent observer les artisans qui démontrent comment on produisait la soie à l'époque ancienne.
0: Ah, la démonstration.
1: Oui. Imaginez, vous voyez les métiers à tisser traditionnels fonctionner. Les artisans expliquent les techniques qui ont été transmises pendant des générations.
0: Ah, c'est intéressant.
1: Oui, c'est une expérience immersive qui nous plonge vraiment dans le cœur du commerce historique. En plus, il existe des ateliers où les visiteurs peuvent même essayer de tisser eux-mêmes.
0: Ah, d'accord, voilà. On peut essayer
1: donc,
0: nous-mêmes.
1: Oui, oui. Donc, c'est une expérience profonde et personnelle de l'histoire de la route de la soie. Voilà.
0: Vraiment, pour un étranger, c'est vraiment une opportunité d'embrasser une culture complètement différente et de comprendre l'importance du commerce de la soie dans l'histoire mondiale. Et c'est vraiment fascinant. Et Rogo, au-delà du musée, y a-t-il d'autres lieux culturels et historiques à Hangzhou?
1: Oui, bien sûr, il y a le parc des ruines du palais de la dynastie Song du Sud. Ces sites archéologiques nous montrent à quoi ressemblait Hangzhou pendant la période de la dynastie Song.
0: Ah, d'accord.
1: Vous pouvez voir le vestige des anciens palais, les murs de la ville historique. C'est vraiment captivant de marcher sur ces terres où vivaient les empereurs il y a plus de 1000 ans.
0: C'est vraiment une expérience immersive.
1: Oui, et puis il y a la rue de Refang, une rue historique remarquablement préservée avec ses anciens magasins, ses ateliers d'artisans. C'est un lieu authentique, cher Manon, où l'on peut vraiment sentir l'atmosphère de l'ancien Hangzhou. On y trouve, je l'ai dit tantôt, des boutiques vendant des produits traditionnels, des restaurants servant la cuisine locale classique. Et en marchant dans la rue, on a vraiment l'impression de remonter les temps.
0: Génial. Et pour les visiteurs qui cherchent peut-être quelque chose qui mêle tradition et modernité, comme tout à l'heure vous nous avez dit, là-bas il y a beaucoup de choses traditionnelles, mais si on veut quelque chose qui mêle les deux.
1: Bon, il faut d'abord dire que Hangzhou ne manque pas de tels endroits.
0: Ah d'accord.
1: Oui. Par exemple, le parc créatif de la rue Nanshan. C'est un parc, c'est un espace où l'art, la culture et les commerces se rencontrent.
0: Fascinant.
1: C'est un lieu où les designers contemporains créent des produits en soie innovants, mélangeant ainsi les traditions anciennes avec les designs modernes.
0: Ah, c'est nouveau ça.
1: Oui, on y trouve des galeries d'art, des boutiques de créateurs, des cafés. Ah, c'est un endroit idéal, cher Manon, pour comprendre comment Hangzhou honore son patrimoine tout en embrassant l'avenir.
0: Tout à fait.
1: Donc, il y a aussi des zones de galeries d'art contemporain et des espaces collaboratifs où des artistes du monde entier travaillent côte à côte.
0: D'accord, c'est vraiment un véritable pont entre le passé et le présent. Et tout de suite, on va fournir des informations pratiques pour faciliter le voyage à Hangzhou juste après une pause musicale.

0: De retour dans l'émission Carnet Route. Aujourd'hui, nous allons explorer ensemble un sujet à la fois historique et captivant, la nouvelle porte de la route de la soie et la magnifique ville antique de Hangzhou. Rogo, parlez-nous des aspects pratiques. Comment se déplacer à Hangzhou pour un touriste étranger? Et c'est facile d'accès parce que à cause de la langue, de la barrière de langue, on a peur qu'on soit perdu dans la ville.
1: Pas du tout. Actuellement, la barrière de la langue ne fait pas vraiment office d'obstacle avec les nouvelles technologies, cher Manon. Donc, c'est très facile d'accéder dans la ville de Hangzhou.
0: Pourquoi?
1: Qui dispose d'excellentes infrastructures de transport.
0: Ah, d'accord.
1: Il y a tout un réseau de métro moderne avec cette ligne qui couvre toute la ville de manière très efficace.
0: Ah, d'accord. C'est comme un réseau de transport.
1: Oui, et puis il y a l'aéroport international de Hangzhou, Xiaoshan, qui est très bien connecté avec des vols vers plus de 300 villes dans le monde entier.
0: Oh.
1: Donc c'est réellement une porte d'entrée facile pour les touristes internationaux.
0: Mm-hmm.
1: Et une fois dans la ville, les déplacements sont très pratiques.
0: Mm-hmm.
1: Bon, on parle d'abord des déplacements. Les taxis sont abordables et il existe aussi des services de vélos en libre service partout dans la ville.
0: Oh.
1: Donc le réseau des bus est excellent et bien signalisé. De plus, une application mobile simple peut vous aider à naviguer partout. Donc bref, pour un étranger, j'ajouterais que les panneaux sont souvent bilingues dans les zones touristiques et ce qui facilite grandement la navigation.
0: Ah, oh, il y a tout, hein, un réseau complet, murs de transport, il y a même des panneaux, excellent. Et qu'en est-il de l'hébergement et la restauration? C'est indispensable pendant le voyage. Quelles sont les options pour un visiteur étranger?
1: Oh, Hangzhou offre une excellente gamme d'hôtels, vraiment pour tous les budgets. Il y a des établissements de luxe 5 étoiles, des hôtels de gamme moyenne très confortables et aussi des petites auberges charmantes qui offrent une expérience plus authentique. Les prix sont généralement raisonnables comparés à d'autres destinations internationales.
0: Oh,
1: et en ce qui concerne la gastronomie, c'est véritablement une expérience à part entière. La cuisine,
0: et quelles sont les spécialités
1: Oui, d'abord, il faut souligner que la cuisine de cette ville est réputée comme l'une des 8 grandes cuisines régionales de Chine. Voilà. Et des plats comme le crevette au thé Longjing, les poissons du lac de l'Ouest au vinaigre ou les boulettes farcies sont des spécialités locales incontournables.
0: D'accord, c'est noté.
1: Et le restaurant traditionnel comme Chiweiguan et Walao Family offrent une expérience authentique.
0: D'accord.
1: Et ne manquez pas de visiter les marchés locaux.
0: Qu'est-ce qu'on peut trouver sur les marchés locaux?
1: Oui, là-bas, vous pouvez goûter des spécialités régionales à bas prix.
0: Ah, c'est intéressant.
1: Oui, donc pour un touriste étranger, la gastronomie locale peut être une découverte gustative absolue.
0: C'est alléchant. Et maintenant, parlons du calendrier touristique. Y a-t-il une meilleure saison pour visiter Hangzhou? Et quels sont les avantages de chaque saison pour que les visiteurs puissent faire le choix?
1: Bon, comme la plupart des villes chinoises ou de provinces, Hangzhou a 4 saisons très distinctes et chacune offre quelque chose de spécial. Le printemps, de mars à avril, est magnifique, avec les fleurs en bloom, les cerisiers fleurissent et l'air est frais et vivifiant. C'est une période très agréable. L'été peut être chaud et humide, mais les promenades en fin d'après-midi au bord du lac sont délicieuses. Il y a aussi des festivals estivaux et une vie nocturne très active.
0: Ah,
1: donc l'automne de septembre à novembre est probablement la meilleure saison.
0: Pourquoi?
1: Le climat est parfait, ni trop chaud, ni trop froid, et la nature est à son apogée. Les arbres s'éteintent de couleurs magnifiques.
0: Génial.
1: En hiver, pour terminer, bien que ce ne soit pas la haute saison touristique, les paysages hivernaux du lac sont très poétiques. Le célèbre paysage du pont brisé sous la neige est particulièrement magique. Après une chute de neige, si je devais conseiller un étranger, je dirais que l'automne offre vraiment le meilleur équilibre entre confort climatique et beauté naturelle.
0: Donc on peut vraiment visiter Rancho à n'importe quelle période de l'année, hein, selon ses préférences.
1: Tout à fait, chaque saison a son charme unique. Un touriste français peut planifier son voyage en fonction des préférences personnelles. Si on préfère les fleurs,

0: Vous écoutez Carnet de route. Aujourd'hui, nous allons explorer ensemble un sujet à la fois historique et captivant, la nouvelle porte de la route de la soie et la magnifique ville antique de Hangzhou.
1: Et Roko, je pense qu'à Hangzhou, cette ville liée étroitement avec la route de la soie, il devrait avoir des événements là-dessus.
2: Oui, absolument, parce que Hangzhou accueille chaque année le Festival international de la soie, généralement en septembre.
1: En automne.
2: C'est un événement majeur qui rassemble des expositions de soieries provenant du monde entier, des démonstrations des techniques artisanales traditionnelles et des rencontres commerciales internationales. Le festival dure plusieurs jours et attire des visiteurs de nombreux pays. Pendant cette période, cher Manon, il y a aussi des défilés de mode mettant en avant les créations en soie contemporaine, des séminaires académiques sur l'histoire de la route de la soie et des performances artistiques. Donc les visiteurs peuvent participer à des ateliers pratiques pour apprendre les techniques traditionnelles de production de soie, du filage au tissage.
0: D'accord. Et c'est merveilux. Quel est le rôle de Hangzhou dans l'initiative de la ceinture et la route?
2: Oui, c'est une question très pertinente et profonde, Manon. Historiquement, Hangzhou est un hub majeur de commerce et d'échanges culturels pendant des siècles. C'est d'ici que partaient les navires marchands chargés de soie, de porcelaine et d'autres marchandises précieuses vers le monde occidental. Aujourd'hui, la ville joue à nouveau un rôle central dans les initiatives de coopération internationale. Elle s'efforce de devenir un pont moderne entre la Chine et le monde. Hangzhou accueille le siège de nombreuses entreprises internationales et facilite les échanges économiques, culturels et technologiques. On peut dire que Hangzhou incarne la continuité historique. Elle était une porte de la route de la soie ancienne et elle reste une porte importante pour les échanges internationaux modernes.
0: Donc, en visitant Hangzhou, on ne fait pas que visiter une destination touristique. On participe en quelque sorte à cette dynamique de connectivité mondiale.
2: Exactement. C'est ce qui rend Hangzhou véritablement unique et précieuse. Donc, on peut à la fois se plonger dans l'histoire

0: ancienne, en visitant les musées et les sites archéologiques et observer comment cette histoire s'inscrit dans un contexte international contemporain.
1: Et Rogo, à vous entendre, je pense que tous les voyageurs curieux et sensibles à la culture devraient faire ce voyage à Hangzhou. Merci à vous, Rogo, et merci à tous nos auditeurs fidèles de Carnet de route. Vous allez retrouver Xiaotai et Thomas pour l'apprentissage du chinois juste après une pause musicale.

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2: Salut à tous pour une nouvelle édition de notre cours de chinois. J'espère que vous avez bien révisé depuis la dernière fois et que vous commencez un peu à vous débrouiller.
0: Dans la leçon précédente, nous avons appris les expressions sur les rendez-vous. Aujourd'hui, avant de commencer le sujet, les conversations téléphoniques, révisons un peu le cours précédent.
2: Bien sûr. Alors, pour dire en chinois « allô », c'est de la part de qui ? On dit « Wei, 请问是哪位?»« Wei, 请问是哪位?»« Wei, c'est un mot de salutation qui signifie « allô » en français. « 请问 » signifie « puis-je demander ?»«
0: Je »
2: signifie « être ».«
0: Nai wei »
2: Quelle personne ?
0: Et allô, c'est de la part de qui ?
2: En chinois, 请问是哪位?
0: Voilà, on va prendre un autre exemple. Quand et où nous rencontrons-nous ?
2: Pour dire cela en chinois, 我们几点见面? 在哪儿见面? Allez, 我们 几点
0: 几点
2: 见面
0: 见面
2: 我们几点见面
0: 我们几点见面
2: 在哪儿
0: 在哪儿
2: 见面
0: 见面
2: 在哪儿见面
0: 在哪儿见面
2: 我们 signifie nous
0: 我们
2: à quelle heure 几点
0: 几点
2: 我们几点见面
0: 我们几点见面
2: 我们几点见面
0: 我们几点见面
2: 在哪儿见面
0: 在哪儿见面
2: 在哪儿 signifie où
0: 在哪儿
2: Et si tu veux demander aux amis quand serez-vous libre, tu peux dire 你什么时候有空
0: 你什么时候有空
2: 你什么时候
0: 你什么时候
2: 有空
0: 有空
2: 什么时候 veut dire quand
0: 什么时候
2: 有空 veut dire avoir du temps libre
0: 有空
2: Quand seras-tu libre? 你什么时候有空？
0: 你什么时候有空？
2: Encore une fois, 你什么时候有空？
0: 你什么时候有空？
2: Très bien, écoutons le dialogue en entier.
3: 对话一。
1: 喂，请问是哪位？
3: 我是王龙。对话二。你什么时候有空？
1: 周末。
3: 我们一起吃饭好吗？
1: 可以。
3: 对话三。
1: 我们几点见面？在哪见面？
3: 晚上八点，在北京饭店。
2: Bon, c'est tout pour la révision. Maintenant, on va aborder les principaux points du cours d'aujourd'hui.
0: Allô, je cherche à joindre le responsable Liu. Est-ce qu'il est là? Quand reviendra-t-il? Et demandez-lui de me rappeler, s'il vous plaît. C'est ce que nous allons voir aujourd'hui.
2: Et pour dire tout ça en chinois, ouais.刘经理在家吗？他什么时候回来？请他给我回个电话。
0: Voilà, comme d'habitude, moi qui suis pas un très bon élève, tu vas essayer de me décomposer ça, de me décomposer ces trois phrases pour bien me les faire répéter.
2: Alors, la première phrase. 喂，刘经理在家吗？
0: 喂，刘经理在家吗？
2: 喂，刘经理在家吗？
0: 喂，刘经理在家吗
2: ？Ce qui veut dire littéralement bonjour. Est-ce que Monsieur Liu est là? Liu Jingli veut dire Monsieur le directeur Liu. Liu Jingli.
0: Liu Jingli.
2: Oui, Liu c'est le nom de famille. Jingli signifie directeur. On les met ensemble et cela donne Monsieur le directeur Liu. Liu Jingli.
0: Liu Jingli.
2: Liu Jingli.
0: Liu Jingli.
2: Très bien. Zai est la préposition dans le sens de à ou dans. Zai.
0: Zai.
2: Zai jia, être à la maison, signifie être chez lui.
0: Zai jia.
2: Ma, à la fin de la phrase, représente une interrogation. Ma.
0: Ma.
2: Bonjour, est-ce que monsieur le directeur Liu est là? Oui. Liu Jingli zai jia ma?
0: Oui. Liu Jingli zai jia ma?
2: Oui. Liu Jingli zai jia ma?
0: 喂，刘经理在家吗？
2: 刘经理在家吗？
0: 刘经理在家吗
2: ？Très bien. Écoutons maintenant le premier dialogue.
3: 对话一。
1: 喂，刘经理在家吗？
3: 他不在家。
2: La réponse est négative parce que Monsieur Lu n'est pas là à présent. Si vous voulez savoir quand il revient, vous demandez 他什么时候回来。
0: Ok, bon, elle est un peu longue cette phrase encore, on va essayer de la décomposer.
2: Bien sûr, 他 signifie il.
0: 他
2: 什么时候 ça veut dire à quelle heure.
0: 什么时候
2: 回来 veut dire revenir.
0: 回来
2: Quand il revient, 他什么时候回来
0: 他什么时候回来
2: 他什么时候
0: 他什么时候
2: 回来
0: 回来
2: 他什么时候回来
0: 他什么时候回来
2: OK, maintenant, deuxième dialogue.
3: 对话二
1: 他什么时候回来
3: 我也不知道。
0: Alors maintenant, comment dit-on en chinois, dites-lui de me rappeler, s'il vous plaît.
2: Tu peux dire comme ça, 请他给我回个电话。
0: OK, là je crois que la décomposition de la phrase s'impose encore.
2: « Volontiers, 请, s'il vous plaît. »«
0: 请. »«
2: Ta signifie il. »«
0: Ta. »«
2: Gai. » Dans le sens de « donner. »«
0: Gai. »«
2: Wo désigne moi. »«
0: Wo. »«
2: Hui ge dian hua, rappelez-moi. »«
0: Hui ge dian hua. »«
2: Hui ge dian hua. »«
0: Hui ge dian hua. » »«
2: Hui » veut dire littéralement « répondre. »«
0: Hui. »«
2: Hui. »«
0: Hui. »«
2: Ge, un coup. »«
0: Ge.»
2: Dian hua, téléphone.
0: Dian hua.
2: Hui ge dian hua veut dire rappeler quelqu'un.
0: Hui ge dian hua.
2: Je répète. Hui ge dian hua.
0: Hui ge dian hua.
2: Bon, maintenant, on va essayer de dire la phrase entière. Qing ta gai wo hui ge dian hua. Qing ta.
0: Qing ta.
2: Gai wo.
0: Gai wo.
2: Hui ge dian hua.
0: Hui ge dian hua.
2: 请他给我，
0: 请他给我
2: 回个电话，
0: 回个电话，
2: 请他给我回个电话，
0: 请他给我回个电话。
2: Très bien，
1: 请他给我回个电话。
3: 好的，
1: 我的电话是87654321。
3: 好的，我一定转告他。
0: Ok, c'était le troisième dialogue, et comme d'habitude, avant de l'apprendre, on va passer en revue les nouvelles phrases et les expliquer. Je parle en français, et toi, tu me parles en chinois.
2: Ok.
0: La première phrase, allô, est-ce que le directeur Liu est là ?
2: Oui, Liu Jingli, 在家吗?
0: Très bien, et maintenant la deuxième, s'il n'est pas là, je voudrais savoir quand est-ce qu'il revient. Comment tu dis ça en chinois ?
2: 他什么时候回来？
0: Et comment lui demander de me rappeler ?
2: 请他给我回个电话。
0: Parfait, maintenant je vois que je peux avancer un petit peu et me débrouiller au téléphone lorsque quelqu'un est absent. Voilà, maintenant on se réécoute le dialogue en complet.
1: 喂，刘经理在家吗？
3: 他不在家。
1: 他什么时候回来？
3: 我也不知道。
1: 请他给我回个电话。
3: 好的。
1: 我的电话是87654321。
3: 好的。我一定转告他。
2: Bon, c'est tout pour le cours d'aujourd'hui. Maintenant, un peu de culture.
0: Ok, les Chinois aiment les chiffres pairs, soi-disant signe de chance et de bonheur, en particulier le chiffre 8, qui a la particularité pour la province du Guangdong de se prononcer de la même manière que Fa.L'enrichissement, qui est toujours considéré comme un bon signe. Quand les Chinois choisissent leur numéro de téléphone ou d'autres numéros, ils essaient souvent de prendre le chiffre 8. Il en va de même pour le chiffre 6, qui désigne, toujours en Chine, se dérouler dans de bonnes conditions, donc un signe de bon augure. De nombreux Chinois choisissent la date avec le chiffre 6, notamment pour leur mariage. Par contre, le 4, ayant la même prononciation que ce, la mort, est pour les Chinois l'équivalent du 13 chez les Occidentaux.
2: Bon, ainsi s'achève notre cours d'aujourd'hui. Comme d'habitude, on se quitte avec un petit test.
0: Alors, comment dit-on en chinois ? Dites-lui de me rappeler, s'il vous plaît. Voilà, notre cours de chinois, c'est fini pour aujourd'hui. Merci encore de votre fidélité. Sajian, et à bientôt.
2: Sajian.
4: Voilà, c'était la fin de notre émission. Merci de nous avoir suivis. Et à très bientôt.

0: Le ministre chinois des Affaires étrangères Wang Yi a appelé à améliorer la compréhension et à renforcer la confiance mutuelle par le dialogue. Monsieur Wang a tenu ses propos lundi lors d'un événement marquant, la Journée internationale du dialogue entre les civilisations. Il a exhorté toutes les parties à promouvoir l'unité et à rechercher un consensus par le biais d'échanges, ainsi qu'à renforcer continuellement les fondements publics et culturels nécessaires à la construction d'une communauté d'avenir partagé pour l'humanité, en particulier face à des défis sans précédent. M. Wang a présenté une approche en quatre volets pour faire progresser le dialogue entre les civilisations. Il a déclaré que toutes les parties devaient défendre le respect mutuel, promouvoir la coexistence harmonieuse et rester attachées à une approche centrée sur les personnes. M. Wang a également appelé à des efforts pour faire vivre et innover dans la culture traditionnelle et a souligné la nécessité d'avoir des échanges et un apprentissage mutuel tout en améliorant le mécanisme de dialogue entre les civilisations. Le 10 juin marque la journée internationale du dialogue entre les civilisations. Cette journée a été instituée en juin dernier par la 78e Assemblée générale des Nations unies à la suite d'une résolution proposée par la Chine et coparrainée par plus de 80 pays. Avec pour toile de fond des temples antiques et des monuments en arbre, Aden se tourne vers le passé pour trouver des réponses aux défis de l'avenir. La cérémonie d'ouverture de la deuxième conférence mondiale sur les civilisations classiques a réuni des universitaires et des représentants du monde entier.
1: Sous les colonnes néoclassiques de l'Académie d'Athènes, la cérémonie d'ouverture a débuté par un message soulignant que les civilisations antiques ne devaient pas rester confinées aux livres d'histoire. Plus de 200 universitaires, responsables et personnalités du monde culturel venus de plus de 20 pays participent à ce rassemblement de deux jours organisé conjointement par des institutions grecques et chinoises.
2: Les études classiques ne sont pas des vestiges du passé. Elles constituent un investissement indispensable pour l'avenir, car elles fournissent les outils intellectuels dont nous avons besoin pour relever les défis complexes de notre époque.
1: Sous le thème « Dialogue entre l'Antiquité et le monde moderne, l'inspiration contemporaine de la sagesse classique », la conférence examine l'éducation, la responsabilité sociale, la paix et les changements technologiques. Les intervenants ont également souligné la coopération croissante entre la Grèce et la Chine dans les domaines de la recherche, de la culture et des études classiques.
3: En proposant des interprétations modernes des grands classiques de l'humanité, nous pouvons faire revivre la sagesse classique et guider le navire de la civilisation humaine alors qu'il fend les vagues, avançant sans relâche vers un avenir lointain.
1: En me tenant ici à l'Académie d'Athènes, la question centrale n'est pas simplement de savoir ce que les civilisations antiques nous ont légué, mais si leurs idées peuvent encore guider les sociétés confrontées à l'intelligence artificielle, aux affrontements géopolitiques et à des changements sociaux rapides. L'intelligence artificielle s'est imposée comme l'un des thèmes majeurs de la cérémonie d'ouverture, les intervenants ayant souligné que le progrès technologique devait rester ancré dans les valeurs humaines.
3: Face à l'intelligence artificielle, ce qui devrait nous préoccuper le plus, c'est de savoir si nos traditions humanistes peuvent être préservées. Nous ne devons pas laisser la technologie devenir un cheval qui s'emballe, fonçant de manière incontrôlée vers l'abîme.
1: Le message d'Athènes est celui-ci. La sagesse classique n'apporte peut-être pas de réponse toute faite, mais elle peut néanmoins aider l'humanité à poser les bonnes questions.
0: La Chine et la Grèce collaborent étroitement dans le domaine des échanges culturels depuis la première édition de la Conférence mondiale sur les civilisations classiques qui s'est tenue à Beijing en novembre 2024. À l'occasion de la deuxième édition de la conférence, CGTN s'est entretenu avec l'ancien président grec Procopios Pavlopoulos. Il affirme que la Chine et la Grèce sont deux civilisations anciennes capables de jeter des ponts vers un avenir commun.
3: La Grèce et la Chine, deux civilisations anciennes qui ont enrichi la culture mondiale, sont réunies aujourd'hui à Athènes dans ce cadre monumental, s'inspirant des traditions de Platon et d'Aristote, tout en suivant les traces de Confucius. Leur objectif est d'identifier les voies communes pour l'avenir, afin que le monde entier puisse retrouver le chemin vers les grands principes de paix, de démocratie, de justice et surtout de justice sociale. La culture l'emportera toujours sur la barbarie. Je le dirai aussi simplement que cela. Cela a toujours été la grandeur de la culture. Il nous suffit d'y croire et de comprendre que les grandes civilisations, telles que celles de la Grèce et de la Chine, existent pour jeter des ponts. Ces ponts peuvent relier des rives opposées qui, pour l'instant, peuvent sembler impossibles à franchir. Nous y croyons et c'est pourquoi nous sommes ici.
0: Le Forum 2026 sur la gouvernance mondiale des droits de l'homme s'ouvrira jeudi à Beijing. Plus de 400 invités issus de l'ONU et de plus d'une centaine de pays et de régions devraient y participer. 5 sous-forums seront organisés pour débattre de questions telles que l'initiative de gouvernance mondiale, les défis en matière de droits de l'homme à l'ère de l'intelligence artificielle et le développement vert. Le ministère chinois des Affaires étrangères indique que le forum vise à concrétiser la vision de la déclaration de l'ONU sur le droit au développement et à mettre en place un système de gouvernance mondiale des droits de l'homme équitable, raisonnable et inclusif. Organisé par China Media Group et le gouvernement populaire municipal de Chongqing, le 5e forum CMG a eu lieu ce mercredi à Chongqing, dans le sud-ouest de la Chine. Reportage de Takayi pour CGTN.
4: Le 5e forum CMG a eu lieu ce mercredi à Chongqing sur le thème « Préserver et redéfinir la mission des médias à l'ère de l'intelligence artificielle ». Les participants ont noté que le rôle des médias à l'ère de l'intelligence artificielle allait au-delà de la technologie, touchant à l'avenir de la civilisation humaine et au bien-être public. Ils ont appelé à une coopération internationale accrue afin de favoriser un paysage de communication mondiale plus ouvert et plus inclusif. Des universitaires, des dirigeants de médias et des leaders technologiques du monde entier ont échangé leurs points de vue sur l'intelligence artificielle, l'innovation technologique et les échanges culturels. Le forum a également dévoilé un certain nombre de nouvelles initiatives et de nouveaux projets, notamment l'initiative du 5e forum CMG, le modèle CMG Central Audiovisual Media 3.0 et une plateforme mondiale de vérification baptisée Fact Hunter. Environ 300 représentants d'agences gouvernementales, d'organisations internationales, d'institutions médiatiques, de groupes de réflexion et d'entreprises multinationales ont assisté à cet événement.
5: Je me sens particulièrement honorée et privilégiée de pouvoir assister à ce forum. Ici, les échanges sur l'intelligence artificielle m'ont notamment apporté davantage d'informations et donné un aperçu des domaines dans lesquels nous pouvons utiliser l'intelligence artificielle au sein de notre rédaction.
6: La technologie évolue rapidement et il est vraiment important que nous prenions la responsabilité de la maîtriser, de comprendre ce avec quoi nous jouons et comment nous l'utilisons dans le monde, afin de nous assurer que les gens fassent preuve de responsabilité vis-à-vis de la technologie et de la manière dont ils traitent ce qu'ils font.
7: Les intervenants de ce forum mentionnent à juste titre que l'heure est venue pour les êtres humains et l'intelligence artificielle d'évoluer ensemble. Nous devons donc protéger la civilisation, en particulier dans les médias.
4: Les participants ici présents s'accordent à dire que l'avenir de la communication ne peut être façonné par la technologie toute seule. Et si l'innovation pouvait transformer la manière dont les histoires sont racontées, la quête de la vérité et des liens humains significatifs restera inchangée. Ils affirment que ces valeurs seront essentielles pour construire un paysage médiatique plus ouvert et plus connecté à l'ère numérique.
0: Wuhan Pôle industriel historique situé sur les rives du Yangtze redéfinit la vie urbaine. En transformant d'anciennes ceintures industrielles en déclin situées le long des berges et du lac de l'Est en corridors écologiques dynamiques, la ville ouvre des espaces publics de qualité autrefois bloqués par l'industrie lourde, offrant ainsi aux habitants un air plus pur, un environnement plus vert et une meilleure qualité de vie. Découvrons ensemble cette transformation verte.
5: Wuhan, une ville construite au bord de l'eau, est depuis longtemps mondialement connue pour son majestueux un fleuve et un lac, le puissant fleuve Yangtze et le vaste lac de l'Est. En se promenant le long de ces berges pittoresques, on ne devinerait jamais qu'il s'agissait autrefois de la ceinture industrielle en déclin de Wuhan. Les quais bordaient le rivage, le sable et le gravier s'étendaient sur des kilomètres, et les effondrements des berges constituaient un danger permanent. Le district de Qingshan était autrefois le cœur battant de l'industrie lourde de Wuhan, surnommée la ville de l'acier. En 2013, il a lancé un vaste projet de rénovation visant à réhabiliter ses 7,5 km de berges.
8: Après la rénovation, les anciens quais industriels et les quais de sable ont été entièrement démantelés. Suite à cette réhabilitation, le site est passé d'une civilisation industrielle à une civilisation écologique. Tout en profitant des loisirs et des activités de détente, les citoyens peuvent encore se remémorer le passé industriel de cet ancien quai.
5: Devenu un front de mer de classe mondiale, le parc riverain de Tsingshan fonctionne comme un gigantesque parc ville-éponge absorbant les eaux de pluie et générant 723 tonnes de puits de carbone par an. En mars de cette année, il a achevé avec succès la première transaction de crédit carbone écologique de la province.
9: Ce n'est pas seulement beau. Nous sommes également agréablement surpris par le souci de la nature et la protection écologique dont font preuve les autorités. Le fleuve Yangtze fait partie de l'histoire mondiale et nous sommes heureux de le découvrir aujourd'hui.
5: Ce renouveau vers ces temps sans discontinuer du fleuve au lac. Le lac de l'Est, le plus grand lac urbain de Chine, est désormais relié par un réseau de voies vertes de classe mondiale s'étendant sur 102 km. Il a été reconnu par ONU Habitat comme un projet pilote visant à améliorer les espaces publics urbains, ouvrant la voie à un environnement inclusif et partagé.
10: Ce que j'apprécie le plus, ce sont les terrains de sport, car ils sont partout et ouverts à tous. C'est vraiment très agréable.
9: Je pense que le plus beau paysage ici, au lac de l'Est, ce sont les gens, les familles, les couples, les personnes âgées et les enfants qui se promènent ici. Cela procure un sentiment de confort et d'agrément extrême.
5: Des berges animées du Yangtze aux eaux sereines du lac de l'Est, la transformation de Wuhan va bien au-delà de l'esthétique urbaine ou des indicateurs écologiques. En transformant des vestiges industriels en espaces publics accessibles, la ville rend la nature à ses habitants.
0: Le premier engin Winging Ground grand public au monde, un appareil capable de fendre la surface de l'eau, a fait ses débuts dans la ville de Suzhou, dans l'est de la Chine. Cela marque une nouvelle étape dans les innovations intelligentes de la Chine destinées au marché mondial.
5: Ce n'est pas un avion et ce n'est pas un bateau. Il s'agit du premier engin Winging Ground grand public au monde. Autrement dit, il peut effleurer la surface de l'eau. À une altitude comprise entre 30 et 80 cm au-dessus de l'eau, sa vitesse maximale peut atteindre 85 km à l'heure. Cet engin a été développé par une entreprise nationale. 90% de son activité se déroule à l'étranger, qui constitue le principal marché cible de cet engin. Pas besoin d'aéroport ni de parking spécial. L'entreprise affirme qu'outre le simple transport, il existe d'autres possibilités.
7: Il peut être utilisé dans certains projets de divertissement, ainsi que dans des hôtels de luxe, des complexes touristiques et des clubs nautiques. Nous pensons que son utilisation est très proche de celle des yachts.
5: Selon Morgan Stanley, la taille du marché mondial de l'économie de basse altitude dépassera les 2000 milliards de dollars d'ici 2030. Et la Chine occupe la première place mondiale en matière de brevets dans le secteur des vols à basse altitude, représentant déjà 51% du total mondial. Redianpon exporte depuis 5 ans les innovations intelligentes chinoises, telles que les robots humanoïdes.
7: Nous avons reçu plusieurs dizaines de commandes aux États-Unis. D'après nos observations, l'industrie manufacturière chinoise se renforce.
5: Les exportations chinoises dans le domaine de la fabrication intelligente ont connu une croissance significative au cours des derniers mois. Au premier trimestre de cette année, la valeur ajoutée de l'industrie de la fabrication d'équipements a augmenté de 6,2% par rapport à l'année précédente, contribuant à près de 20% à la croissance industrielle du pays. Et des produits innovants tels que l'engin Winging Ground pourraient encore stimuler cette croissance.

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2: Bonjour à toutes et à tous, vous êtes sur Radio Chine Internationale. C'est l'heure de notre émission « On connaît la chanson ». Aujourd'hui, je vous propose d'écouter certaines chansons tirées des derniers opus chinois. On commence tout de suite par une chanson de Da Zhangwei, « One Nice ».

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2: Vous écoutez Wenggun la chanson sur RCI. Après une chanson de Da Zhangwei, je vous propose d'écouter une autre mélodie un peu mélancolique, intitulée Autumn in Melbourne. Ce morceau exprime un sentiment de séparation et de solitude. Dès sa sortie, il a tout de suite gagné les faveurs du public.

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5: Vous êtes sur RCI et vous suivez votre émission musicale « Vous connaissez la chanson ». L'édition de ce jour vous permet de goûter quelques titres tirés des derniers opus chinois. Nous allons changer de style pour poursuivre ce rendez-vous musical avec deux chansons folkloriques chinoises, « La lumière et les larmes millénaires ».

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3: Vous êtes sur Radio Chine Internationale. L'émission Vous connaissez la chanson vous propose aujourd'hui quelques chansons des derniers opus chinois. Les deux prochains morceaux signés par Huang Jingmei parlent du chagrin d'amour. Nous sommes tous en effondrement dans la nuit. Et le souvenir.

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2: Vous suivez Wenguna la chanson sur Radio Chine Internationale. Le prochain titre est une chanson hip-hop signée par Gali et Vanida.

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1: Vous êtes sur RCI, collé à notre rendez-vous musical « Vous connaissez la chanson ». Les deux prochains morceaux sont des extraits d'une série télé chinoise, « Letter and the Princess »,« Falling You » et « Le Feu ».

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2: Vous écoutez Vengona la chanson. Notre émission d'aujourd'hui consacrée à certaines mélodies tirées des derniers opus chinois arrive à son terme. Tout de suite, je vous invite à écouter la dernière chanson du jour, Keep Me Alive, interprétée par Lu Han.

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